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Bonjour à tous. Les cours devront reprendre aujourd'hui partout où la sécurité et l'état des locaux le permettent. Le message de Sébastien Lecornu dans une lettre envoyée à plusieurs ministres. Le gouvernement tente de répondre à la colère des lycéens alors que de nouvelles actions sont attendues cette semaine. Les cours seront tout de même totalement ou partiellement suspendus dans 400 à 500 lycées aujourd'hui. Des actions déjà ce matin à Paris ou encore Nice. Et dans le même temps, deux lycéens de 15 et 17 ans ont été mis en examen hier pour violences aggravées après le passage à tabac d'un policier vendredi à Belfort en marge de ce mouvement lycéen. Un adolescent à Marseille a été mis en examen également pour acte de barbarie après avoir actionné un spray inflammable sur une passante. Une plainte a aussi été déposée par la famille d'un lycéen de Tours qui a perdu l'usage d'un œil après des incidents. On va également se mobiliser aujourd'hui contre les violences faites aux femmes et aux enfants. De nouvelles actions sont prévues alors que la proposition de loi dite intégrale est actuellement examinée par les parlementaires. Une manifestation est notamment prévue à partir de 18h30 à Paris. Il se donne rendez-vous le 25 octobre désormais pour un second tour qui est très attendu. Le conservateur Flavio Bolsonaro, fils de l'ancien président brésilien, est arrivé en tête du premier tour de la présidentielle hier. Plus de 47% des suffrages contre près de 45% pour le président sortant Lula. Les Fidji appellent les pays développés à soutenir une transition juste vers les énergies renouvelables. Message passé à l'occasion

0: une réunion préparatoire à la conférence de l'ONU sur le climat, la COP31, qui se déroulera au mois de novembre en Turquie. Il se battait contre une maladie rare depuis plusieurs années. On a appris la mort du rappeur Prince Wally, de son vrai nom Moussa Magassa. Le jeune artiste luttait contre un cancer du thymus, il avait 34 ans. Et puis en judo, la France ouvre son compteur de médailles aux mondiaux de Bakou. Shirin Boukli a décroché la médaille de bronze hier pour la première journée de ce rendez-vous international et qui est marquée par l'absence de Teddy Riner, blessé à une épaule. Très belle matinée.
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Venez danser avec le club Génération Mouvement. Vous aimez danser et passer un bon moment en musique. Le club Génération Mouvement de Bonnétable vous invite à son bal le lundi 5 octobre de 14h à 19h à la salle Mélusine de Bonnétable. Ce rendez-vous dansant à Bonnétable le lundi 5 octobre sera animé par Patrick Caron. Ambiance conviviale, que vous veniez entre amis ou pour faire de nouvelles rencontres, la piste vous attend nombreux. Concours de belote à la mêlée à Marolles-les-Broux. Amateurs de cartes et de convivialité, venez tenter votre chance. Le club Génération Mouvement de Marolles-les-Broux vous donne rendez-vous pour son concours de belote le mardi 6 octobre à 14h. Ouverture des portes dès 13h30. Rendez-vous à la salle B1, salle Jean de la Fontaine de Marolles-les-Broux. Participation de 8 euros par joueur. Ce concours se déroulera avec annonce. Un lot garanti pour chaque participant. Venez passer un bel après-midi à ce concours de belote à la mêlée à Marolles-les-Broux le mardi 6 octobre. Renseignements 07 71 11 44 83. Concours de tarot à Neufchâtel en Saônois. Le club Génération Mouvement Persaigne Saônois vous invite à son concours de tarot le jeudi 8 octobre à la salle des fêtes de Neufchâtel en Saônois. Ouverture des portes à 13h pour un début du concours à 14h. Inscription fixée à 8 euros. Un lot à chaque participant. Premier lot en espèces 30 euros. Deuxième 25 euros. Troisième 20 euros. Quatrième 15 euros. Et 10 euros pour le cinquième lot. Sur place, vente de crêpes. Le verre de l'amitié vous sera offert à l'issue de la rencontre pour clôturer l'après-midi dans la convivialité. Venez nombreux à ce concours de tarot à Neufchâtel-en-Saônois le jeudi 8 octobre. Le vendredi 9 octobre, le club Génération Mouvement de Ségri organise un concours de belote par équipe avec annonce à la salle des fêtes de Ségri. Ouverture des portes dès 13h30. Engagement 8 euros par joueur. Un lot sera offert à chaque participant à ce concours de belote organisé par le club Génération Mouvement de Ségri le vendredi 9 octobre. Le dimanche 11 octobre, danse, amitié, convivialité avec le club Génération Mouvement de Conly qui vous propose son bal d'automne de 14h à 19h à la salle des fêtes de Conly. Ce thé dansant du dimanche 11 octobre à Conly sera animé par Thierry Lefebvre. Venez nombreux, n'hésitez pas à venir avec vos amis. Cet après-midi est pour vous. L'entrée est fixée à 8 euros. Un goûter offert, une boisson et un pain au chocolat. Contactez Martine au 02 43 24 86 19 ou au 06 37 99 47 40. Bal d'automne à Conly le dimanche 11 octobre. Le dimanche 11 octobre, le club Génération Mouvement de Beaumont-sur-Sarthe organise son thé dansant à partir de 14h à la salle des fêtes de Beaumont-sur-Sarthe. L'orchestre de Nicolas Devoir animera ce rendez-vous dansant à Beaumont-sur-Sarthe le dimanche 11 octobre. Les réservations sont possibles au 06 01 81 21 42. Le dimanche 11 octobre, l'association Accordéon Musette vous invite à leur thé dansant qui se déroulera de 14h à 19h à la salle Maison du Temps Libre de Bazoches-sur-Ouenne animée par l'orchestre Marcel Pelletier. Plus d'informations au 06 72 14 73 79. Concert d'automne. L'harmonie de Beaufay invite le public à célébrer la nouvelle saison lors de son traditionnel concert d'automne le dimanche 11 octobre à 15h à la salle polyvalente de Beaufay. Pour cette édition, les musiciens locaux partageront la scène avec les membres d'orchestre des Cadets, un programme riche et convivial réunissant les sonorités des cuivres et des bois. Ce rendez-vous musical promet un après-midi chaleureux adapté à tous les publics et aux mélomanes de la région. Rendez-vous le dimanche 11 octobre à 15h à la salle polyvalente de Beaufay. L'entrée est gratuite.
L'association de pêche de Courcité organise un lâcher de truites le samedi 10 octobre. Déversement de 70 kg de truites portions et 30 kg de grosses truites. L'accès au plan d'eau de Courcité se fera à partir de 7h15 pour un début de la pêche à 8h. Restauration possible sur place. Casse-croûte, galettes, saucisses, frites. Pour tout renseignement sur cette journée lâcher de truites à Courcité le samedi 10 octobre, adressez-vous au 07 87 04 91 85. Le dimanche 11 octobre à Sougé, le Ganelon, Super Loto organisé par la Truite des Alpes Mancelles à la salle polyvalente de Sougé-le-Ganelon à 14h, ouverture des portes à 12h. Ce loto sera animé par Annick Dutertre. Loto doté de 3000 euros de lot, de nombreux bons d'achat, dont un bon d'achat d'une valeur de 600 euros pour le Super Loto. Autre bon d'achat d'une valeur de 25 à 150 euros, caddie et panier garni, vol en montgolfière et nombreux autres lots. Partie spéciale Loto Plus pour des bons d'achat d'une valeur de 50, 100 et 200 euros. Un carton sera offert à chaque joueur à ce loto du dimanche 11 octobre à Sougé-le-Ganelon, organisé par la Truite des Alpes Mancelles. Le dimanche 11 octobre à 17h à Ancine, l'association Les Amis de l'Orgue d'Ancine vous propose un concert en l'église Saint-Pierre et Saint-Paul. Entretenu par les facteurs d'orgue compétents, l'orgue d'Ancine est restauré à l'identique et garde son timbre romantique. Aidé chaque année par l'équipe municipale, l'association Les Amis de l'Orgue d'Ancine organise leur concert d'automne ce dimanche 11 octobre à 17h. Pour la première fois, c'est un quatuor qui animera ce concert, composé donc de 4 musiciens, Thibaut Bichéné à l'orgue, Patrick Grandin à la flûte à bec, Ouliana Descamps au violon et Pascaline Bichéné à l'alto. Une belle fin de dimanche d'automne en perspective à Ancine, le dimanche 11 octobre à 17h pour le concert d'orgue annuel.

grand gala de l'accordéon Valentino, rendez-vous musical exceptionnel le dimanche 11 octobre de 14h à 19h au Dancing le Valentino à Bray en Mayenne.

en Mayenne le dimanche 11 octobre. Tarif de l'entrée 12 euros et le confort d'une salle climatisée. Vos réservations au 06 10 39 61 22.

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Et dansons à Lignières-la-Carrel. Le club Génération Mouvement de Lignières-la-Carrel vous donne rendez-vous le lundi 12 octobre à la salle des fêtes pour un après-midi dansant animé par Bruno Buon. Ouverture des portes à 13h30, l'entrée est fixée à 8 euros. Un goûter vous sera servi à la pause, apéritif offert pour clôturer la journée. Renseignements et réservations auprès de Nelly Roussel au 07 89 42 92 90 ou au 06 87 68 37 18. Venez passer un moment chaleureux et musical le lundi 12 octobre à ce thé dansant à Lignières-la-Carrel. Concours de belote à Mont-Saint-Jean. Le club Génération Mouvement de Mont-Saint-Jean vous donne rendez-vous le mardi 13 octobre à la salle polyvalente de Mont-Saint-Jean, rue Mathurin-Pathier, pour leur concours de belote.

Mina, lot surprise non cumulable avec les trois premiers lots. Un lot de viande à chaque équipe de ce concours de belote du club Génération Mouvement de Mont-Saint-Jean le mardi 13 octobre. Concours de belote organisé par le club du 3e printemps le jeudi 15 octobre. Amateurs de cartes et de convivialité, venez passer un bel après-midi placé sous le signe de la bonne humeur le jeudi 15 octobre à la salle Maison du Temps Libre, rue de la Plaine à Bazoches-sur-Ouenne. Début du concours à 14h, ouverture des portes dès 13h, participation de 8€ par joueur, goûter offert à l'ensemble des participants et un lot pour chaque joueur. Venez tenter votre chance et partager un moment chaleureux à Bazoches-sur-Ouenne à ce concours de belote le jeudi 15 octobre. Renseignements et inscriptions au 06 33 84 14 39. Le jeudi 15 octobre à Neufchâtel-en-Saunois, le club Génération Mouvement de Neufchâtel-en-Saunois vous invite à son thé dansant, un après-midi convivial pour danser, se retrouver et partager de bons moments à la salle polyvalente de Neufchâtel-en-Saunois de 14h à 19h. Thé dansant animé par Bruno Leblanc. Entrée 8€ avec une viennoiserie, le verre de l'amitié, ouvert à tous, seul, en couple ou entre amis. Venez nombreux partager un moment chaleureux dans une ambiance festive et conviviale à Neufchâtel-en-Saunois le jeudi 15 octobre. Plus d'informations au 06 47 84 90 83. Jeudi 15 octobre à Nogent-le-Bernard, thé dansant organisé par le club Génération Mouvement de Nogent-le-Bernard à 14h à la salle du Petit Nogent, rue de Villeneuve. La salle est climatisée. Les réservations sont possibles 3 jours à l'avance, maximum 12 personnes par table. Contactez Monsieur Badet au 06 23 86 37 15, au 02 43 29 39 55. L'entrée est fixée à 9€. Un goûter, gaufre ou salade de fruits ou glace à la mangue vous sera offert. Rendez-vous à tous à Nogent-le-Bernard pour ce thé dansant du jeudi 15 octobre, animé par Nicolas Devoir. Vendredi 16 octobre, concours de belote par équipe avec annonce organisé par le club Génération Mouvement d'Assélebouane à 14h à la salle Henri Bizot d'Assélebouane. L'ouverture des portes se fera dès 13h30. L'engagement est fixé à 8€ par joueur. Un lot de viande récompensera chaque participant à ce concours de belote par équipe avec annonce organisé par le club Génération Mouvement d'Assélebouane vendredi 16 octobre. Le samedi 17 octobre, le comité des fêtes de Bonne Étable vous propose une soirée dansante à partir de 19h à la salle Mélusine de Bonne Étable, animée par l'orchestre L'Essentiel. Menu complet marmite sartoise pour une participation de 25€ élaboré par le traiteur de Brionne-les-Sables au Bon Laboureur. Menu enfant moins de 12 ans à 10€. Réservation de vos places pour cette soirée dansante à Bonne Étable organisée par le comité des fêtes avant le 12 octobre auprès de Maurice Guilherme au 06 88 94 07 56 ou Didier Provost au 06 71 87 39 08. Le repas dansant de l'Union nationale des combattants de Saint-Command-Véret le samedi 17 octobre de 12h à 19h à la salle Atlantis de Saint-Command-Véret. Au programme de cette journée, un menu savoureux concocté par le célèbre traiteur Winter de Bonne Étable, une ambiance conviviale sur la piste avec l'orchestre de Jean-Michel Olivier, participation pour les non-adhérents 35€, participation pour les adhérents UNC 32€, les places étant limitées. Ne tardez pas à réserver la vôtre pour profiter de ce repas dansant organisé par l'Union nationale des combattants de Saint-Command-Véret le samedi 17 octobre. Réservation au 06 81 57 22 61. Le samedi 17 octobre à Beaumont-sur-Sarthe, l'auto organisé par l'association Animation Belmontaise, l'auto avec conscience
insolente à la salle Loisiriculture animée par Ludo. L'ouverture des portes se fera à 18h, début des jeux à 20h. De nombreux lots à gagner, dont des cartes cadeaux d'une valeur de 30 euros, 60 euros, 80 euros, une carte cadeau d'une valeur de 100 euros, 150 euros, 200 euros et 800 euros pour le super lot. Caddie garni, lot apéritif, panier garni, partie spéciale Loto Plus pour des cartes cadeaux d'une valeur de 80, 100 et 200 euros. Deux parties enfants pour des cartes cadeaux d'une valeur de 30 euros. Deux parties spéciales pour des cartes cadeaux d'une valeur de 100 euros. Ce loto du samedi 17 octobre à Beaumont-sur-Sarthe se déroulera avec Consolante. Les réservations sont conseillées au 06 27 49 62 48. Première édition du concours de puzzle à Sougé-le-Ganon. L'association Alpes-Mancelles dans l'Europe, comité de jumelage, organise la première édition de son concours de puzzle le dimanche 18 octobre à partir de 13h à la salle polyvalente de Sougé-le-Ganon. Deux épreuves sont proposées, binôme enfant, puzzle de 300 pièces, binôme adulte, enfant et adulte, puzzle de 500 pièces. Les places étant limitées, les inscriptions sont ouvertes dès à présent via la plateforme Yapla, accessible en scannant le QR code sur l'affiche de l'événement. Exceptionnellement, une inscription pourra se faire par téléphone uniquement le soir entre 18h30 et 20h30 au 07 82 07 44 06. Seul un paiement immédiat pourra valider l'inscription. Un soft sera offert par équipe pour toute inscription effectuée avant le 30 septembre. De nombreux lots sont à gagner et chaque équipe repartira également avec le puzzle réalisé lors de l'épreuve. Les organisateurs invitent petits et grands amateurs de puzzle comme simples curieux à venir relever le défi le dimanche 18 octobre à la salle polyvalente de Sougé-le-Ganon et partager un agréable moment en famille ou entre amis. Une organisation de l'association Alpes-Mancelles dans l'Europe, le comité de jumelage.

Octobre Rose à Fresnay-sur-Sarthe le dimanche 18 octobre de 14h à 18h. À cette occasion, l'association Le Repère organise une marche solidaire au départ à 15h d'escale, marche de 3 à 4 km pour une participation de 3 euros, parcours libre à votre rythme, chasse au trésor pour les enfants, parcours non accessible aux PMR et aux poussettes. L'intégralité des fonds seront reversés à la Fondation ARC pour la recherche sur le cancer. Marche solidaire dans le cadre d'Octobre Rose, organisée par Le Repère le dimanche 18 octobre à Fresnay-sur-Sarthe. Le dimanche 18 octobre à Cherizet, le club Génération Mouvement de Cherizet vous invite nombreux à participer à son loto qui se déroulera à partir de 14h à la salle polyvalente 1 bis de l'ancienne école. Ouvert à tous, ouverture des portes à 13h, ce loto sera animé par Ludo. Nombreux bons d'achat, dont 3 bons d'achat d'une valeur de 40 euros, 3 bons d'achat d'une valeur de 80 euros, un bon d'achat d'une valeur de 100 euros, 150 euros et 300 euros pour le super lot, panier garni et nombreux autres lots. 3 parties spéciales Loto Plus pour des bons d'achat d'une valeur de 50, 100 et 150 euros. Une petite restauration est prévue sur place. Un carton sera offert à chaque joueur. Possibilité de réserver au 06 74 38 96 61 pour participer à ce loto du dimanche 18 octobre à Cherizet. Les places réservées seront bloquées jusqu'à 13h30. Ensuite, elles seront redistribuées. Le jeudi 12 octobre à Saint-Georges-le-Gautier, le club Génération Mouvement de Saint-Georges-le-Gautier organise son bal de 14h à 19h à la salle polyvalente de Saint-Georges-le-Gautier. L'entrée est fixée à 6 euros plus 2 euros pour une viennoiserie et le verre de l'amitié. Ce rendez-vous dansant à Saint-Georges-le-Gautier le jeudi 22 octobre est ouvert à tous. Venez nombreux. Le dimanche 25 octobre, l'association Accordéon Musette vous invite à leur thé dansant qui se déroulera de 14h à 19h à la salle Maison du Temps Libre de Bazoches-sur-Ouenne animée par l'orchestre Marcel Pelletier. Plus d'informations au 06 72 14 73 79. Saint-Côme en Véret, chanson plus Bifio retire sa révérence avec son ultime spectacle Au revoir et merci. Le centre culturel et d'animation du Véret accueille le célèbre trio humoristique et musical Chanson plus Bifluoré pour une soirée spectacle exceptionnelle le vendredi 13 novembre à 20h30 à la salle Atlantis de Saint-Côme en Véret. Après des décennies de succès, de parodies savoureuses et de chansons humoristiques, le groupe présente son spectacle de tournée d'adieu Au revoir et merci, mise en scène par Marinette Maignan, une occasion unique pour le public sartois de retrouver sur scène l'énergie, le grain de folie, l'élégance poétique de ce trio incontournable de la chanson française. Rendez-vous le vendredi 13 novembre à 20h30 à la salle Atlantis de Saint-Côme-en-Véret. Place assise, placement libre, tarif 22 euros par personne, tarif réduit 16 euros, gratuit pour les moins de 10 ans. La réservation est vivement recommandée en raison du nombre de places limitées pour participer à ce spectacle du vendredi 13 novembre à Saint-Côme-en-Véret avec chanson plus Bifluoré. Réservation de vos places au Centre culturel du Véret au 02 43 97 02 05 auprès de l'office de tourisme du Maine-Saunois au 02 43 97 60 63 ou sur la plateforme Hello Asso, page Centre culturel et d'animation du Véret. Spectacle Shen Yun le jeudi 4 mars 2027. Départ depuis Fresnay-sur-Sarthe pour participer à cette sortie. Spectacle Shen Yun à Tours. Participation de 215 euros, tout compris par personne, comprenant le transport en autocar de tourisme, le déjeuner au restaurant
et l'entrée au spectacle à 15h au Palais des Congrès de Tours. Une explosion de couleurs et de sons, la culture chinoise en pleine efflorescence, le gong résonne, le rideau se lève, une scène céleste se déploie juste sous vos yeux, des fées émergent d'une mer de nuages tourbillonnants, des cavaliers mongols parcourent des prairies aussi vastes que le ciel, des histoires classiques d'amour et de tourments, d'humour et d'actes héroïques prennent vie devant vous. Vous serez émerveillé de voir à quel point la culture classique chinoise peut être éclatante, passionnante et profonde. Départ et retour depuis Fresnay-sur-Sarthe en voyage organisé. Plus d'informations au 06 77 66 04 31. Spectacle Shen Yun le jeudi 4 mars pour une participation de 215 € par personne.

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Une ambiance chaleureuse et festive vous attend sur la piste.

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1: Bonjour à tous, bienvenue sur l'antenne de Radio Alpes-Mancelles pour cette nouvelle quotidienne, une nouvelle semaine qui commence avec le soleil, plein soleil pour cette journée de lundi. On fait un point météo complet juste après le flash info.
2: Bonjour à tous. Faut-il s'attendre à de nouvelles tensions dans les prochains jours? Les cours sont totalement ou partiellement suspendus aujourd'hui dans 400 à 500 lycées. Même si Sébastien Lecornu a demandé hier qu'ils reprennent partout où les conditions de sécurité le permettent. Nouvelle semaine de mobilisation pour le mouvement des lycéens qui dénonce le manque de moyens. Des premiers blocages ont déjà été constatés ce matin comme à Paris ou encore Lille. Le chef du gouvernement qui a donc adressé hier une lettre à certains de ses ministres, dont celui de l'éducation nationale, pour tenter de répondre à cette colère. Une feuille de route avec 5 chantiers, il demande notamment, dès cette semaine, la mise en place d'un traitement prioritaire du remplacement des absences longues et des postes non pourvus. Sébastien Lecornu convoque aussi demain une réunion avec les présidents de région. Dans le même temps, 2 mineurs poursuivis pour violences aggravées après le tabassage d'un policier à Belfort en marge de ses mobilisations. Ces lycéens de 15 et 17 ans ont été mis en examen hier. À Marseille, un lycéen de 15 ans a aussi été mis en examen pour acte de barbarie. Cette fois, après une agression au spray enflammé, il est en détention provisoire. Une personne sur 10 risque de tomber dans la précarité alimentaire dans la décennie à venir. C'est le résultat d'une étude sur l'extrême pauvreté basée sur les données des Restos du Cœur qui vient d'être publiée. Le taux de chômage et l'inflation des loyers figurent parmi les principaux facteurs qui font basculer les Français dans des situations de précarité profonde. Le sport avec déjà ce dernier

rendez-vous de cette longue trêve internationale pour l'équipe de France de foot. Les Bleus accueillent la Belgique ce soir pour la 4e journée de la Ligue des Nations. Les joueurs de Zinedine Zidane voudront finir sur une bonne note après le match nul contre l'Italie vendredi. Coup d'envoi à 20h45. Pour rappel, la France avait battu la Belgique 1-0 la semaine dernière à Bruxelles. Et puis en rugby, une correction sous la pluie. Montpellier a battu Toulon 28-0 hier soir en clôture de la 5e journée du top 14. C'est le Stade Toulousain qui est en tête du championnat à l'issue de ce week-end. Voilà pour l'essentiel de l'actualité. Passez tous une belle journée et une très bonne semaine.

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1: Une agréable journée à tous à l'écoute de Radio Alpes-Mancelles en cette journée du lundi 5 octobre, 278e jour de l'année. Le soleil s'est levé à 7h55 et se couchera à 19h21. Nous perdons chaque jour 4 minutes d'ensoleillement. La douceur persiste, ce soleil brille encore ce matin en Sarthe. Il sera à peine voilé cet après-midi. Il faisait déjà 12 degrés au lever du jour. Il fera 27 degrés cet après-midi pour les températures maximales. Et pour la journée de demain, mardi, c'est un temps très agréable également qui s'annonce. Température de 14 au lever du jour, 27 pour les maximales, juste quelques petits nuages. Avant une dégradation qui semble annoncer l'automne pour la journée de mercredi. 15 degrés pour les minimales, donc de la douceur au lever du jour. 24 pour les maximales, mais un temps qui sera perturbé. Et la chute des températures qui s'annonce, semble-t-il, pour la journée de jeudi, où les températures maximales afficheront seulement 17 degrés et un temps généralement couvert, quelques timides éclaircies. On fête aujourd'hui les fleurs, également de nombreux prénoms de fleurs qui y sont associés, comme capucine, jasmine, myrtille, pâquerette, pervenche, violette. Les fleurs sont dotées d'une grande intuition, d'une forte empathie. Les fleurs sont très à l'écoute des autres. Elles ressentent les émotions de leur entourage avec beaucoup d'intensité, authenticité et simplicité. Elles privilégient les relations sincères et fuient le superficiel. Leur approche de la vie est souvent marquée par un besoin de fraîcheur, de naturel et de vérité. Souvent attirées par le beau, l'art, le design ou la nature, elles possèdent une imagination riche et un goût prononcé pour l'expression artistique. Derrière une apparence parfois douce et délicate se cache une vraie force intérieure. Quand Fleur s'engage dans un projet ou défend une cause qui lui tient à cœur, elle fait preuve d'une grande ténacité. Indépendante et liberté, elles ont besoin d'un espace d'autonomie pour s'épanouir et n'aiment pas se sentir enfermées dans des routines trop rigides ou des règles étouffantes. On va commencer cette quotidienne en musique avec ce beau titre de Laurent Voulzy, Le pouvoir des fleurs. On se retrouve juste après pour la revue de presse.

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1: Santé, cancer du sein, avez-vous fait votre mammographie de dépistage? Le cancer du sein reste le cancer le plus fréquent chez les femmes en France. Pourtant, détecté à un stade précoce, il peut être guéri dans 9 cas sur 10. Avec 61 000 nouveaux cas par an, une femme sur 8 est concernée au cours de sa vie. Chaque année, 2,5 millions de femmes participent au dépistage organisé du cancer du sein, mais avec 60,4% de femmes l'ayant réalisé en Sarthe en 2025, ce chiffre reste insuffisant, regrette la Caisse d'assurance maladie de la Sarthe. Dans le cadre d'Octobre Rose, plusieurs actions sont organisées pour sensibiliser au dépistage. L'assurance maladie rappelle qu'en France, il existe 3 programmes de dépistage organisés cancer, pris en charge à 100% par l'assurance maladie. Outre le dépistage du cancer du sein, tous les 2 ans de 50 à 74 ans sont aussi recommandés le dépistage du cancer du col de l'utérus pour les femmes de 25 à 65 ans et le dépistage du cancer colorectal tous les 2 ans pour les femmes et les hommes de 50 à 74 ans. Mardi 6 octobre de 9h à 12h30, stand d'information sur dépistage organisé des cancers et les facteurs de risque de cancer au complexe sportif de la Cité du Cirque à Marcel Marceau au Mans en collaboration avec la Ville du Mans et la Ligue contre le cancer. Le vendredi 9 octobre de 10h à 18h, stand d'information sur dépistage organisé des cancers à la journée bien vieillir à la salle des fêtes de Vouvray-sur-Loire en collaboration avec la CPTS Annie Bray-Loire-Bilurien. Mardi 13 octobre de 10h à 16h, journée de dépistage organisé des cancers au centre social Le Kaléidoscope au Mans. Et le jeudi 15 octobre, intervention dépistage des cancers et handicap à destination des travailleurs des ESAT APHIH de Marolles-les-Braux et Saint-Calais. La bouffée d'air d'un docteur junior. À partir du 2 novembre, 39 jeunes médecins vont renforcer les cabinets libéraux de médecine générale en Sarthe, Beaumont-sur-Sarthe, Brunon, Fresnay-sur-Sarthe, Fier, Loué, Marolles-les-Braux, etc. Depuis quelques semaines, les collectivités annoncent à grand renfort de communication l'arrivée de nouveaux docteurs juniors dans leur commune. Ceux-ci effectuent leur dernière année d'internat. Ils sont attendus le 2 novembre dans les cabinets libéraux pour une durée de 6 mois à 1 an. La quarantaine de ces jeunes médecins ne pourra régler à elle seule le manque criant de généralistes, mais cela reste malgré tout une excellente nouvelle pour le département où plus de 100 000 habitants sont encore sans médecin traitant. Les docteurs juniors vont pouvoir apporter une offre de soins immédiate à raison de 25 actes maximum par jour, au moins 3 jours par semaine, voire 4, informe l'assurance maladie de la Sarthe. Selon Bertrand Devaux, le président du conseil de l'ordre des médecins en Sarthe, leur arrivée va permettre d'ouvrir 2500 créneaux de consultations supplémentaires par semaine. Ces consultations seront données un peu partout dans le département de façon homogène, poursuit le médecin. Les internes ne pourront pas se déclarer en tant que médecin traitant, car certains ne seront là qu'un semestre, explique le président de l'ordre des médecins, mais ils feront des consultations de suivi. Selon le lieu, ils viendront en plus de l'équipe médicale déjà en place et pourront donc recevoir de nouveaux patients ou délesteront les cabinets très surchargés. Leur présence nécessite un maître de stage. En Sarthe, il y a eu une forte mobilisation et que plus de lieux de stage que de docteurs juniors, se réjouit la CPAM. Pas d'inquiétude concernant la prise en charge des patients. Les docteurs juniors ont déjà soutenu leur thèse et ont les mêmes compétences que les généralistes, mais seront en phase de consolidation, explique Bertrand Devaux. Ils travailleront seuls dans leur bureau, mais pourront demander des conseils à leurs maîtres de stage qui les superviseront en décalé. Le statut de docteur junior a été créé dans le cadre de la réforme du troisième cycle des études médicales. Auparavant, la spécialité de médecine générale nécessitait seulement 3 années d'internat. La première promotion sera déployée dans les cabinets libéraux en novembre 2026 partout en France. Les docteurs juniors doivent se former pendant 2 semestres avant de pouvoir poser leur plaque. Ceux qui choisiront de s'installer en Sarthe pourront s'occuper de cette patiente telle embryonnaire constituée durant leurs années de stage. Dans d'autres cas, ils seront remplacés par un nouveau docteur junior qui s'occupera de ces patients. Dans la plupart des cas, un planning sera ouvert sur une plateforme de prise de rendez-vous comme Maya ou Doctolib, annonce le président de l'Ordre des médecins en Sarthe. Des communautés professionnelles territoriales de santé ont déjà mis en place des listes d'attente avec des ordres de priorisation en fonction des antécédents médicaux, mais ce système n'est pas uniforme sur le territoire, prévient Bertrand Devaux. Y a-t-il trop de syndicats d'eau? Avec 34 syndicats d'eau potable, la Sarthe est l'un des départements où l'on en compte le plus. À qui s'adresser lorsqu'un problème survient sur son réseau d'eau? En Sarthe, la réponse peut changer rapidement d'une communauté à l'autre. Le département compte encore 34 syndicats d'eau potable. Ils étaient même 37 en 2025, avant les premières fusions, une situation héritée de l'histoire. Beaucoup de ces structures ont été créées après-guerre pour amener progressivement l'eau potable dans les villages et les campagnes. Cette organisation très locale a ses avantages, une connaissance fine des réseaux, des agents proches du terrain et des décisions prises à l'échelle de quelques communes. Mais des décennies plus tard, les limites apparaissent également. Le département de la Sarthe a ainsi mené en 2025 une étude sur l'organisation de l'eau potable. La direction envisagée est claire, réduire fortement le nombre de structures. On a pour objectif, dans les 6 ans à venir, en accord avec le préfet, de s'orienter vers une organisation à 5 syndicats, explique François Boussard, vice-président du conseil départemental, chargé notamment de ces questions. Une première étape pourrait ramener leur nombre autour de 14 ou 15 avant de poursuivre les regroupements. Pourquoi aller vers de plus gros syndicats? D'abord, pour disposer de davantage de moyens face aux travaux qui s'annoncent, renouvellement de canalisations vieillissantes, sécurisation des captages, interconnexion entre réseaux, recherche de nouvelles ressources. Les besoins peuvent rapidement représenter des investissements importants. Car les plus petites structures ne disposent pas toujours de techniciens en nombre suffisant. Autre enjeu, le rendement des réseaux dans certains secteurs. Plus de 100 mètres cubes d'eau prélevée et injectée, une quantité bien moindre arrive finalement à être facturée. Des pertes qui peuvent notamment être liées aux fuites sur des canalisations vieillissantes, mais si une partie correspond aussi à des usages non facturés comme des bornes incendies ou les vidanges de réservoirs. François Boussard cite ainsi des rendements qui peuvent tourner autour de 55% sur certains réseaux. Le prix de l'eau pose également question. Chaque structure dispose de son propre budget, de son propre tarif, avec d'importantes différences d'un territoire à l'autre. Pour le département, les regroupements doivent permettre progressivement de les rapprocher. Une équation sensible dans les campagnes, distribuer de l'eau y revient souvent plus cher. Davantage de kilomètres de canalisation sont nécessaires pour desservir un nombre plus faible d'abonnés. Un sujet complexe, un dossier compliqué car les frontières administratives ne correspondent pas forcément à celles de l'eau. Un syndicat d'eau potable peut couvrir plusieurs bassins versants, eux-mêmes soumis à des situations différentes en période de sécheresse. Pierre Ouvrard en fait l'expérience. Certaines communes de son syndicat ne sont pas soumises aux mêmes restrictions. Le stade de foot de Vasse peut être arrosé, mais pas chez nous par exemple, illustre-t-il. Face aux sécheresses plus fréquentes et aux risques pesant sur certaines ressources, les syndicats ont déjà commencé à travailler ensemble. Celui de Pont-Vallin, qui dessert 8 communes et environ 4000 abonnés, est par exemple connecté au Siderme ainsi qu'au réseau de Luché, Pringé et Dulude. Ils peuvent nous demander de l'eau pour un problème technique ou sanitaire, explique François Boussard. Ces connexions permettent également de recevoir de l'eau lorsque un réseau rencontre lui-même une difficulté. Pour le département, les futures fusions doivent prolonger cette logique et permettre de sécuriser durablement l'alimentation. Pour les petites structures, tout l'enjeu sera désormais de réussir à mutualiser sans perdre ce qui faisait jusqu'ici leur force, la connaissance du terrain et la proximité. Il raconte les grandes constructions en BD dans la bande dessinée La Sarthe, chronique d'un département 1789-1914. Plus d'un siècle de l'histoire est balayé par les auteurs Denis Esquera et Pascal Mariette pour les dessins. Et Pascal Mariette, dessin de Timothée Tostivin. Parmi tout ceci, les constructions qui se sont succédées au cours du 19e siècle, le tunnel Wilbur White en fut l'une des plus emblématiques. À l'époque, la ville était coupée en deux. D'un côté, la place de la République regroupant les activités économiques et de l'autre, les institutions du Pré, l'abbaye de Beaulieu et le quartier Saint-Gilles. Entre les deux, pas de communication directe. L'enceinte romaine interdisait un franchissement direct. Vers 1850, une première réponse est apportée pour résoudre cette problématique. Un tunnel piétonnier voit le jour. En 1865, la municipalité, par arrêté, décide de le fermer. Pour autant, les décideurs du moment ne jettent pas l'éponge. Dans la foulée, la municipalité décide de monter un autre projet, mais de grande ampleur cette fois-ci, puisque le budget qui lui est alloué est de 850 000 francs, une somme énorme quand on sait que le salaire moyen était d'environ 50 centimes par jour. relate Pascal Mariette. On le confie à Eugène Caillot, ingénieur des ponts et chaussées. Les travaux de terrassement commencent, mais coup de théâtre. Caillot, le monarchiste convaincu, est dessaisi du dossier par le maire du Mans, Anselme Rubillard, pour sa part farouchement républicain, continue Denis Esquerra. En 1873, Pierre Thauré et Théophile Ricourt reprennent l'affaire pour mener le chantier à terme. Pendant les travaux, le secteur est un immense gouffre que les riverains traversent sur des passerelles de bois provisoires. Des dizaines de maisons et un morceau de muraille historique sont sacrifiés, précise Pascal Mariette. L'inauguration a lieu les 29, 30 septembre et 1er octobre 1877. Une foule immense se presse et ce qui est délicieux dans cette affaire, c'est que Eugène Caillot inaugure cet ouvrage. Il faut dire qu'entre-temps, il a été nommé ministre des Finances, dit amusé Denis Esquerra. Le tunnel devient vite la première galerie marchande de la ville avec l'installation dans les alvéoles d'horlogers, de serruriers, de cordonniers, de bistrots. Il y aura même un sex shop dans les années 70, détaille Pascal Mariette. Seulement, le quotidien y est rude avec l'humidité constante, la lumière absente et l'arrivée des voitures qui apportent son lot de pollution. En novembre 2019, la ville a déconstruit les deux dernière boutique privée. Aujourd'hui, cet ouvrage est un peu à l'abandon total, regrette Pascal Mariette, mais il fut le symbole des grands bouleversements qu'a connu la ville au 19e siècle. La Sarthe, chronique d'un département 1789-1914 aux éditions Libra Diffusio. Texte de Pascal Mariette et Timothée Tostivin, 46 pages, au tarif de 19 euros. Ballon Saint-Marc, Rallye des Roses, des Sables, Amélie Laura dans le Grand Bain. Amélie Duloir et Laura Morisseau sont enfin dans le Grand Bain. Elles ont d'abord créé l'association Les Alliés du Désert afin de récupérer des fonds pour participer au mythique Rallye Aïcha des Gazelles, le premier raid humanitaire féminin. Mais très vite, Amélie Laura se rend compte qu'elle s'était trompée. Ce rallye est exigeant, le coût relativement élevé et surtout ne correspond pas forcément à l'action qu'elle souhaite mener. Après mûre réflexion, elles ont décidé de s'orienter vers le Rallye Roses et Sables. Elles se connaissent bien, non seulement elles sont amies depuis plus d'une quinzaine d'années, mais en plus elles travaillent ensemble dans le milieu médical. Alors elles se sont démenées pour boucler le budget qui s'élève malgré tout à 19 000 euros. Budget bouclé malgré l'augmentation faramineuse du prix du carburant. Elles organisent marché de Noël, loto, randonnée. Toutes les idées sont bonnes pour grappiller au fur et à mesure quelques euros. Elles ont aussi fait appel aux partenaires, sponsors, surtout aux commerçants locaux qui ont répondu présent. La voiture est prête, un Toyota 4x4 préparé spécialement pour l'occasion. Elles ont suivi des stages de pilotage, de roadbook et d'orientation. Ce lundi matin, elles partent de Ballon-Saint-Marc, direction le sud de la France. Là-bas, elles vont en trouver d'autres aventurières pour traverser la Méditerranée. Elles ont toutes rendez-vous à Fumzig ce 9 octobre, après être passées successivement à Algésiras et Tanger. Fumzig est une petite oasis du sud du Maroc, de la région de Sousmassa, qui sert de porte d'entrée majeure vers le désert et le parc national d'Iriki. C'est la ville de départ du rallye Rose des Sables. Dès 13h ce vendredi, les roses doivent être présentes pour le contrôle mécanique du véhicule et médical pour les engager. Départ officiel le dimanche 11 octobre. Amélie Duloir et Laura Morisseau ne partent pas les mains vides. En effet, le coffre du Toyota 4x4 sera rempli de 50 kilos de dons en tout genre, scolaire, alimentaire, hygiène, matériel médical. Une journée dédiée aux associations permettra la remise en personne. En attendant, les roses devront parcourir 1091 km au total avec des étapes qui s'échelonneront entre 120 et 150 km par jour. Le retour à Ballon-Saint-Marc est prévu le 21 octobre. Ma mère, EHPAD de la Dive, grève jeudi pour les deux ascenseurs à l'arrêt. Depuis au moins deux semaines, les deux ascenseurs de EHPAD de la Dive à ma mère se sont en panne. Salariés résidents dénoncent des conditions de travail et de vie dégradées. L'EHPAD, établissement d'hébergement pour les personnes âgées dépendantes de la Dive, à ma mère, les deux ascenseurs sont à l'arrêt depuis au moins deux semaines. Pour le personnel, cette panne complique le quotidien. Les pannes ne sont pas nouvelles, mais les deux appareils sont désormais hors service. Plusieurs techniciens sont intervenus sans parvenir à rétablir leur fonctionnement. Les ascenseurs existants lors de la création de l'EHPAD il y a plus de 30 ans sont jugés très vétustes par les salariés. Laetitia Lalou, déléguée force ouvrière, affirme qu'en 2022, une enveloppe a été prévue pour améliorer les ascenseurs, mais elle a été utilisée pour autre chose. Selon elle, l'EHPAD est en dysfonctionnement total. Les conséquences se font sentir dans les tâches courantes. On jette le linge par terre pour le descendre. On sait que c'est problématique au niveau de l'hygiène, mais il faut aller vite et le linge pèse lourd, raconte un membre du du personnel. Les repas et le goûter doivent aussi être transportés par les escaliers plusieurs fois par jour. C'est très compliqué de travailler en mode camping. Nous ne pouvons pas utiliser le chariot et devons distribuer les traitements sur des plateaux avec un risque d'erreur, déplore une infirmière. Elle s'inquiète également de la prise en charge des urgences et du déplacement des résidents en fauteuil roulant. De plus, la panne affecte aussi les résidents confinés pour longtemps dans leur étage. Le personnel évoque des tensions et des querelles quotidiennes liées à cet isolement. En conséquence, le syndicat Force ouvrière du centre hospitalier intercommunal Alençon-Mamers prévoit une grève des soignants de l'EHPAD de la Dive ce 8 octobre à 14h devant l'établissement. Ciel Guillaume, sécurité, participation citoyenne, adjudant-chef Jos de la brigade de Ciel, adjudant-chef Louet, référent sûreté en prévention technique de la malveillance et la vidéoprojection du groupement de la gendarmerie basé au Mans, était le 30 septembre à la salle Maurice Thermot. Les habitants étaient invités par le maire Philippe Guignon à venir se tenir informés du dispositif participation citoyenne, lequel vise à développer auprès des habitants d'un quartier ou d'une commune une culture de la prévention de la délinquance, favoriser le rapprochement entre les forces de sécurité de l'État, élus locaux et population. À la suite de cette information, les citoyens référents seront choisis sur la base du volontariat et recevront une formation dispensée par la gendarmerie. Il est rappelé au cours de la réunion que la participation citoyenne est un engagement à titre bénévole et ne donne droit à aucune contrepartie financière et ne confère pas de prérogatives de puissance publique. La mise en place éventuelle de ce dispositif donnera lieu à la rédaction d'un protocole entre l'État, la commune, les forces de sécurité. D'autres réunions sont à venir pour savoir si ce dispositif se mettra en place à Ciel-Guillaume. Arsenais, le roi s'amuse, le club d'échecs qui monte. À l'heure de la reprise de la saison, le club d'échecs, le roi s'amuse du Nord-Sarthe affiche une bonne santé, une cinquantaine de joueurs répondent présents tous les samedis. Samedi, Pascal Personeni, le président, affichait un large sourire à Arsenais. Nous avons une cinquantaine de joueurs, des jeunes, mais aussi des moins jeunes qui ont découvert le club. Ils se retrouvent autour d'un échiquier avec une super ambiance. Le club s'affiche lors des tournois et compte bien faire perdurer les challenges. Une équipe adulte se classe en National 4 et une autre est dans le classement départemental. Une fois par mois, référent départemental intègre le club local pour un mini-stage de 3 heures, de 19h à 20h. Il intervient en visio pour les conseils. Enfin, le club affiche une pointure en la personne de Natawan Leclerc, classé 2000 en Fédération française d'échecs. Il a été formé au sein du club. Il donne aujourd'hui des cours en National 4. Aussi, Sébastien et Denis Drouet, joueurs confirmés, peuvent désormais arbitrer en open pour le premier et en club pour le second. Les sessions ont lieu le samedi de 14h30 à 19h à la salle des associations. La licence est de 60€, licence B débutant et 80€ pour la licence A confirmée.
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1: Les béliers au travail, excellente perspective d'avenir, vous êtes en constante progression, vous serez battant, diplomate et arriverez à de très bons résultats. En amour, vous serez efficace, si vous devez régler un problème matériel ou domestique, rien ne vous résistera, santé, ménagez vos efforts. Les taureaux au travail, vous êtes en train de marquer des points très importants pour la suite de votre carrière et saurez vous mettre en avant au moment opportun. En amour, les liens qui vous unissent à votre partenaire se renforceront. Beau moment de complicité en soirée. Santé, trouble du sommeil. Les gémeaux au travail, attention au jugement arbitraire, réfléchissez avant d'avancer certaines allégations. En amour, votre relation amoureuse serait plus sereine si vous étiez moins énervé. Santé, problèmes digestifs. Les cancers au travail, les circonstances seront favorables à une amélioration de vos conditions de travail et vous permettront de vous mettre en valeur. En amour, la passion sera au rendez-vous de la journée, la soirée sera très agréable, santé, elle est excellente. Les lions au travail, les projets à long terme seront favorisés aujourd'hui. Vous mettrez une stratégie commerciale en place afin d'accélérer le calendrier. En amour, vos proches seront à vos petits soins et n'auront Dieu que pour vous. Santé, petits troubles circulatoires. Les vierges au travail, soyez patients, persévérants et vous finirez par surmonter les difficultés. Sachez que si vous cherchez à brûler les étapes, vous n'obtiendrez rien de bon. En amour, les grands élans seront à l'honneur et vous ferez régner une ambiance passionnelle dans votre vie amoureuse, santé, bonne énergie défensive. Les balances au travail, vous pourriez élaborer de judicieuses stratégies pour mener vos objectifs à bien. Côté amour, votre vie sentimentale semble être en pleine décadence. Réfléchissez bien avant de vous engager ou vous désengager, santé, le poids à votre handicap. Les scorpions au travail, vous serez exercer votre autorité intelligemment sans imposer vos idées pour autant. En amour, vous refuserez de faire des concessions. Votre partenaire campera sur ses positions. Difficile de débloquer la situation. Et côté santé, problème articulaire des membres inférieurs. Les sagittaires au travail, une bonne surprise vous attend à votre travail. Hâtez-vous, ce n'est pas le moment d'arriver en retard. En amour, les célibataires, la soirée s'annonce très positive. Santé, attention au risque d'entorse. Les capricornes au travail, vous vous concentrerez sur des buts bien précis, mais ne remettez surtout pas demain ce que vous pourrez faire aujourd'hui. Côté amour, vous pourrez consolider le lien amoureux, petite sortie sera la bienvenue. Santé, vous avez une bonne défense immunitaire. Les Verseaux au travail, vous acquitterez d'une mission délicate et votre prestige n'en sera que rehaussé à votre plus grand plaisir. En amour, vous réussirez à maintenir un climat intense et passionné dans votre couple comme les jours passés. Santé, protégez votre peau. Et on termine avec les poissons. Au travail, employez la plus grande prudence dans vos engagements commerciaux. La concurrence vous attend au tournant. Côté amour, votre charme fera des ravages. Attention à vous si vous êtes en couple. Santé, préservez votre énergie. On continue en musique avec Caroline Loeb qui est née un 5 octobre. Le titre c'est La Watt. À suivre l'info rencontre du jour, ce sera avec Joséphine et son invité Monsieur Maignan pour vous parler de la conférence qui se déroule au Mans. Ce sera donc demain le 6 octobre, conférence sur les aidants.

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1: À l'occasion de la Journée nationale des aidants, plusieurs associations se mobilisent pour mettre en lumière le rôle essentiel des proches qui accompagnent au quotidien une personne malade ou en perte d'autonomie. France Alzheimer 72, France Parkinson 72 et France AVC 72 53 organisent une conférence le mardi 6 octobre au pâté Jacobin au Mans. Un rendez-vous pour informer, échanger et apporter des réponses aux aidants, souvent confrontés à de nombreuses difficultés au quotidien. Pour nous en parler, nous recevons Monsieur Maignan, président de l'association France Alzheimer 72. Alors Monsieur Maignan, bonjour.
2: Bonjour.
1: Pour commencer, pouvez-vous nous présenter l'association France Alzheimer 72 ? Quelle est la mission de l'association et auprès de qui intervenez-vous ?
2: Oui, France Alzheimer Start, en fait, est membre Union France Alzheimer nationale. Hein, on a une association par département. Alors, on intervient auprès des familles qui sont touchées par la maladie d'Alzheimer ou une maladie apparentée. Et quand je dis les familles, donc on intervient pour accompagner et les aidants et les proches malades.
1: En effet, hein, le rôle des aidants est essentiel dans l'accompagnement d'une personne malade. Quelles sont les principales difficultés auxquelles ces aidants sont confrontés ?
2: Les principales difficultés, c'est de découvrir la maladie d'abord par les différents symptômes qui apparaissent avec les problèmes de mémoire et puis les problèmes de repérage, par exemple, dans le temps, dans l'espace. Et puis petit à petit, au fur et à mesure où la maladie avance, c'est une sollicitation de tous les instants où l'aidant est très vite happé par l'accompagnement, on pourrait qualifier de 24 heures sur 24.
1: Alors une conférence est organisée avec deux autres associations, France Parkinson 72 et France AVC 72 53. Pouvez-vous nous présenter rapidement ces deux associations et nous expliquer pourquoi vous avez souhaité organiser cette rencontre ensemble ?
2: Oui, on a souhaité organiser ensemble parce que ce sont des pathologies qu'on appelle neuroévolutives, surtout en ce qui concerne France Parkinson et France Alzheimer. France AVC, suite à des AVC, on peut trouver assez fréquemment des symptômes qui sont relativement identiques aux symptômes de ces deux maladies-là. Et du coup, pourquoi ? Nous, on a voulu organiser cette conférence donc en contactant quelqu'un qui va l'animer. Et par rapport à l'analogie qu'il y a entre ces associations sur la problématique des maladies neuroévolutives, le point commun est là, en particulier avec France Parkinson, où les malades qui sont atteints de la maladie Parkinson ont d'abord des symptômes de moteur, de motricité, vraiment cognitifs au départ, et au fur et à mesure où la maladie de Parkinson avance, des problèmes cognitifs arrivent.
1: Alors vous organisez une conférence le mardi 6 octobre au pâté Jacobin au Mans. Pourquoi avoir choisi de proposer ce rendez-vous à l'occasion de la Journée nationale des aidants ?
2: Ça nous a paru couler de source, savoir que la Journée nationale des aidants, elle est vraiment sur la problématique de l'aidant, ses difficultés, son rôle, etc. La conférence, c'est typiquement sur ce sujet. Donc, c'est tout naturellement que... contacter cette psychologue qui fait déjà des conférences pour d'autres associations France Alzheimer dans d'autres départements.
1: En effet, celle qui donnera la conférence, c'est Annie Stocker, psychologue et auteure de Les aidants parlent aux aidants.
2: Exactement, oui. Elle a écrit ce livre-là qui décrit très en détail toute la difficulté de l'aidant. Elle y donne aussi un certain nombre de conseils. Et puis, elle-même, elle est neuropsychologue. Donc elle a toute sa compétence pour connaître parfaitement la difficulté des aidants.
1: Qui pourra assister à cette rencontre ? Est-elle destinée uniquement aux aidants ou est-elle ouverte à toute personne qui souhaite s'informer ?
2: Elle est ouverte à tous. On a fait une communication ouverte à tous. Chacun pouvait s'inscrire et peut encore s'inscrire pour participer à cette conférence.
1: Quel message souhaitez-vous adresser aux personnes qui accompagnent actuellement un proche malade et qui peuvent parfois avoir tendance à s'oublier elles-mêmes ?
2: Le principal message envers les aidants, j'allais dire, c'est simplement en disant « Faites-vous aider le plus tôt possible. » C'est extrêmement difficile quand on est aidant. qu'on a l'impression qu'on va faire face à tout. Donc, se faire aider, c'est le grand leitmotiv qu'on peut communiquer, ne pas hésiter à demander de l'aide. Nous, on est là pour ça, et les autres associations également, mais on est comme il y a aussi beaucoup d'acteurs qui œuvrent dans le domaine de l'aide aux aidants.
1: Sinon, pouvez-vous nous rappeler les informations pratiques concernant la conférence du 6 octobre, l'heure, le lieu, les modalités d'inscription?
2: Oui, donc la conférence a lieu le 6 octobre, 14h30, au cinéma de Pathé, au Mans. L'inscription peut se faire soit en appelant les associations, soit en scannant le QR code qui est sur toutes les affiches et les communications qu'on a.
1: Alors, les contacts, notamment de l'association France Alzheimer 72, c'est le 02 43 28 76 52. L'association France AVC 72, c'est le 06 31 53 69 25. Et France Parkinson 72, c'est le 07 85 59 55 41. Alors sinon, quels sont les prochains projets pour l'association France Alzheimer 72?
2: Alors, les prochains projets, c'est de continuer à se développer à l'intérieur du département de la Sarthe. Hein, on est très axé sur Le Mans et les alentours. On intervient aussi à travers notre formation des aidants sur un certain nombre de villes, mais on a besoin de s'ancrer plus localement. Et un des prochains projets, c'est d'être beaucoup plus présent sur le nord du département, en particulier dans le secteur de Trenet et de Ciel-Guillaume. On est déjà présent à Mamers, donc avec ces deux autres endroits, on va pouvoir être présent sur tout le nord-ouest du département.
1: Avant de nous quitter, je vous laisse le mot de la fin.
2: Le mot de la fin, je vous invite les personnes qui nous écoutent à venir écouter cette conférence et surtout à participer aux échanges qui auront lieu après, qui permettra aux aidants d'apprendre beaucoup de choses sur les danses et comment mieux accompagner leurs proches des informations qui leur sont données.
1: Merci Monsieur Maignan d'avoir été avec nous et d'avoir pris le temps de nous présenter le rôle de France Alzheimer 72, mais aussi cette conférence organisée avec France Parkinson 72 et France AVC 72-53. Une rencontre qui permettra d'informer, d'échanger, surtout de mettre en lumière le rôle essentiel des aidants qui accompagnent chaque jour un proche malade. On rappelle que cette conférence aura lieu le mardi 6 octobre au Pathé Jacobin au Mans à 14h30 à l'occasion de la Journée nationale des aidants. Je vous dis à bientôt.
2: Merci beaucoup, à bientôt.
1: Au revoir. Au revoir.

Mais ça va bien, Richard, tu n'as rien. Cette phrase, si vous saviez combien de fois je l'ai entendue. Il faut dire que je n'ai que 55 ans. Et puis j'aime rire et plaisanter. Je refuse d'adopter une mine de circonstances pour qu'on s'apitoie sur mon sort. Car je pense que ça aggraverait encore ma maladie. Alors forcément, les gens ne voient pas, ne savent pas. Ils ne peuvent même pas imaginer ce que je vis. Ma mémoire s'évapore comme des effluves d'alcool. J'ai perdu la notion du temps. Je peux rester des heures dans un magasin sans m'en rendre compte. J'ai beaucoup de mal à me concentrer aussi. Et je suis incapable de planifier une journée, car le moment venu, j'oublierai plus de la moitié des choses à faire. Même celles marquées en évidence sur une feuille, sous mon nez. Il y a aussi cette pression, comme une grande fatigue dans la tête, qui ne me quitte jamais. C'est comme après une nuit blanche. Sauf que pour moi, c'est tous les jours, du matin jusqu'au soir. Mais le plus insupportable, je crois, c'est ce qu'on appelle le défaut d'exécution. Vouloir faire quelque chose, même de très simple, et ne pas pouvoir l'exécuter parce que les gestes ne suivent pas la pensée. C'est très dur à accepter. Je ne peux rien faire tout seul. J'ai besoin de ma femme pour tout. Comme j'ai de la chance qu'elle soit là. Elle est mon amour, mon bien-être, ma volonté. Alors, oui, mon apparente jeunesse cache l'envers du décor. Et je fais beaucoup d'efforts à l'extérieur de chez moi pour que personne ne remarque mes difficultés, que personne ne remarque que je ne peux ni m'habiller tout seul, ni ouvrir un placard, ni même aller chercher un verre d'eau. Aujourd'hui, j'aimerais donc dire aux gens qui peuvent un jour me croiser, non, je ne suis pas un extraterrestre, et oui, je suis malade. Ne me disputez plus quand je garde ma voiture sur une place handicapée et que j'en ressors en sifflotant. Je n'ai pas volé mon macaron collé sur mon pare-brise. Je suis handicapé à 80%, même si ça ne se voit pas.

0: 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Votre programme télé pour cette soirée du lundi 5 octobre, le football sur TF1 avec la quatrième journée de la Ligue des Champions groupe A à 20h35, France-Belgique en direct. Trois jours après avoir accueilli l'Italie, les Bleus de Zinedine Zidane poursuivent leur parcours avec cette quatrième journée, la réception de la Belgique. Les deux nations se sont déjà affrontées le 28 septembre dernier à Bruxelles dans le cadre de la deuxième journée et la France s'était imposée sur le plus petit score 0-1-1 grâce à une action lumineuse de Michael Olysée. Sur France 2, série à suspense Les Aventurières, les trois derniers épisodes de cette série de 6. En première partie à 21h10, Françoise et Sophie suivent la piste de Vaux-le-Vicomte, convaincus que le tableau s'y cache, et s'introduisent dans les souterrains du château. En deuxième partie à 21h55, Françoise s'évade pour secourir leur fille Sophie, kidnappée par Thompson, et à 22h45, trahie par leur allié Oscar, les Ségurés luttent pour un tableau. Sur France 3, Mon héros, une comédie à 21h10, patron d'une compagnie d'ambulance, Maxime se bat pour éviter la faillite de son entreprise, allant jusqu'à négliger sa famille. Un jour, il reçoit un coup de téléphone inattendu de sa mère Olga, qui se retrouve en garde à vue. Maxime va la chercher. En chemin, il s'arrête pour prendre en charge un enfant menacé d'expulsion. Sur France 5, Droit ou pas droit, jeu présenté par Anne-Elisabeth Lemoine, invité Nicolas Canteloup à 21h05. À l'occasion de l'anniversaire de la Constitution de 1958, la nuit du droit se tient sur l'ensemble du territoire. Anne-Elisabeth Lemoine présente un jeu qui éclaire l'importance du droit dans notre quotidien. Plusieurs candidats, jeunes avocats, doivent répondre à des questions sur différents types de droits de la vie quotidienne. Sur M6, votre émission de télé-réalité, L'amour est dans le pré, présentée par Karine Lemarchand. Entre Justine qui a le mal de mer lors des rencontres avec ses prétendants, Benoît qui a découvert ses soupirantes directement chez lui, ou encore François qui a eu droit à un relooking et une deuxième entrevue, les speed dating ont apporté leur lot d'inédits. Place au séjour à la ferme qui permet au cœur à apprendre de faire plus ample connaissance. Sur Arte, film policier Police Python à 20h55. À Orléans, le commissaire Ferro s'éprend d'une jeune photographe qui ne lui cache pas qu'elle voit un autre homme. Lorsque la belle est assassinée, Ferro entame une enquête périlleuse. Il ignore en effet que le commanditaire du meurtre n'est autre que son supérieur, le commissaire Ganet, l'amant évincé, fou de jalousie. Quelques suggestions pour les chaînes de la TNT. On va commencer par la chaîne W9 avec une comédie romantique, La Proposition. Andrew est l'assistant dévoué de Margaret Tate, cadre chez un éditeur new-yorkais. Quand Margaret, citoyenne canadienne, est menacée d'expulsion par le ministre de l'Immigration, elle déclare à ses employeurs qu'elle va épouser Andrew. Celui-ci accepte de jouer le jeu. Sur Gulli, Belle et Sébastien, Nouvelle Génération, film pour la jeunesse à 21h55. Sébastien, 10 ans, est un garçon espiègle et passionné de skateboard, dont les frasques répétées finissent par mettre à rude épreuve la patience de son entourage. Après une bêtise de trop, ses projets de vacances en Corse s'envolent et sa mère Cécile, contrainte de partir en Hongrie pour son travail, se voit obligée de le confier en urgence à sa grand-mère Corinne et à sa tante Noémie, qui vivent dans un cadre idyllique mais isolé au cœur des montagnes. Si Noémie, une jeune femme dynamique et passionnée d'escalade, accueille Sébastien avec enthousiasme, Corinne, accablée par des soucis financiers, manifeste une réserve qui rend l'adaptation du garçon plus difficile. Séparé de son univers urbain et de ses repères, Sébastien se sent d'abord perdu dans ce nouvel environnement, mais tout bascule lorsqu'il croise le chemin de Belle, une majestueuse chienne blanche, aussi mystérieuse que redoutée pour son caractère indomptable. Malgré les mises en garde des habitants du village, une complicité inattendue naît entre l'enfant et l'animal, ouvrant la porte à une série d'aventures qui vont bouleverser leur quotidien. Sur T18, film dramatique La Piscine à 20h55. Jean-Paul et Marianne forment un couple idéal et coulent des jours heureux dans leur villa de Saint-Tropez jusqu'au jour où arrive Harry au bras de l'incendiaire Pénélope, ancien amant de Marianne. L'homme trouble cette vie tranquille. Et on termine avec la chaîne C-Star qui vous propose une soirée spectacle. Laura Lone, le diable est une gentille petite fille. Architecte de formation, Laura Lone a rapidement choisi de changer radicalement d'orientation professionnelle pour monter sur les planches. Elle se sert de son visage d'ange pour diffuser un humour noir et incisif et revisite des contes de fées dans son style bien particulier. Dans ce spectacle capté au théâtre Sébastopol de Lille, l'humoriste belge n'hésite pas à jouer des personnages à la folie non dissimulée pour aborder de nombreux sujets, de la maternité à l'éducation en passant par la parentalité, la maltraitance et l'homosexualité, le racisme ou encore l'homophobie. Et c'est justement avec un extrait de ce spectacle de Laura Lone qu'on va se quitter pour vous emmener bien tranquillement jusqu'au Flash Info de 10h, votre émission Chansons Souvenirs. Pour ceux qui n'ont pas été à l'écoute vendredi à 18h, c'est l'occasion de retrouver cet enregistrement. Bonne journée à tous, profitez bien de cette belle journée ensoleillée.
1: On dit souvent que la plupart des psychopathes le sont devenus suite à une mauvaise éducation ou un mauvais traitement pendant leur enfance. Et moi, je pense que c'est vrai, je pense que toutes les grandes catastrophes dans le monde sont en réalité la faute des parents. Et ça peut aller très vite, hein, une petite phrase comme ça pendant l'enfance. C'est par exemple. Maman, j'ai encore perdu aux échecs. Oh mais je te l'ai déjà dit, Oussama! Les deux tours! Il faut toujours prendre les deux tours! Bon, je vous en fais une plus cool pour vous détendre. Papa, quand je serai grand, je veux être chanteur! Oui, c'est très bien, mais ici c'est maman, mon petit Gilbert. Pas particulièrement fière de celle-là, mais bon, c'est juste comme ça. Maman, j'en ai plein. Maman, j'ai déjà fait toutes les pistes vertes aujourd'hui. Est-ce qu'on peut faire une piste noire ? Non, Marine, les noirs, c'est dangereux.

verre dans le salon. Oh, c'est très bien, Marc. Maintenant, tu peux monter les deux petites qui sont dans la cave. Celle-là, en Belgique, elle marche beaucoup moins bien. La dernière. Maman, pourquoi je suis pédée? Maman, pourquoi je suis pédée? Maman. Manu, je suis pas ta mère, je suis ta femme, alors tu arrêtes maintenant!

Bonjour à tous. Des premières actions et déjà des incendies, comme à Paris. Nouvelle semaine de mobilisation pour les lycéens, alors que les cours seront totalement ou partiellement suspendus dans 400 à 500 établissements jusqu'à ce soir. Le ministre de l'Enseignement supérieur dit craindre un embrasement national. Une grande journée de mobilisation est prévue demain. La CGT sera là, comme l'a confirmé ce matin sur TF1 la secrétaire générale Sophie Binet. Et dans le même temps, deux lycéens de 15 et 17 ans ont été mis en examen hier pour violences aggravées après le passage à tabac d'un policier vendredi à Belfort en marge de ce mouvement lycéen. Un adolescent à Marseille a aussi été mis en examen pour acte de barbarie après avoir actionné un spray inflammable sur une passante. Une plainte a également été déposée par la famille d'un lycéen de Tours qui a perdu l'usage d'un œil après des incidents. Dernier jour pour s'inscrire au premier tour de la primaire de la gauche social-démocrate. Olivier Faure, Raphaël Glucksmann, Jérôme Guedj, Ségolène Royal et Emmanuel Morel se sont retrouvés hier soir pour un tout dernier débat télévisé sur BFM TV. Colère lycéenne, retraite, immigration, guerre en Ukraine, de nombreux sujets ont été évoqués. Elle vient de dépasser les 100 000 signatures sur le site de l'Assemblée nationale, une pétition pour rendre obligatoire l'affichage du Nutri-Score sur les emballages des aliments. Si elle atteint les 500 000, un débat en séance publique pourra être organisé. Aujourd'hui, environ 60% des produits alimentaires vendus en France affichent le Nutri-Score sur leur paquet. Il y aura un deuxième tour au Brésil. Flavio Bolsonaro, le fils de l'ancien président d'extrême droite, est arrivé en...

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2: Bonjour à tous et bienvenue dans cette émission de Chansons Souvenirs sur Radio Alpes-Mancelles, votre radio du Nord-Sarthe. Nous sommes en compagnie de Daniel, Alain et Désiré pour évoquer des artistes, chanteurs, auteurs et compositeurs, bien sûr.
3: Et nous allons commencer en évoquant la chanteuse Dany, née sous le nom de Dany Grohl, le 1er octobre 1944 à Castres dans le Tarn. Chanteuse, comédienne, ancien mannequin et meneuse de revue, qui a mené carrière de 1966 à 2022, année de sa disparition.
2: Dany quitte Perpignan à l'âge de 19 ans après des études à l'institution privée Jeanne d'Arc et le lycée Arago. Quand elle arrive à Paris en 63, c'est l'époque où les photographes de mode dictent la tendance. Ils font de Dany une figure incontournable des magazines qui cherchent à redéfinir les canons de la beauté.
3: Mais pas que. Comme bien d'autres jeunes femmes, on lui propose de chanter. Ce fut chose faite en 1966 avec un premier 45 tours, Garçon manqué. Ensuite, il y aura La fille à la moto, puis Scopitone. Mais c'est avec le titre Papa vient d'épouser la bonne que Dany connaît son premier vrai succès. En effet, celui-ci se vend à plus d'un million d'exemplaires et lui vaudra de recevoir le grand prix du disque de l'Académie Charles Cros pour cette chanson rigolote. Une chanson signée par Fred Péarly pour les paroles et Pierre Chagnon pour la musique, que George Milton avait d'ailleurs enregistrée en 1935. Mais pour l'heure, retrouvons Dany qui chantait ce titre en 1968.

0: Michel, née le 1er octobre, on peut citer Jane Manson, chanteuse et actrice américaine, née en 1950 à Cleveland. Elle passe les 12 premières années de sa vie au Mexique, puis en Californie, où elle étudie la musique et le théâtre. Après avoir tourné dans 3 films en 1974, elle s'envole pour l'Europe, dans l'espoir de continuer dans le cinéma.
1: Après le tournage de quelques films, en 1975, elle fait une rencontre qui va changer ses projets d'actrice. Elle fait la connaissance de l'auteur-compositeur Jean Renard, qui la propulse devant le devant de la scène en 1976 avec un slow écrit par Michel Mallory, Avant de nous dire adieu, qui sera le 4e single le plus vendu en France de l'année 76, avec un disque d'or à la clé.

0: Après avoir évoqué les naissances de Danny et Jeanne Manson un 1er octobre, c'est d'un autre 1er octobre que je vais vous parler. C'était en 2018 et nous apprenions la disparition de Monsieur Charles Aznavour. Il avait 94 ans. Sur une carrière qu'il a menée de 1933 à 2018, il avait cumulé les activités. Voyez donc, scénariste, réalisateur de cinéma, acteur, écrivain, poète, diplomate, mais surtout parolier, compositeur, musicien et chanteur, avec l'enregistrement de près de 1300 chansons. Parmi toutes celles-là, Daniel a choisi d'interpréter La Bohème. Bonjour Daniel.
1: Bonjour Stéphane.
0: Ce titre de 1965 fut écrit par Jacques Plante.

Merci Daniel pour cette bohème chantée et signée par, pour la musique par Charles Aznavour en 1965. Eh bien, je vous propose de mettre les chiffres à l'envers et d'écouter le succès qui, en 1956, a marqué le véritable début de sa carrière, Sur ma vie.

Je vais évoquer un événement qui a eu lieu le 1er octobre 1967, le passage à la télévision du noir et blanc sur l'écran à la couleur. C'était sur la deuxième chaîne de l'ORTF à 14h15 précise, le 1er octobre, donc 67. L'inauguration eut lieu depuis les studios 13 des Buttes Chaumont à Paris en présence du ministre de l'Information, Georges Cause. Elle fut suivie par l'émission Arc-en-Ciel, commandée par Pierre Tchernia, qui nous quittait le 8 octobre 2016. Il avait 88 ans. Et de l'émission de variété À mon tour, présentée par Marcel Amont, qui en 67 chantait dans 45 ans.

0: En présentant la chanson interprétée par Daniel, j'ai évoqué la carrière de Charles Aznavour, qui nous quittait le 1er octobre 2018. Non seulement il avait enregistré près de 1300 chansons, mais il en avait écrit plus de 1000, que ce soit pour lui-même et d'autres artistes.
1: Comme il l'a fait en 1949 en signant les paroles de la chanson en revenant du Québec. La musique de cette chanson fut signée par Pierre Roche, qui a vécu de 1919 à 2001 et qui avait formé un duo vocal avec Charles Aznavour pour se produire dans de différents galas pendant plusieurs années. Sans plus attendre, retrouvons Pierre Roche et Charles Aznavour.
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0: En 1963, Françoise Hardy déclare à propos de ses chansons « Lorsqu'une idée me poursuit qui n'a pas été exploitée, elle vient toute seule sur le papier ». Eh bien, ce fut le cas en 1962 lorsqu'elle écrit la chanson choisie aujourd'hui par Alain, « Tous les garçons et les filles ». Bonjour Alain.
1: Bonjour Martine.
0: Le succès inattendu de cette chanson mélancolique avait permis à Françoise Hardy de sortir du lot des jeunes chanteuses éphémères.
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1: Merci Alain pour ce titre, paru en 1962. D'abord sorti en 45 tours. Le titre, pour les garçons et les filles, sera également le nom de l'album qui recevra en 1963 le Grand Prix du disque Charles Cros et le Trophée de la télévision. Sur cet album, il y avait « Je suis d'accord » dont Françoise Hardy avait signé Paroles et Musique.

0: Le 2 octobre 1911 naissait Giovanni Ubaldo Panzani, dit Jean Panzani, dans le 18e arrondissement de Paris et nous quittait le 18 octobre 2003 à Saint-Didier au Mont-d'Or. Ce nom de Panzani vous est peut-être familier. En effet, Jean Panzani, italien de naissance, devient le fondateur de l'entreprise de pâtes alimentaires Panzani.
1: Il prendra la nationalité française en 1929 et après des études d'expert comptable, il s'installe dans le grenier de ses beaux-parents à Niort et s'essaie à la fabrication artisanale de pâtes qu'il fait sécher sur des dossiers de chaises. C'était là le départ d'un grand succès dans ce domaine. Pour illustrer nos propos, voici une chanson rigolote interprétée par les Charlots parue en 1967. Alléluia!

tout comme Panzani, il y a des marques alimentaires qui font partie de notre vocabulaire. C'est le cas du thé Lipton. Son créateur, Thomas John Lipton, nous a quittés le 2 octobre 1931. Il avait 83 ans. Commerçant et navigateur de plaisance écossais, il avait occupé divers emplois aux États-Unis avant de rentrer en Grande-Bretagne pour ouvrir sa première boutique à Glasgow. Devant son succès, Lipton acheta des plantations. C'est ainsi qu'il lança la marque de thé portant son nom. Sans plus attendre, vous prendrez bien une tasse de thé.

0: En 1953, Annie Cordy chantait La Petite Marie. Les paroles sont de Noël Barcy, qui a vécu de 1891 à 1970, et Roger Varnet, qui a vécu de 1922 à 2007. Cette Petite Marie fut chantée par de nombreux artistes, allant de Toam à Patrice et Mario, et de Jacques Elian à Jean Marco, entre autres. Aujourd'hui, c'est Désiré qui a choisi de interpréter cette chanson. Bonjour Désiré.
1: Bonjour Stéphane, bonjour à tout le monde.
0: On t'écoute mettre à l'honneur cette petite Marie si jolie.

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Merci Désiré pour cette petite Marie que Annie Cordy chantait en 1953. En 1988, elle chantait un autre prénom, celui d'Éléonore.

nous n'allons pas quitter Annie Cordy pour avoir aussi le plaisir de retrouver Charles Aznavour. En effet, ensemble, ils avaient chanté « Formidable ».

0: Dans cette rubrique, je vais évoquer l'histoire de la chanson « Le plat pays », écrite par Jacques Brel, qui nous quittait le 9 octobre 1978, à l'âge de 49 ans. Elle fut l'une des rares chansons de son répertoire dont il pensait qu'elle pouvait être considérée comme un poème.
1: Ce plat pays a pour sujet le pays d'origine de ses ancêtres. Chaque couplet correspond à un des quatre points cardinaux et une des quatre saisons. Elle est sortie en 1962 sur l'album Les Bourgeois.

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0: le 10 octobre 1963, nous quittait Édith Piaf. En 1951, elle chantait une chanson signée Charles Aznavour et Pierre Roche. La chanson a pour titre « Rien de rien ». À ne pas confondre avec la chanson « Non, je ne regrette rien » composée par Charles Dumont en 1956 et signée par Michel Vauquer pour les paroles.
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Marie Laforêt a vu le jour le 5 octobre 1939 à Soulac-sur-Mer en Gironde. Une période où les vendanges sont en pleine activité pour la récolte qui servira au vin liquoreux. Dans son répertoire, Marie Laforêt avait mis des vendanges qui pouvaient être consommées sans modération, celle de l'amour bien sûr.

Nous avons eu le plaisir de commencer avec Dany. Eh bien, laissons-lui le dernier mot avec Ce n'est rien. Mais avant d'écouter ce titre, je vais remercier Daniel, Alain et Désiré d'avoir participé à cette émission de Chansons Souvenirs. Eh oui, c'est terminé. Mais à très bientôt pour un prochain rendez-vous sur Radio Alpes-Mancelles. Bisous à tous.

Bonjour à tous, des premières actions et des premières tensions ce matin, comme à Paris, Lille ou encore Nice. Les mobilisations des lycées ont repris. Le ministre de l'Enseignement supérieur, Philippe Baptiste, craint un embrasement au niveau national avant la grande journée de manifestation prévue demain. Les cours seront totalement ou partiellement suspendus jusqu'à ce soir dans 400 à 500 lycées. Plus d'un tiers des établissements concernés se trouvent en Île-de-France. Et on en sait plus sur le calendrier législatif de la loi casseur-payeur. La porte-parole du gouvernement a annoncé ce matin sur CNews que le texte sera examiné au Sénat le 27 octobre. Maud Bréjon qui précise que cette loi doit permettre notamment d'aller prélever dans les prestations familiales si nécessaire. Une personne sur 10 risque de tomber dans la précarité alimentaire dans la décennie à venir. Résultat d'une étude sur l'extrême pauvreté basée sur les données des Restos du Cœur qui vient d'être publiée. Le taux de chômage et l'inflation des loyers figurent parmi les principaux facteurs qui font basculer les Français dans des situations de précarité profonde. En Espagne, Pedro Sanchez convoque des élections législatives anticipées après le rejet des propositions sur le logement. Ce week-end, des manifestations ont rassemblé des dizaines de milliers de personnes à Madrid et dans d'autres villes du pays. Mobilisation qui dure depuis plusieurs jours déjà. Il se donne rendez-vous le 25 octobre pour le second tour. Le conservateur Flavio Bolsonaro, fils de l'ancien président brésilien, est arrivé en tête du premier tour de la présidentielle hier. Plus de 47% des suffrages contre près de 45% pour le président sortant, Lula. Les Fidji appellent les pays développés à soutenir une transition juste vers les énergies renouvelables. Message passé à l'occasion d'une réunion préparatoire à la conférence de l'ONU sur le climat, la COP31, qui se déroulera en novembre en Turquie. Et puis en foot, c'est peut-être une finale avant l'heure dans le groupe A de Ligue des Nations. L'équipe de France accueille la Belgique ce soir pour son dernier match de cette longue trêve internationale. Les Bleus qui restent sur un match nul face à l'Italie vendredi. Coup d'envoi de cette rencontre à 20h45. Très belle fin de matinée.

0: aujourd'hui, nous allons parler de fêtes, de spectacles et de ces acteurs de la vie associative qui apportent du dynamisme sur notre territoire, au cœur des villages. Et pour en parler, nous avons le plaisir de recevoir en studio M. Jackie Bouton, président de l'UDOM. Nous allons faire un petit rappel justement de ce qu'est l'UDOM, son fonctionnement, mais aussi d'évoquer deux rendez-vous à venir. Le dîner-spectacle Génération 80 à Mulsanne, le samedi 31 octobre à 19h, et le salon des artistes professionnels de la fête à Saint-Mihiel-l'Évêque, le dimanche 8 novembre. Bonjour M. Jackie Bouton.
1: Bonjour.
0: Donc un petit rappel de ce qu'est l'UDOM, que signifie notamment donc ce sigle et depuis quand cette structure existe-t-elle? Quel est son rôle, ses missions?
1: Voilà, donc l'UDOM, c'est l'Union des organisateurs de manifestations. C'est-à-dire, pour faire simple, c'est la Fédération des comités des fêtes de la Sarthe. Donc on fédère à peu près 200 associations en Sarthe. Et principalement donc des organisateurs de fêtes. Nos missions, c'est d'assister justement les organisateurs de fêtes dans tous les compartiments de leur activité, aussi bien la vie associative que les aider à organiser leurs fêtes, à trouver des artistes. Et puis ça offre également un certain nombre d'avantages, notamment en matière de réduction SACEM, de publicité, etc.
0: Justement, on s'aperçoit que ça devient de plus en plus compliqué de renouveler, on va dire, les instances dirigeantes dans les associations. Alors, est-ce que d'adhérer à l'UDOM, ça permet d'être rassurant, d'avoir une aide justement pour notamment expliquer les différentes responsabilités que ça implique d'être président d'une association?
1: Oui, figure, ça fait partie de nos missions. D'ailleurs, on fait des formations régulièrement pour aider les bénévoles d'associations à devenir dirigeants d'associations. Donc, on leur donne les rudiments pour justement voir qu'ils aient une bonne idée de leurs responsabilités sans leur faire peur. Et également, donc, on est là pour les assister, justement, les aider à faire leur statut, etc., à organiser leur vie associative. Donc, on est là pour les épauler et donc, principalement, effectivement, les nouveaux dirigeants, on est là pour répondre à leurs inquiétudes éventuelles et puis les assister dans tous les compartiments de leur vie associative. Donc c'est vraiment une des missions essentielles de l'UDOM que d'épauler les associations, y compris les nouveaux dirigeants.
0: Parmi ces quelques 200 associations que vous avez parlé, est-ce qu'on retrouve toute association et un territoire étendu?
1: C'est principalement la Sarthe. En fait, on est par rapport à notre fédération nationale, on est habilité à faire des adhésions sur la Sarthe, la Mayenne, le Loir et Cher. Mais en pratique, comme on est sartois, on est principalement implanté en Sarthe et nos 200 associations sont pour la majorité sartoises.
0: Et quel type d'association donc on retrouve
1: Principalement des comités des fêtes, comités d'animation, des écoles de danse, parce qu'il y a des réductions importantes quand on adhère en l'UDOM sur les cotisations SACEM pour les écoles de danse. On trouve également des communes importantes de la Sarthe sont adhérentes à l'UDOM parce que elles ont une vie culturelle assez dense et donc là aussi ça leur offre des avantages assez substantiels sur les redevances SACEM.
0: Donc l'UDOM organise également des événements. On va parler de ce premier événement que vous organisez. Donc c'est le samedi 31 octobre à 19h. Ça se passe à Mulsanne. Alors on parle d'un dîner spectacle cabaret. Qui avez-vous choisi pour animer cette soirée?
1: Oui, alors donc cette soirée que l'on fait tous les ans à peu près à cette époque. Donc on a choisi cette année la troupe Génération 80, qui est une troupe que l'on a vue à notre congrès national dans le sud de la France il y a 2 ans. Et qui nous a beaucoup plu, donc c'est pour ça qu'on les fait venir en Sarthe. Ils interviennent principalement dans le sud de la France, mais donc ils font un effort pour nous, et donc ils viennent nous retrouver à Mulsanne, donc le 31 octobre. Donc c'est un spectacle, c'est un dîner-spectacle, et il y aura 2 heures de spectacle au cours de ce dîner, autour des musiques des années 80, mais c'est bien un spectacle cabaret, c'est-à-dire avec chanteurs, chanteuses, danseurs, danseuses, musiciens en live, et avec une mise en scène donc qui rappelle les années 80.
0: Une soirée qui sera présentée, bien évidemment, avec l'incontournable incontournable Jean-Luc Boutier.
1: Oui, effectivement, Jean-Luc Boutier qui fait partie de notre organisation et qui est là toujours pour présenter nos soirées.
0: Donc soirée donc avec un repas, quelques mots peut-être sur la prestation qui sera proposée.
1: Oui, donc le repas, donc c'est un repas qui est proposé par le traiteur Le Petit Brétois qu'on a l'habitude de faire travailler. Donc c'est un bon repas, je n'ai pas le menu sous les yeux, mais en tout cas donc c'est un repas de qualité qui accompagne cette soirée.
0: Donc qui peut participer à cette soirée? Est-ce qu'on doit être adhérent à l'UDOM ou c'est ouvert à tous?
1: C'est ouvert à tous. Alors c'est vrai que on y trouve principalement des adhérents UDOM parce que c'est aussi l'occasion pour les associations de récompenser leurs bénévoles, donc de venir à cette soirée et d'offrir en tout ou partie le coût de cette soirée à leurs bénévoles. C'est une forme de récompense. Il y a aussi, on fait aussi une remise de médailles pour les bénévoles les plus anciens, mais c'est ouvert à tout public. Et c'est le même tarif qu'on soit adhérent ou non adhérent. Donc la soirée est à 48 euros et c'est ouvert strictement à tous.
0: Donc toujours des places disponibles?
1: Oui, il nous reste une cinquantaine de places disponibles. Donc voilà, donc c'est toujours, ça va être ouvert encore quelques jours, je pense.
0: Un numéro pour réserver si on est intéressé?
1: Oui, alors qu'on peut réserver donc au 06 74 92 38 36.
0: Et quelques jours plus tard, donc changement d'ambiance, on passe de la salle de spectacle au salon professionnel, donc invitation au salon des artistes. Alors comment est née cette idée? Donc qu'est-ce qui fait que vous avez mis en place cet événement?
1: Alors ce salon, il est venu du fait que justement nos adhérents, mais toute association a parfois de la peine à trouver des prestataires artistiques, soit des chanteurs, des musiciens, des danseurs, etc., des magiciens, enfin toute discipline artistique, et également des professionnels, c'est-à-dire des sonorisateurs, des présentateurs, etc. Et donc on a choisi au moment de notre assemblée générale, le même jour que notre assemblée générale, de faire ce salon qui permet donc aux organisateurs de fêtes de rencontrer en direct des artistes, de discuter avec eux et donc de voir quelles prestations ils peuvent offrir pour leur festivité de l'année d'après. Donc ça fonctionne plutôt bien. Et là aussi, donc c'est l'entrée est gratuite pour le public. C'est ouvert à tous, parce que si on fait aussi une fête de famille, ça peut être intéressant d'avoir un magicien, d'avoir un loueur de jeux, etc. Donc, ou un DJ. Donc c'est ouvert également pour les gens qui font des fêtes de famille, pour les comités d'entreprise, pour les entreprises également. Et donc là, particularité, c'est qu'on fait tout au long de la journée, il y a des mini-shows, c'est-à-dire que les artistes qui le souhaitent se produisent sur scène, sur des prestations de 10 minutes, un quart d'heure, ce qui permet aussi de voir vraiment ce qu'ils sont capables de proposer.
0: Donc le rendez-vous est fixé pour cet événement donc le dimanche 8 novembre. Ça se passe de 11h à 18h à la salle Michel Berger de Savigny-Évêque. Est-ce qu'on peut détailler tout de même les différents participants à ce salon d'artistes et de professionnels de la fête?
1: Alors on va trouver des chanteurs, on va trouver des musiciens, donc des fanfares ou des harmonies, voilà. On va trouver magiciens, on va trouver aussi des producteurs de spectacles, c'est-à-dire des gens qui ont un carnet d'adresses et qui peuvent donc proposer différents artistes. Et puis on va trouver effectivement des gens qui font de la sono, des gens qui font de la lumière, que pour des feux d'artifice également. Donc voilà le genre de discipline que l'on peut trouver. On va trouver groupes folkloriques, des groupes sartois, il n'y en a plus beaucoup. Donc voilà le genre de prestations qu'on va pouvoir découvrir.
0: Ouais, vous l'avez dit, l'entrée est gratuite, donc c'est ouvert à tous, on peut en profiter. Quelques bonnes raisons justement de se déplacer à ce salon?
1: Eh bien, c'est déjà de pouvoir discuter avec des artistes qui sont là pour ça, pour présenter leurs prestations et voir quelques spectacles. Donc il y aura en même temps des animations, il y a des jeux. Donc c'est un après-midi à la fois festif et puis utile pour préparer les festivités des années d'après.
0: Peut-être l'occasion d'en profiter de rencontrer donc les membres de l'UDOM et de rejoindre votre association. Comment est-ce qu'on procède pour rejoindre l'UDOM?
1: Alors bien, il faut simplement nous appeler. Donc c'est toujours le même numéro, donc le 06 74 14 92 38 36. On peut aussi aller sur notre site internet qui s'appelle sortirensarthe.com. Donc là, on trouvera différents renseignements et on trouvera également nos coordonnées. Donc voilà, et c'est donc nous, on ouvre notre porte à toutes les associations qui ont besoin de soutien, qui ont besoin aussi de faire des économies, parce que dès qu'on diffuse de la musique, il y a tout de suite des droits qui sont assez élevés. Donc on a l'avantage avec l'UDOM d'avoir des réductions de l'ordre de 40% sur les droits SACEM. Donc c'est intéressant pour tout ce qui est thé dansant, tout ce qui est animation musicale, les festivals, etc. Entre autres avantages.
0: Eh bien, merci à vous, monsieur Jacques Bouton, pour toutes ces informations. On rappelle les deux dates à retenir. Donc le samedi 31 octobre pour le dîner spectacle cabaret avec la troupe Génération 80 et le dimanche 8 novembre de 11h à 18h pour le salon des artistes et professionnels. Avez-vous quelque chose à ajouter pour conclure?
1: Non, je pense, on a hâte d'accueillir un nombreux public pour ces deux événements qui sont majeurs dans notre saison.
0: Merci à vous, bonne journée.
1: Merci, au revoir.
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0: Bienvenue sur l'antenne de Radio Alpes-Marcel dans le cadre de la journée de solidarité La Virade de l'Espoir pour collecter des fonds au profit de l'association Vaincre la Mucoviscidose le dimanche 27 septembre. Nous retrouvons sur l'antenne de Radio Alpes-Marcel Charlotte, responsable du pôle jeunesse à la maison des projets de Ballon-Saint-Marc et ses

Bonjour à toutes et bonjour à tous, bienvenue dans cette émission proposée par la Maison des Projets. Aujourd'hui, nous sommes dimanche 27 septembre 2026, une journée particulière puisque ce sont les Virades de l'Espoir, un événement consacré à la lutte contre la mucoviscidose. Le thème de cette journée, donner son souffle pour ceux qui en manquent. Et nous allons justement profiter de cette journée pour parler d'un sujet qui reste encore parfois difficile à comprendre, le don d'organes. Comment ça marche? Qui peut donner? Que devient notre corps? Pourquoi faut-il en parler à sa famille ?

0: Nous recevons aujourd'hui Jean-Marc Huneau. Bonjour.
1: Bonjour.
2: Jean-Marc, vous êtes président de l'association Vaincre la mucoviscidose en Sarthe, qui porte notamment cette virade de l'espoir. Sylvie Breton, bonjour.
3: Bonjour.
2: Vous êtes présidente d'Adote France Adote 72, une association qui sensibilise aux dons d'organes, de tissus humains et à la question de la transplantation. Et nous sommes accompagnés de Yannick Piruisseau-Carrier. Bonjour.
4: Bonjour.
2: Vous êtes vice-président de France Adote 72. Bienvenue à vous trois pour cette émission. Jean-Marc, commençons par la virade. Quand on entend virade de l'espoir, qu'est-ce que cela représente concrètement pour une association comme la vôtre?
4: Alors, les virades de l'espoir, c'est un événement qui a lieu donc tous les derniers week-ends de septembre, partout en France. C'est-à-dire qu'il y a aujourd'hui sur le territoire français à peu près 200 virades qui ont lieu. Il y en a une au Mans, il y en a une autre à Sablé qui a eu lieu hier. Toujours est-il que pour définir une virade, il n'y a pas vraiment de définition, mais une virade, c'est une journée de convivialité, comme vous avez pu le remarquer, au cours de laquelle on fait un peu une entorse ou un pied de nez à la maladie, puisque l'idée c'est de venir donner son souffle pour ceux qui en manquent. Et ceux qui en manquent en particulier, ce sont les malades de la muco, puisque vous le savez sans doute, mais on va le rappeler, que la mucoviscidose atteint les voies respiratoires, mais pas que, elle touche aussi les voies digestives, mais le plus visible c'est souvent les voies respiratoires. Donc les gens qui sont atteints de cette maladie ont une capacité respiratoire réduite, donc l'idée c'est de venir sur cette journée-là, je vous dis, donner son souffle pour ceux qui en manquent.
2: Et qu'est-ce que cela change au quotidien d'avoir cette maladie, la mucoviscidose ?
4: Alors, la mucoviscidose, ça change beaucoup de choses pour les gens qui en sont atteints, c'est-à-dire que ce sont des traitements réguliers, des traitements journaliers, des séances de kiné, des médicaments, des hospitalisations régulières. Je parle pour le plus courant de la maladie, et il peut y avoir des formes aussi beaucoup plus graves qui induisent des traitements plus lourds et des arrêts de travail, des complications qui peuvent être graves et qui peuvent aller donc justement, et on en parlera, jusqu'à la greffe de poumons quand vraiment les poumons sont trop abîmés. C'est une maladie évolutive en fait.
2: Effectivement, on va en parler juste après avec France Adote 72. Lors de notre dernière rencontre, vous avez pu nous informer de l'évolution des traitements quant à cette maladie. Est-ce que vous pouvez nous dire si ça a beaucoup évolué et dans quel sens?
4: Alors les traitements ont beaucoup évolué grâce notamment à la recherche médicale et au financement de la recherche médicale qui se fait essentiellement d'ailleurs par notre association Vaincre la mucoviscidose. L'association a 60 ans, donc depuis 60 ans, il y a eu beaucoup de progrès. Il y a eu beaucoup de progrès dans la connaissance de la maladie, on sait maintenant l'identifier. On sait maintenant l'identifier très tôt, au plus jeune âge, c'est-à-dire que ça fait partie de la batterie de tests à la naissance qui permet de détecter la présence de la maladie et d'enclencher aussitôt des protocoles et notamment de la kiné respiratoire. Et puis il y a depuis 5 ans sur le marché un traitement qui s'appelle le Caftrio, vous entendrez peut-être parler. Ce médicament est assez spectaculaire puisqu'il permet de traiter une grande partie des symptômes, notamment respiratoires. Pas encore complètement les symptômes digestifs, mais de traiter les symptômes respiratoires, c'est déjà un grand pas, c'est-à-dire que les gens retrouvent une capacité respiratoire presque normale. Alors je parle là pour les deux tiers de nos malades. On a 8000 malades en France, il y a les deux tiers qui ont accès à ce médicament, il y a quand même un tiers qui n'y a pas accès. Et ça représente beaucoup. Et puis il y a tous les effets digestifs aussi de la maladie qui ne sont pas traités par ce médicament. Et c'est pour ça qu'il y a encore beaucoup de travail à faire, de recherche et d'évolution de la connaissance de la maladie, notamment par rapport à la génétique, puisque c'est une maladie génétique. Hein. On estime à 2 millions le nombre de porteurs sains en France. Donc vous et moi qui nous ignorons parfois par rapport à cette maladie et qui, par les lois de la génétique et des rencontres, font qu'à un moment, on donne naissance à un enfant atteint. Juste un chiffre, mais je vais m'arrêter là. Il y a un enfant tous les 3 jours qui naît avec la maladie. Vous voyez, le temps qu'on a mis avec tous les bénévoles à préparer cette fête, il est né un enfant avec la maladie, encore là depuis vendredi, jour où on était sur le terrain. Voilà.
2: Est-ce que c'est aussi le rôle de l'association de faire changer le regard quant à cette maladie ?
4: Tout à fait. Dans les grands objectifs de l'association, il y a effectivement de guérir, c'est-à-dire de faire en sorte que les malades soient mieux pris en charge, que la maladie soit mieux connue encore, qu'on puisse l'éradiquer. D'où le nom d'ailleurs de virade de l'espoir. On espère qu'un jour, on n'en parlera plus de cette maladie. Sauf que c'est une maladie génétique et que les gènes sont toujours là. Donc on n'a pas encore réussi à agir sur le gène proprement dit. Mais dans les missions de l'association, il y a effectivement d'informer, sensibiliser les gens, enfin le grand public, aux effets de cette maladie. Et donc on s'y emploie tous les jours. J'ai avec moi une poignée de bénévoles. Je dis une poignée, ça veut dire que je lance en même temps un appel. Une poignée de bénévoles, 8 ou 10, on travaille d'arrache-pied tous les ans pour faire en sorte que la maladie soit mieux connue. On va dans les écoles, on organise des virades scolaires, enfin voilà, on organise un certain nombre de choses qui permettent de vulgariser la connaissance de la maladie.
2: Et justement, lorsque les poumons sont très fortement atteints, il existe une autre réalité dont on parle moins, la transplantation. Jean-Marc, comment on peut expliquer simplement à quel moment une greffe pulmonaire peut être et devenir nécessaire pour une personne atteinte de mucoviscidose ?
4: Je le disais, la maladie est évolutive, c'est-à-dire qu'on est avec la maladie, on fabrique, quand on est malade, on fabrique beaucoup de mucus, et beaucoup de mucus pulmonaire, que vous et moi, quand on est un petit peu enrhumé, on évacue, et puis au bout de quelques jours, on s'en rappelle plus. Sauf que pour les malades, l'accumulation de mucus pulmonaire est telle qu'à un moment, il y a un encombrement des poumons et des risques de surinfection qui font qu'à un moment, les poumons s'usent au fil du temps. Et donc, le seul moyen de traiter cette maladie et ses symptômes surtout, eh bien, c'est la greffe. C'est d'apporter des poumons neufs, si je puis dire.
2: Donc finalement, derrière la phrase « donner son souffle », comme le porte aujourd'hui cette journée, il y a parfois quelqu'un concrètement qui attend un nouveau souffle.
4: Juste un dernier chiffre, il y a aujourd'hui 8000 malades, je vous l'ai dit, de la mucoviscidose en France. Il y a 25% des malades qui sont greffés ou en attente de greffe. Et il y en a aussi pas mal donc en attente de greffe. Hein. Donc ça veut dire que le don d'organes, c'est vraiment un sujet qui nous intéresse. Et c'est pour ça que j'ai demandé à nos collègues de la DOT de venir nous parler plus précisément des enjeux derrière ça.
1: Non.

0: comprendre le don d'organes, il faut aussi comprendre ceux qui passent leur temps à en parler. Sylvie, Yannick, France Adote 72, qu'est-ce que c'est ?
1: France Adote 72, c'est une association départementale, rattachée à une fédération nationale. Nous sommes environ 66 départements représentés. Et dans ce cadre-là, notre rôle, c'est de sensibiliser les gens au don d'organes. Promouvoir que le don d'organes, à la fin de sa vie, est quelque chose qui va permettre à quelqu'un d'autre de vivre avec des nouveaux poumons, par exemple, mais aussi un cœur, un foie, voilà, des organes qui peuvent être prélevés pour faire vivre quelqu'un d'autre.
0: Lorsque vous intervenez dans les établissements scolaires pour faire de la sensibilisation ou dans vos entreprises, qu'est-ce que vous expliquez aux personnes pour qu'elles comprennent mieux ce qu'est le don d'organes ?
1: Alors, pour leur faire comprendre ce qu'est le don d'organes, eh bien, nous nous appuyons d'abord sur une courte présentation, comme je viens de faire, de notre association, où nous sommes habilités, par exemple, en établissement scolaire, à intervenir. Nous nous appuyons sur un petit film. Un petit film qui s'appelle « Comment j'ai sauvé des vies ». C'est l'histoire d'une jeune. Ça percute beaucoup plus pour les jeunes, bien sûr, que l'on va voir en établissement scolaire. Et de son lit, où elle est bien sûr en réanimation, mais déjà décédée, en voix off, elle nous raconte un petit peu tout ce qui se passe à la suite de son décès jusqu'à la greffe sur des personnes très différentes.
0: Et qu'est-ce qu'en retiennent les scolaires dans un premier temps ? Enfin, quel retour les enfants vous font après avoir vu ce film ?
1: Alors, le retour est très positif parce qu'ils sont tout de suite interpellés. Ils ont besoin de comprendre comment se fait une greffe. Ils ont besoin de comprendre pourquoi on a aussi besoin de cette greffe. Et grâce souvent aussi aux témoignages de personnes, soit de familles de donneurs, soit de personnes qui ont été greffées, on arrive à leur faire passer le message que ces personnes greffées ont une deuxième vie sensationnelle.
0: Il y a encore beaucoup d'idées reçues sur la greffe.
1: Des idées reçues, oui. Beaucoup. D'abord, il est difficile de croire que l'on va mourir et qu'il faut impérativement savoir ce que l'on veut faire de ces organes, mais surtout aussi, eh bien, comment puis-je oser donner mon cœur ? Parce que le cœur, c'est encore quelque chose auquel on relie trop les sentiments. Comment puis-je donner mes yeux ? Alors qu'on ne donne pas les yeux, on ne donne que la cornée. Mais comment puis-je donner les yeux ? Parce que c'est quand même l'organe de communication important. Quand on parle à quelqu'un, on le regarde et on le voit comment il réagit à ce que l'on dit.
0: Mais c'est bien d'avoir des détails. Effectivement, tout à l'heure, on en parlait un petit peu en off avant l'émission. J'ai rempli ma petite carte de donneur d'organes que je n'avais pas encore mise à jour. Et je disais, mais moi, en fait, la chose que j'aurais plus de mal à donner, ce sont mes yeux, justement. Mais parce qu'on n'a pas tout. Vous vouliez dire quelque chose ?
2: J'aurais une petite précision. Alors, on peut être donneur d'organes. Et comme vous l'évoquiez tout à l'heure, si le fait de donner vos cornées, ça pose problème, vous pouvez dire, j'accepte de donner mes organes, sauf tel organe.
0: Oui, on peut préciser.
2: On peut préciser quel organe on ne veut pas qu'il soit prélevé. Ça, c'est important aussi de le savoir.
0: Je me posais la question, est-ce qu'il y a une question récurrente qui vous est le plus demandée ? Qu'est-ce qui questionne le plus les gens quand on vous présente, quand vous présentez l'association ? Peut-être une crainte ?
2: Oui, ils ont souvent peur que... Il y a une confusion qui se fait souvent. C'est donner ses organes et donner son corps à la science. Deux choses qui sont complètement différentes. Quand on donne ses organes, déjà, ne seront prélevés que les organes dont les hôpitaux ont besoin sur le moment. On ne va pas prélever des organes pour prélever. Et faut savoir que le prélèvement d'organes, quand ça se passe, c'est comme une opération chirurgicale. Ça se fait au bloc, ça se fait la nuit, parce que la nuit, les blocs sont réservés aux urgences. Il faut savoir que le prélèvement d'organes est une urgence. Et ce sont des équipes médicales qui viennent, l'équipe médicale, par exemple, s'il y a un cœur qui est attendu, par exemple, à Lyon, c'est l'équipe médicale de Lyon qui vient prélever, même si la personne décédée est à Paris, qui vient prélever à Paris pour voir si le greffon est en bon état et s'il peut être greffé. Alors que donner son corps à la science, on sait que c'est pour des études et souvent pour les étudiants, en médecine et tout, donc c'est complètement différent. Alors on peut donner ses organes et ensuite faire don de son corps à la science. Mais dans le sens inverse, c'est pas possible.
0: Oui, c'est bien deux choses complètement différentes.
2: Voilà, c'est comme...
0: Mais c'est important de l'éclaircir, on en reparlera un petit peu tout à l'heure, de comment se passe réellement un don. Parce qu'effectivement, il y a tout un processus qu'on ne maîtrise pas et qu'on ne connaît pas, et c'est important aussi pour chacun d'entre nous, si jamais on souhaite être donneur, bah, qu'on comprenne ce qui va se passer après. Je trouve que ça, voilà, ça permet d'accepter les choses aussi. On va faire jouer un petit peu le public sur cette thématique. Je vais vous demander de répondre par vrai ou par faux, très, très fort, avant que nos invités puissent préciser les réponses. Je vais vous donner des affirmations et à vous de me dire si elles sont vraies ou fausses. Faut-il avoir une carte pour être donneur d'organes? Alors, j'entends faux, j'entends non. Qu'est-ce que vous répondriez?
2: Alors, la carte, c'est... Non, on n'est pas obligé d'avoir une carte sur soi pour être donneur, parce qu'on est quand même sur le consentement présumé en France. Mais il faut savoir que... Enfin, d'un côté, il y a la loi qui dit que si on n'est pas inscrit sur le registre national du refus, ou si on n'a pas manifesté par écrit son refus, on est donneur. Sauf qu'en France, il y a la loi et il y a l'éthique. C'est-à-dire que face à la détresse des familles, qui, quand elles ne savent pas ce que voulait la personne défunt, sont dans un état de sidération au moment où on leur pose la question, souvent si elles ne savaient pas les intentions de la personne, elles vont dire non. Et la petite carte permet, si vous l'avez sur vous, à l'équipe médicale de dire, ben voilà les intentions quand même, c'est écrit, cette personne voulait donner ses organes. Et ça va aider, ça va ouvrir une discussion avec les membres de la famille. Ça va aider chacun vraiment à se positionner et surtout, d'une part, à respecter ce que voulait la personne, mais aussi à ce que la famille ne porte pas le poids d'une décision qui, quelque part, ne lui appartient pas.
0: Surtout dans un moment donné qui d'une vie qui est tellement compliquée que c'est difficile aussi de se positionner à ce moment-là. Et généralement, est-ce que par crainte, les gens disent non.
2: Voilà, c'est ce qui se passe.
0: Oui. Donc c'est bien de l'avoir en tête, effectivement. Donc vous pouvez retrouver des petites cartes justement sur le stand ADOT 72 ou directement auprès de l'association qui siège où ?
2: Elle est au Mans.
0: Vous pouvez donner l'adresse ?
2: Alors c'est 26 rue de Richebourg, au Mans.
0: Voilà. Et est-ce qu'on peut retrouver des dématérialisés aussi, j'imagine ?
1: Non, dématérialisés, non. Alors on peut entre guillemets la dématérialiser, c'est-à-dire qu'on peut discuter avec son médecin et les enregistrer dans ces directives anticipées. On peut, il y a plusieurs manières de le faire, mais sinon la carte, non, il faut passer soit par le site internet de France Adot et puis la demander au travers du site.
0: Très bien, merci pour vos précisions. Deuxième question, si je suis âgée, mes organes ne peuvent plus être donnés. Vrai ou faux? J'entends faux. Qu'en dites-vous?
1: Eh bien oui. On peut donner un organe de 0 à 102 ans, je crois. C'est-à-dire que tout organe va être prélevé en fonction du besoin actuel du corps médical en greffe. Et c'est vrai que jusqu'à l'âge de 102 ans, on a connu des personnes qui ont donné leur cornée. Ça permet à d'autres personnes de retrouver une bonne partie de leur vue suite à certaines maladies des yeux.
0: Donc il n'y a pas d'âge, ça va dépendre aussi
1: de la santé physique, bien sûr, de la personne, de sa corpulence pour être en correspondance avec la corpulence de celui qui reçoit.
0: Et dernière affirmation, ma famille décide à ma place si je meurs. Vrai ou faux? Ma famille décide à ma place que je fasse don ou pas de mes organes si je n'ai pas précisé. Vrai ou faux? J'entends vrai.
2: Malheureusement, oui, dans la majorité des cas, c'est ça, parce que la famille, ne connaissant pas le souhait de la personne, va répondre oui, mais c'est souvent, malheureusement, non. Donc c'est pour ça qu'il est important d'en parler à ses proches, de se positionner déjà, et d'en parler à ses proches.
0: Et c'est pas une discussion qui est facile à aborder dans un premier temps, hein, quand est-ce qu'on en vient à cette discussion lors d'un repas de famille, ça faut créer l'événement, c'est sûr, hein, parce que ça vient pas de nulle part, hein, mais c'est important d'avoir cette discussion et cet échange avec ses proches. Maintenant, on va essayer de démystifier concrètement le processus. On en parlait tout à l'heure, vous avez commencé à expliquer qu'il y a tout un processus dans le don, parce que lorsqu'on entend prélèvement d'organes, cela peut susciter énormément de questions. Alors concrètement, qu'est-ce qu'il se passe? Dans quelles circonstances, un donneur d'organes peut-il avoir lieu après un décès?
2: Alors déjà, tout décès ne donne pas possibilité de prélèvement d'organes. Il faut décéder à l'hôpital. Pourquoi? Parce qu'il faut que les organes n'aient pas cessé d'être ventilés. Donc c'est la personne décède à l'hôpital, elle est en réanimation, il y a les machines qui font que tout est ventilé, que les organes fonctionnent, sauf le cerveau, parce que le cerveau est détruit. Et pour vérifier que la personne est vraiment décédée et de mort encéphalique, il y a deux électrocardiogrammes à 4 heures d'intervalle, encéphalogramme, pardon, pour vérifier que le cerveau est bien plat, que, voilà, que le tracé est plat.
0: Et après, une fois que c'est vérifié, du coup, démarre la démarche que vous avez commencé à annoncer.
2: Alors déjà, oui, c'est l'équipe de coordination va vérifier si la personne n'est pas inscrite sur le registre du refus. Parce que si elle est inscrite sur le registre du refus, ça va pas plus loin, ça s'arrête. On respecte les volontés, la personne ne voulait pas, on arrête tout. Là où ça se passe, c'est quand elle n'est pas inscrite sur le registre ou qu'elle n'a pas manifesté son refus par écrit. Où là, on va aller voir la famille et leur demander est-ce que vous connaissiez les volontés de la personne qui est décédée. Et c'est là que s'engage souvent un dialogue quand c'est possible avec la famille. Et c'est là où la famille peut souvent malheureusement dire non. Et si la famille dit non, une personne dit non, ça s'arrête, ça ne va pas plus loin, quoi.
0: Et après, quand ça va plus loin, démarre l'équipe de chirurgiens qui va venir faire le prélèvement sur site.
2: Alors déjà, il y a un fichier où il y a les personnes en attente avec leur code génétique, leur morphologie, et on vérifie les compatibilités entre la personne qui est décédée et les personnes qui sont en attente. Et c'est là où, en fonction de la liste et l'urgence, des personnes en urgence, qu'on va dire, il faut un cœur pour telle personne, donc on va contacter l'hôpital où le patient est soigné, et on va leur demander, et sachant que l'hôpital a 20 minutes pour répondre s'ils sont OK pour l'organe ou pas, sinon il est proposé à un autre centre s'il y a un autre patient en attente et qui est compatible. Et c'est l'hôpital où le patient est en attente qui vient prélever les organes.
0: Après la greffe.
2: Il y a tout un processus qui se met en œuvre pour venir prélever et repartir. Sachant qu'il y a des organes qui sont où entre le moment où il est prélevé et le moment où il doit être greffé, c'est très court. Le cœur, c'est 4 heures. Les poumons, c'est 6 heures. Vous voyez, il faut que ça aille très vite. Quoi.
0: Alors moi, il y a quelque chose que vous m'avez appris lors de notre préparation de cette émission par téléphone. Quelque chose que je n'avais pas du tout en tête. Moi, j'avais déjà vu un article de journal. Alors ça faisait peut-être d'Amérique, donc c'est peut-être pas le même contexte. Mais des parents qui écoutaient le cœur de leur enfant dans le corps d'un nouvel humain, donc parce qu'il y avait une transplantation. Mais ça, au téléphone, vous m'avez expliqué qu'en fait, on ne savait pas qui était le donneur et qu'il y avait cet anonymat qui était obligatoire.
2: Oui, c'est obligatoire. Donc le don est anonyme, il est gratuit et il doit être volontaire. C'est pour ça qu'on parle de volonté. Mais jamais la famille de donneur va savoir qui est la personne qui a reçu l'organe. Quoi. C'est pas possible. Ce qui peut se faire par l'agence de biomédecine. Donc l'agence de biomédecine, c'est la structure qui gère les prélèvements et les greffes d'organes. Ce qui peut se faire, c'est que la famille de donneur peut savoir combien il y a eu de greffons de prélevés et combien de greffes ont fonctionné. Mais ça n'ira pas plus loin. Ce qui peut se faire aussi, c'est que, parce que ça a été de nous demander, et pour une question d'éthique, le receveur peut faire un courrier à la famille du donneur, ça passera par l'agence de biomédecine, qui va vérifier qu'il n'y a aucune donnée qui permet d'identifier qui que ce soit, et le courrier sera transmis.
0: C'est important de le préciser parce qu'effectivement, c'est pas quelque chose. Enfin, je sais pas s'il y en a d'autres qui sont tombés sur des informations telles que celles que j'ai vues, mais c'est vrai que ce que vous m'avez dit m'a étonné. Mais ce qui s'entend aussi, enfin, c'est un respect de l'anonymat, et je pense que ça peut être aussi important. Et puis pour pas se retourner, j'imagine, contre la famille, enfin, il doit y avoir toute une explication.
2: Pas de pression, pas de chantage, pas de.
0: C'était important aussi de mesurer l'enjeu par le biais de quelques chiffres, nous remettre quelques chiffres en tête. Je crois que Sylvie, vous avez fait un petit état des lieux sur les chiffres. Est-ce que vous les avez de tête ou...
2: Alors, de tête, au 1er janvier 2026, il y avait plus de 23 000 personnes en attente de greffe. Plus d'11 500 sur la liste active. Quand on dit liste active, c'est que la greffe devient urgente. Et 6 000 ont été greffées. Et malheureusement, presque 1000 personnes sont décédées faute d'avoir pu être greffées. Donc ça représente à peu près pratiquement 3 personnes qui décèdent chaque jour faute d'avoir pu être greffées. Donc c'est pour ça que la greffe est importante. Sachant qu'il y a quand même 17 greffes qui se font chaque jour. Mais on est quand même en manque énorme de greffes. Mais là, en 2026, premier semestre, il y a une augmentation des donneurs potentiels, c'est-à-dire il y a malheureusement plus de morts par décès de mort encéphalique. On est à plus de 3, on a à peu près à 3200, ce qui représente une augmentation de 0,6%, sachant que 50% seulement ont été prélevés. Donc ça fait plus de 3%, mais on est quand même entre 36 et 37% de refus en France.
0: C'est certainement par crainte ou par méconnaissance.
2: Oui, parce que si on prend le registre national du refus, on est à 8%. Donc vous faites le calcul, 37 et 8, voilà.
0: Comment, Jean-Marc, est-ce que les virales, les associations, les événements publics permettent de rendre ces discussions plus faciles, de dire, bah tiens, j'ai été à cet événement, je te dis juste comme ça, mais moi je suis donneur d'organes, moi je veux donner mes organes, moi pas. Est-ce que voilà, c'est aussi le but des journées comme celle-ci de faire connaître tout ça et d'ouvrir le dialogue en famille?
3: C'est effectivement le but complet, et puis si j'ai mis ça à l'ordre du jour de notre virale, c'est qu'effectivement je pense qu'il y a un manque d'information. Enfin, moi-même, j'étais assez ignorant sur beaucoup de sujets, pensant tout simplement que la loi était passée par là et qu'on était tous donneurs par défaut et que ça suffisait amplement. C'est ce qu'on entend et c'est ce qu'on croit. Moi, j'ai longtemps cru. Et puis j'ai été invité par Sylvie Renoux à l'Assemblée Générale de leur association au printemps. J'ai participé et je suis revenu un petit peu différent parce que j'ai entendu des témoignages. Et je peux vous dire que ça laisse pas indifférent des gens qui témoignent en tant que receveur ou en tant que donneur ou en tant que personnes qui ont entendu pendant longtemps une greffe. Enfin bref, plein de témoignages, plein de vérités. Et là, ça vous met un petit peu en face des choses. Donc on l'a mis à l'ordre du jour de notre virade, tout simplement pour le démystifier, faire en sorte que si on se pose encore des questions, c'est normal. Mais si on peut aussi lever des questions, si on peut tout simplement en parler, et je crois que c'est le résumé qu'on pourra faire de cette brève intervention, c'est de se dire, n'hésitons pas à en parler. À en parler entre nous, à en parler en famille, à en parler à des amis, etc. C'est comme ça qu'on va faire avancer les choses. Et c'est comme ça qu'on va faire en sorte qu'il n'y ait pas des gens qui décèdent, malheureusement, faute de greffe.
0: Avant de poursuivre ce sujet, je vous propose qu'on fasse une toute petite pause musicale. On se retrouve après pour la dernière partie de cette émission. Alors, on diffuse le titre de Jean Ferrat qui s'appelle « Que c'est beau la vie » que vous avez choisi. On se retrouve tout de suite.

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1: Nous voici de retour derrière les micros dans le cadre de notre événement et on poursuit cette émission autour du don d'organes. Justement, Jean-Marc, j'avais une question pour vous. Quel est le lien concret entre votre combat, la mucoviscidose, et le don d'organes?
2: J'en ai évoqué quelques mots tout à l'heure. La mucoviscidose bloque donc les voies respiratoires et réduit la capacité respiratoire, allant jusqu'à parfois l'obstruction complète des poumons et leur destruction. Donc ça veut dire qu'à un moment, la seule solution, c'est de faire une greffe pulmonaire. Et je le disais, il y a 25%, un quart de nos malades, de nos 8000 malades qui sont aujourd'hui greffés. Donc c'est un sujet qui ne nous laisse pas indifférents. Et donc c'est pour ça que, bien sûr, que le lien est assez naturel entre le besoin de greffe et le besoin d'avoir des donneurs. Donc je crois qu'on a naturellement un intérêt à se parler, au moins entre nous. Et puis vous, en tant que citoyen, nous tous en tant que citoyens, à en parler autour de nous et à évoquer ce sujet qui ne doit pas être un sujet tabou, même si on sait bien qu'il y a des freins liés à la culture, à notre religion, à nos croyances, etc. Mais ça doit être en tout cas un message d'espoir aussi, que de dire je vais donner une partie de mes organes pour peut-être sauver quelqu'un d'autre, tout simplement.
1: Et c'est là qu'on peut en mettre en avant que les associations œuvrent l'une à côté de l'autre, mais pour la même histoire, l'une qui accompagne les personnes confrontées à une maladie qui peut nécessiter une greffe et l'autre qui sensibilise à la possibilité de cette greffe éventuelle. Et c'est main dans la main aussi qu'on fait avancer l'histoire. Parlons maintenant pour la dernière partie de cette émission de votre actualité et de votre objectif pour les prochaines années. Sylvie, Yannick, vous avez engagé une démarche autour des villes ambassadrices du don. Est-ce que vous pouvez nous en parler un petit peu plus?
3: On a engagé cette démarche parce que faire des villes ou des villages ambassadrices ou ambassadeurs du don d'organes, c'est interpeller un maximum de personnes. C'est-à-dire que dans une ville, dans un village, il y a beaucoup de personnes déjà qui vivent, qui passent, qui... Et si cette ville a des panneaux où elle est ville ambassadrice ou village ambassadeur du don, ça va interpeller. Ce panneau va forcément interpeller et amener les gens, peut-être une majorité, à aller voir qu'est-ce qu'il y a derrière le don d'organes, qu'est-ce qui se passe, pourquoi. Et c'est pour ça qu'on développe cette culture du don dans les villes, les villages.
1: Donc s'il y a des maires qui nous entendent actuellement ou des élus de la Comcom ou des différentes communes aux alentours, n'hésitez pas à vous rapprocher aussi de France Adopt 72. Avant de nous quitter, j'aimerais vous proposer un dernier tour de table. Jean-Marc, en une phrase, qu'est-ce que vous aimeriez que les auditeurs retiennent de cette virade de l'espoir?
2: Ce que j'aimerais que les gens retiennent, que vous reteniez de cet échange, c'est que d'abord ça ne fait pas mourir que de parler de dons d'organes. Donc il faut qu'on se soit tout à fait à l'aise par rapport à ça. La loi dit qu'effectivement on est tous donneurs potentiels et donneurs par défaut, mais on se rend bien compte de ce que nous ont dit nos collègues, que ça suffit pas aujourd'hui. Il y a encore des freins, notamment des équipes médicales qui ont à gérer des gens qui disent ah bah oui mais on va pas donner parce qu'on n'était pas sûr que ceci, que cela. Donc si on en a parlé avant, si on a bien préparé le terrain avec ses proches avant, ça doit être de nature à simplifier la prise de décision, qui n'est pas sans doute facile, mais en tout cas d'apporter le témoignage qu'effectivement la personne décédée était bien volontaire pour donner ses organes. Donc je crois qu'on a tous intérêt à en parler autour de nous, et je le disais, en parler en famille, aux amis, etc. Voilà.
1: Merci Sylvie. Annick, comment vous clôtureriez notre émission? Quel message avez-vous envie de faire passer?
4: Eh bien, je dirais pour France Adopt 72 que nous avons besoin énormément de bénévoles, de volontaires, bien sûr, pour promulguer une loi de vie par la transmission des organes. Mais ces bénévoles, c'est pas toujours facile d'en trouver, mais je crois que grâce à l'association pour la mucoviscidose, je pense que nous avons l'occasion d'en trouver qui soient dégreffés déjà et qui pourront témoigner de ce qu'ils vivent grâce à la greffe.
1: Merci.
3: Alors moi je m'adresserai au public en vraiment disant c'est vrai qu'on vous a parlé de donner, d'être donneur potentiel et tout. Il faut savoir qu'on n'est pas seulement des donneurs potentiels, mais on est aussi des receveurs potentiels, parce que ça n'arrive pas qu'aux autres. Et si un jour on était dans ce cas où on est en attente, on aimerait peut-être qu'il y ait un organe pour nous aussi. Et voilà.
1: C'est vrai que c'est important aussi d'avoir ce côté de y penser aussi, que nous aussi on peut avoir à un moment donné avoir besoin. Merci à tous les trois d'avoir participé à cette émission. Aujourd'hui, nous sommes partis d'une phrase « Donner son souffle pour ceux qui en manquent ». Et finalement, nous avons découvert que derrière cette idée de souffle, il y a aussi une question de transmission, transmettre une information, transmettre une volonté et parfois transmettre la possibilité de vivre. En France, nous sommes présumés donneurs d'organes et de tissus, sauf si nous en exprimons notre refus. Mais cela ne signifie pas qu'il faut garder le sujet pour soi. Parlez-en à vos proches, dites-leur ce que vous souhaitez. Et si vous avez des questions, adressez-vous aux associations. Elles qui sont là pour expliquer, informer et répondre à vos questions. Merci Jean-Marc Huneau, président de Vaincre la mucoviscidose en Sarthe. Merci Sylvie Breton, présidente de France ADOS 72. Merci à Yannick Perruisseau-Carguet, vice-président de France ADOS 72. Merci également à Radio Alpes-Mancelle qui permettra de retrouver et de réécouter cette émission sur les ondes. Et si vous n'avez pas pu tout écouter aujourd'hui, pas d'inquiétude, l'émission sera également disponible en podcast sur le site de la Maison des Projets pour pouvoir la réécouter quand vous le souhaitez et la partager autour de vous. C'était une émission proposée par la Maison des Projets à l'occasion des Virades de l'Espoir. Et puisque nous sommes aujourd'hui autour de cette thématique du souffle, retenons simplement ceci. Parler du don, c'est déjà faire vivre le don. Merci à toutes et à tous pour votre écoute et à bientôt sur nos ondes.
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0: Bonjour à tous.
1: Les lycéens ont repris leur mouvement devant de nombreux établissements. 413 selon le décompte du ministère de l'Éducation. Des incidents ont éclaté notamment à Toulouse, à Lille et à Paris. Le lycée Vauquelin dans le 13e arrondissement a été attaqué. Les élèves et les équipes ont dû être confinés. Les cours ont été suspendus. C'est le cas aussi aujourd'hui dans plus de 400 lycées pour des raisons de sécurité. Et c'est le début d'une nouvelle semaine de mobilisation pour dénoncer les conditions d'enseignement avec demain une journée d'action nationale. Ce sera à l'appel également des étudiants et de plusieurs syndicats d'enseignants. Enfin, le PS appelle aussi officiellement à manifester ce mardi aux côtés des lycéennes et des lycéens. Dans l'actu également, la crise du logement en Espagne vire à la crise politique. Le Premier ministre annonce ce matin des élections législatives anticipées dans moins de deux mois. Elles auront lieu le 29 novembre. Cela fait suite au rejet des mesures pour le logement par le Parlement vendredi dernier. Dans une allocution, le socialiste Pedro Sanchez dit vouloir obtenir une majorité bien plus large progressiste pour continuer à transformer l'Espagne. En France, le début du procès d'un homme de 29 ans qui se revendique masculiniste et fasciste. Il est jugé devant la cour d'assises de Paris pour extorsion sexuelle et actes de torture et de barbarie. Suspecté d'avoir contraint au moins 13 adolescentes à se mutiler via la plateforme en ligne Discord, l'accusé, un étudiant indien qui vivait à Antibes, encourt la prison à perpétuité. Son procès se tient à huis clos jusqu'à vendredi. Deux joueurs de club de foot de Nancy placés en détention provisoire. On l'apprend ce matin du procureur. Ils ont été mis en examen pour viol en réunion pour des faits commis il y a une dizaine de jours sur une jeune femme de 22 ans. La S Nancy Lorraine n'a pas encore réagi. Et puis place ce soir au quatrième et dernier match de l'équipe de France de foot pour ce rassemblement de la Ligue des Nations. C'est de nouveau contre la Belgique, cette fois au Stade de France. Les Bleus avaient battu les Belges 1-0 la semaine dernière. Coup d'envoi, c'est à 20h45. Et c'est la fin de ce flash. Bonne journée.

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1: Santé, cancer du sein, avez-vous fait votre mammographie de dépistage? Le cancer du sein reste le cancer le plus fréquent chez les femmes en France. Pourtant détecté à un stade précoce, il peut être guéri dans 9 cas sur 10. Avec 61 000 nouveaux cas par an, une femme sur 8 est concernée au cours de sa vie. Chaque année, 2,5 millions de femmes participent au dépistage organisé du cancer du sein, mais avec 60,4% de femmes l'ayant réalisé en Sarthe en 2025, ce chiffre reste insuffisant, regrette la Caisse d'assurance maladie de la Sarthe. Dans le cadre d'Octobre Rose, plusieurs actions sont organisées pour sensibiliser au dépistage. L'assurance maladie rappelle qu'en France, il existe 3 programmes de dépistage organisés cancer pris en charge à 100% par l'assurance maladie. Outre le dépistage du cancer du sein, tous les 2 ans de 50 à 64 ans sont aussi recommandés le dépistage du cancer du col de l'utérus pour les femmes de 25 à 65 ans et le dépistage du cancer colorectal tous les 2 ans pour les femmes et les hommes de 50 à 74 ans. Mardi 6 octobre de 9h à 12h30, stand d'information sur dépistage organisé des cancers et les facteurs de risque de cancer au complexe sportif de la Cité du Cirque à Marcel Marceau au Mans en collaboration avec la Ville du Mans et la Ligue contre le cancer. Le vendredi 9 octobre de 10h à 18h, stand d'information sur dépistage organisé des cancers à la journée bien vieillir à la salle des fêtes de Vouvray-sur-Loire en collaboration avec la CPTS Annie Breil-Loire-Bilurien. Mardi 13 octobre de 10h à 16h, journée de dépistage organisée des cancers au centre social Le Kaléidoscope au Mans. Et le jeudi 15 octobre, intervention dépistage des cancers et handicaps à destination des travailleurs des ESAT APHIH de Marolles-les-Braux et Saint-Calais. La bouffée d'air d'un docteur junior. À partir du 2 novembre, 39 jeunes médecins vont renforcer les cabinets libéraux de médecine générale en Sarthe, Beaumont-sur-Sarthe, Brunon, Fresnay-sur-Sarthe, Fier, Loué, Marolles-les-Braux, etc. Depuis quelques semaines, les collectivités annoncent à grand renfort de communication l'arrivée de nouveaux docteurs juniors dans leur commune. Ceux-ci effectuent leur dernière année d'internat. Ils sont attendus le 2 novembre dans les cabinets libéraux pour une durée de 6 mois à 1 an. La quarantaine de ces jeunes médecins ne pourra régler à elle seule le manque criant de généralistes, mais cela reste malgré tout une excellente nouvelle pour le département où plus de 100 000 habitants sont encore sans médecin traitant. Les docteurs juniors vont pouvoir apporter une offre de soins immédiate à raison de 25 actes maximum par jour, au moins 3 jours par semaine, voire 4, informe l'assurance maladie de la Sarthe. Selon Bertrand Deveau, le président du conseil de l'ordre des médecins en Sarthe, leur arrivée va permettre d'ouvrir 2500 créneaux de consultations supplémentaires par semaine. Ces consultations seront données un peu partout dans le département de façon homogène, poursuit le médecin. Les internes ne pourront pas se déclarer en tant que médecin traitant, car certains ne seront là qu'un semestre, explique le président de l'ordre des médecins, mais ils feront des consultations de suivi. Selon le lieu, ils viendront en plus de l'équipe médicale déjà en place et pourront donc recevoir de nouveaux patients ou délesteront les cabinets très surchargés. Leur présence nécessite un maître de stage. En Sarthe, il y a eu une forte mobilisation et que plus de lieux de stage que de docteurs juniors, se réjouit la CPAM. Pas d'inquiétude concernant la prise en charge des patients. Les docteurs juniors ont déjà soutenu leur thèse et ont les mêmes compétences que les généralistes, mais seront en phase de consolidation, explique Bertrand Deveau. Ils travailleront seuls dans leur bureau, mais pourront demander des conseils à leurs maîtres de stage qui les superviseront en décalé. Le statut de docteur junior a été créé dans le cadre de la réforme du troisième cycle des études médicales. Auparavant, la spécialité de médecine générale nécessitait seulement 3 années d'internat. La première promotion sera déployée dans les cabinets libéraux en novembre 2026 partout en France. Les docteurs juniors doivent se former pendant 2 semestres avant de pouvoir poser leur plaque. Ceux qui choisiront de s'installer en Sarthe pourront s'occuper de cette patiente telle embryonnaire constituée durant leurs années de stage. Dans d'autres cas, ils seront remplacés par un nouveau docteur junior qui s'occupera de ces patients. Dans la plupart des cas, un planning sera ouvert sur une plateforme de prise de rendez-vous comme Maya ou Doctolib, annonce le président de l'Ordre des médecins en Sarthe. Des communautés professionnelles territoriales de santé ont déjà mis en place des listes d'attente avec des ordres de priorisation en fonction des antécédents médicaux, mais ce système n'est pas uniforme sur le territoire, prévient Bertrand Deveau. Y a-t-il trop de syndicats d'eau? Avec 34 syndicats d'eau potable, la Sarthe est l'un des départements où l'on en compte le plus. À qui s'adresser lorsqu'un problème survient sur son réseau d'eau? En Sarthe, la réponse peut changer rapidement d'une communauté à l'autre. Le département compte encore 34 syndicats d'eau potable. Ils étaient même 37 en 2025, avant les premières fusions, une situation héritée de l'histoire. Beaucoup de ces structures ont été créées après-guerre pour amener progressivement l'eau potable dans les villages et les campagnes. Cette organisation très locale a ses avantages, une connaissance fine des réseaux, des agents proches du terrain et des décisions prises à l'échelle de quelques communes. Mais des décennies plus tard, les limites apparaissent également. Le département de la Sarthe a ainsi mené en 2025 une étude sur l'organisation de l'eau potable. La direction envisagée est claire, réduire fortement le nombre de structures. On a pour objectif, dans les 6 ans à venir, en accord avec le préfet, de s'orienter vers une organisation à 5 syndicats, explique François Boussard, vice-président du conseil départemental, chargé notamment de ces questions. Une première étape pourrait ramener leur nombre autour de 14 ou 15 avant de poursuivre les regroupements. Pourquoi aller vers de plus gros syndicats? D'abord, pour disposer de davantage de moyens face aux travaux qui s'annoncent, renouvellement de canalisations vieillissantes, sécurisation des captages, interconnexion entre réseaux, recherche de nouvelles ressources. Les besoins peuvent rapidement représenter des investissements importants. Car les plus petites structures ne disposent pas toujours de techniciens en nombre suffisant. Autre enjeu, le rendement des réseaux dans certains secteurs. Plus de 100 mètres cubes d'eau prélevée et injectée, une quantité bien moindre arrive finalement à être facturée. Des pertes qui peuvent notamment être liées aux fuites sur des canalisations vieillissantes, mais si une partie correspond aussi à des usages non facturés comme des bornes incendies ou les vidanges de réservoirs. François Boussard cite ainsi des rendements qui peuvent tourner autour de 55% sur certains réseaux. Le prix de l'eau pose également question. Chaque structure dispose de son propre budget, de son propre tarif, avec d'importantes différences d'un territoire à l'autre. Pour le département, les regroupements doivent permettre progressivement de les rapprocher. Une équation sensible dans les campagnes, distribuer de l'eau y revient souvent plus cher. Davantage de kilomètres de canalisation sont nécessaires pour desservir un nombre plus faible d'abonnés. Un sujet complexe, un dossier compliqué car les frontières administratives ne correspondent pas forcément à celles de l'eau. Un syndicat d'eau potable peut couvrir plusieurs bassins versants, eux-mêmes soumis à des situations différentes en période de sécheresse. Pierre Ouvrin en fait l'expérience. Certaines communes de son syndicat ne sont pas soumises aux mêmes restrictions. Le stade de foot de Vasse peut être arrosé, mais pas chez nous par exemple, illustre-t-il. Face aux sécheresses plus fréquentes et aux risques pesant sur certaines ressources, les syndicats ont déjà commencé à travailler ensemble. Celui de Pont-Vallin, qui dessert 8 communes et environ 4000 abonnés, est par exemple connecté au SIDERM ainsi qu'au réseau de Luchet, Pringé et Dulude. Ils peuvent nous demander de l'eau pour un problème technique ou sanitaire, explique François Boussard. Ces connexions permettent également de recevoir de l'eau lorsqu'un réseau rencontre lui-même une difficulté. Pour le département, les futures fusions doivent prolonger cette logique et permettre de sécuriser durablement l'alimentation. Pour les petites structures, tout l'enjeu sera désormais de réussir à mutualiser sans perdre ce qui faisait jusqu'ici leur force, la connaissance du terrain et la proximité. Il raconte les grandes constructions en BD dans la bande dessinée La Sarthe, chronique d'un département 1789-1914. Plus d'un siècle de l'histoire est balayé par les auteurs Denis Esquerin et Pascal Mariette pour les dessins. Et Pascal Mariette, dessin de Timothée Tostivin. Parmi tout ceci, les constructions qui se sont succédées au cours du 19e siècle, le tunnel Wilbur White en fut l'une des plus emblématiques. À l'époque, la ville était coupée en deux. D'un côté, la place de la République regroupant les activités économiques et de l'autre, les institutions du Pré, l'abbaye de Beaulieu et le quartier Saint-Gilles. Entre les deux, pas de communication directe. L'enceinte romaine interdisait un franchissement direct. Vers 1850, une première réponse est apportée pour résoudre cette problématique. Un tunnel piétonnier voit le jour. En 1865, la municipalité, par arrêté, décide de le fermer. Pour autant, les décideurs du moment ne jettent pas l'éponge. Dans la foulée, la municipalité décide de monter un autre projet, mais de grande ampleur cette fois-ci, puisque le budget qui lui est alloué est de 850 000 francs, une somme énorme quand on sait que le salaire moyen était d'environ 50 centimes par jour. relate Pascal Mariette. On le confie à Eugène Caillot, ingénieur des ponts et chaussées. Les travaux de terrassement commencent, mais coup de théâtre. Caillot, le monarchiste convaincu, est dessaisi du dossier par le maire du Mans, Anselme Rubillard, pour sa farouchement républicain, continue Denis Esquera. En 1873, Pierre Thoré et Théophile Ricourt reprennent l'affaire pour mener le chantier à terme. Pendant les travaux, le secteur est un immense gouffre que les riverains traversent sur des passerelles de bois provisoires. Des dizaines de maisons et un morceau de muraille historique sont sacrifiés, précise Pascal Mariette. L'inauguration a lieu les 29, 30 septembre et 1er octobre 1877. Une foule immense se presse, et ce qui est délicieux dans cette affaire, c'est que Eugène Caillot inaugure cet ouvrage. Il faut dire qu'entre-temps, il a été nommé ministre des Finances, dit amusé Denis Esquera. Le tunnel devient vite la première galerie marchande de la ville, avec l'installation dans les alvéoles d'horlogers, de serruriers, de cordonniers, de bistrots. Il y aura même un sex shop dans les années 70, détaille Pascal Mariette. Seulement, le quotidien y est rude, avec l'humidité constante, la lumière absente et l'arrivée des voitures qui apportent son lot de pollution. En novembre 2019, la ville a déconstruit les deux dernière boutique privée. Aujourd'hui, cet ouvrage est un peu à l'abandon total, regrette Pascal Mariette, mais il fut le symbole des grands bouleversements qu'a connu la ville au 19e siècle. La Sarthe, chronique d'un département 1789-1914 aux éditions Libra Diffuso, texte de Pascal Mariette et Timothée Tostivin, 46 pages, au tarif de 19 euros. Ballon, Saint-Marc, rallye des roses, des sables, Amélie Laura dans le grand bain, Amélie Duloire et Laura Morisseau sont enfin dans le grand bain. Elles ont d'abord créé l'association Les Alliés du Désert afin de récupérer des fonds pour participer au mythique rallye Aïcha des Gazelles, le premier raid humanitaire féminin. Mais très vite, Amélie Laura se rend compte qu'elle s'était trompée. Ce rallye est exigeant, le coût relativement élevé et surtout ne correspond pas forcément à l'action qu'elle souhaite mener. Après mûre réflexion, elles ont décidé de s'orienter vers le rallye roses et sables. Elles se connaissent bien, non seulement elles sont amies depuis plus d'une quinzaine d'années, mais en plus elles travaillent ensemble dans le milieu médical. Alors elles se sont démenées pour boucler le budget qui s'élève malgré tout à 19 000 euros. Budget bouclé malgré l'augmentation faramineuse du prix du carburant. Elles organisent marché de Noël, loto, randonnée. Toutes les idées sont bonnes pour grappiller au fur et à mesure quelques euros. Elles ont aussi fait appel aux partenaires, sponsors, surtout aux commerçants locaux qui ont répondu présent. La voiture est prête, un Toyota 4x4 préparé spécialement pour l'occasion. Elles ont suivi des stages de pilotage, de roadbook et d'orientation. Ce lundi matin, elles partent de Ballon-Saint-Marc, direction le sud de la France. Là-bas, elles vont en trouver d'autres aventurières pour traverser la Méditerranée. Elles ont toutes rendez-vous à Fumezig ce 9 octobre, après être passées successivement à Algésiras et Tanger. Fumezig est une petite oasis du sud du Maroc, de la région de Sousmassa, qui sert de porte d'entrée majeure vers le désert et le parc national d'Iriki. C'est la ville de départ du rallye Rose des Sables. Dès 13h ce vendredi, les roses doivent être présentes pour le contrôle mécanique du véhicule et médical pour les engager. Départ officiel le dimanche 11 octobre. Amélie Duloire et Laura Morisseau ne partent pas les mains vides. En effet, le coffre du Toyota 4x4 sera rempli de 50 kilos de dons en tout genre, scolaire, alimentaire, hygiène, matériel médical. Une journée dédiée aux associations permettra la remise en personne. En attendant, les roses devront parcourir 1091 km au total, avec des étapes qui s'échelonneront entre 120 et 150 km par jour. Le retour à Ballon-Saint-Marc est prévu le 21 octobre. Mamers, EHPAD de la Dive, grève jeudi pour les deux ascenseurs à l'arrêt. Depuis au moins deux semaines, les deux ascenseurs de l'EHPAD de la Dive à Mamers sont en panne. Salariés résidents dénoncent des conditions de travail et de vie dégradées. L'EHPAD, établissement d'hébergement pour les personnes âgées dépendantes de la Dive à Mamers, les deux ascenseurs sont à l'arrêt depuis au moins deux semaines. Pour le personnel, cette panne complique le quotidien. Les pannes ne sont pas nouvelles, mais les deux appareils sont désormais hors service. Plusieurs techniciens sont intervenus sans parvenir à rétablir leur fonctionnement. Les ascenseurs existants lors de la création de l'EHPAD il y a plus de 30 ans sont jugés très vétustes par les salariés. Laetitia Lalou, déléguée force ouvrière, affirme qu'en 2022, une enveloppe a été prévue pour améliorer les ascenseurs, mais elle a été utilisée pour autre chose. Selon elle, l'EHPAD est en dysfonctionnement total. Les conséquences se font sentir dans les tâches courantes. On jette le linge par terre pour le descendre. On sait que c'est problématique au niveau de l'hygiène, mais il faut aller vite et le linge pèse lourd, raconte un membre du du personnel. Les repas et le goûter doivent aussi être transportés par les escaliers plusieurs fois par jour. C'est très compliqué de travailler en mode camping. Nous ne pouvons pas utiliser le chariot et devons distribuer les traitements sur des plateaux avec un risque d'erreur, déplore une infirmière. Elle s'inquiète également de la prise en charge des urgences et du déplacement des résidents en fauteuil roulant. De plus, la panne affecte aussi les résidents confinés pour longtemps dans leur étage. Le personnel évoque des tensions et des querelles quotidiennes liées à cet isolement. En conséquence, le syndicat Force ouvrière du centre hospitalier intercommunal Alençon-Mamers prévoit une grève des soignants de l'EHPAD de la Dive ce 8 octobre à 14h devant l'établissement. Cyril Guillaume, sécurité, participation citoyenne, adjudant-chef Jos de la brigade de Cyril, adjudant-chef Louet, référent sûreté en prévention technique de la malveillance et la vidéoprojection du groupement de la gendarmerie basée au Mans, était le 30 septembre à la salle Maurice Thermo. Les habitants étaient invités par le maire Philippe Guignon à venir se tenir informés du dispositif de participation citoyenne, lequel vise à développer auprès des habitants d'un quartier ou d'une commune une culture de la prévention de la délinquance, favoriser le rapprochement entre les forces de sécurité de l'État, élus locaux et population. À la suite de cette information, les citoyens référents seront choisis sur la base du volontariat et recevront une formation dispensée par la gendarmerie. Il est rappelé au cours de la réunion que la participation citoyenne est un engagement à titre bénévole et ne donne droit à aucune contrepartie financière et ne confère pas de prérogatives de puissance publique. La mise en place éventuelle de ce dispositif donnera lieu à la rédaction d'un protocole entre l'État, la commune, les forces de sécurité. D'autres réunions sont à venir pour savoir si ce dispositif se mettra en place à Cyril Guillaume. Arsenet, le roi s'amuse, le club d'échecs qui monte. À l'heure de la reprise de la saison, le club d'échecs et le roi s'amuse du Nord-Sarthe affiche une bonne santé, une cinquantaine de joueurs répondent présents tous les samedis. Samedi, Pascal Personeni, le président, affichait un large sourire à Arsenet. Nous avons une cinquantaine de joueurs, des jeunes, mais aussi des moins jeunes qui ont découvert le club. Ils se retrouvent autour d'un échiquier avec une super ambiance. Le club s'affiche lors des tournois et compte bien faire perdurer les challenges. Une équipe adulte se classe en National 4 et une autre est dans le classement départemental. Une fois par mois, référent départemental intègre le club local pour un mini-stage de 3 heures, de 19h à 20h. Il intervient en visio pour les conseils. Enfin, le club affiche une pointure en la personne de Natawan Leclerc, classé 2000 en Fédération française d'échecs. Il a été formé au sein du club. Il donne aujourd'hui des cours en National 4. Aussi, Sébastien Pi et Denis Drouet, joueurs confirmés, peuvent désormais arbitrer en open pour le premier et en club pour le second. Les sessions ont lieu le samedi de 14h30 à 19h à la salle des associations. La licence est de 60€, licence B débutant et 80€ pour la licence A confirmée.
2: On dit souvent que la plupart des psychopathes le sont devenus suite à une mauvaise éducation ou un mauvais traitement pendant leur enfance. Et moi je pense que c'est vrai, je pense que toutes les grandes catastrophes dans le monde sont en réalité la faute des parents. Et ça peut aller très vite, hein, une petite phrase comme ça pendant l'enfance. C'est par exemple. Maman, j'ai encore perdu aux échecs. Oh mais je te l'ai déjà dit, Oussama. Les deux tours, il faut toujours prendre les deux tours. Bon, je vous en fais une plus cool pour vous détendre. Papa, quand je serai grand, je veux être chanteur. Ah oui, c'est très bien, mais ici c'est maman, mon petit Gilbert. Pas particulièrement fière de celle-là, mais bon, c'est juste comme ça. Maman, j'ai déjà fait toutes les pistes vertes aujourd'hui. Est-ce qu'on peut faire une piste noire? Non, Marine, les noirs, c'est dangereux. Tu les descendras quand tu seras grande. faire attention à ce qu'on dit aux enfants. Maman ! Bon, c'est la dernière. Mais pas la plus légère. Ah. Maman, maman, maman, j'ai fini de monter la grande étagère dans le salon. Oh, c'est très bien, Marc. Maintenant, tu peux monter les deux petites qui sont dans la cave. Celle-là, en Belgique, elle marche beaucoup moins bien. La dernière, la dernière. Maman, maman, pourquoi je suis pédée? Maman, maman, pourquoi je suis pédée? Maman, maman. Manu, je suis pas ta mère, je suis ta femme, alors tu arrêtes maintenant!

0: 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Votre programme télé pour cette soirée du lundi 5 octobre, le football sur TF1 avec la quatrième journée de la Ligue des Champions groupe A à 20h35, France-Belgique en direct. Trois jours après avoir accueilli l'Italie, les Bleus de Zinedine Zidane poursuivent leur parcours avec cette quatrième journée, la réception de la Belgique. Les deux nations se sont déjà affrontées le 28 septembre dernier à Bruxelles dans le cadre de la deuxième journée et la France s'était imposée sur le plus petit score 0-1-1 grâce à une action lumineuse de Mickaël Olysée. Sur France 2, série à suspense, Les Aventurières. Les trois derniers épisodes de cette série de 6 en première partie à 21h10, Françoise et Sophie suivent la piste de Vaux-le-Vicomte, convaincus que le tableau s'y cache et s'introduisent dans les souterrains du château. En deuxième partie à 21h55, Françoise s'évade pour secourir leur fille Sophie kidnappée par Thompson et à 22h45, trahi par leur allié Oscar, les Séguré luttent pour un tableau. Sur France 3, Mon héros, une comédie à 21h10, patron d'une compagnie d'ambulance, Maxime se bat pour éviter la faillite de son entreprise, allant jusqu'à négliger sa famille. Un jour, il reçoit un coup de téléphone inattendu de sa mère Olga, qui se retrouve en garde à vue. Maxime va la chercher. En chemin, il s'arrête pour prendre en charge un enfant menacé d'expulsion. Sur France 5, Droit ou pas droit, jeu présenté par Anne-Elisabeth Lemoine, invité Nicolas Canteloup à 21h05 à l'occasion de l'anniversaire de la Constitution de 1958. La nuit du droit se tient sur l'ensemble du territoire. Anne-Elisabeth Lemoine présente un jeu qui éclaire l'importance du droit dans notre quotidien. Plusieurs candidats, jeunes avocats, doivent répondre à des questions sur différents types de droits de la vie quotidienne. Sur M6, votre émission de télé-réalité L'amour est dans le pré, présentée par Karine Lemarchand, entre Justine qui a le mal de mer lors des rencontres avec ses prétendants, Benoît qui a découvert ses soupirantes directement chez lui, ou encore François qui a eu droit à un relooking et une deuxième entrevue. Les speed dating ont apporté leur lot d'inédits. Place au séjour à la ferme qui permet au cœur à apprendre de faire plus ample connaissance. Sur Arte, film policier Police Python à 20h55 à Orléans, le commissaire Ferraud s'éprend d'une jeune photographe qui ne lui cache pas qu'elle voit un autre homme. Lorsque la belle est assassinée, Ferraud entame une enquête périlleuse. Il ignore en effet que le commanditaire du meurtre n'est autre que son supérieur, le commissaire Ganet, l'amant évincé, fou de jalousie. Quelques suggestions pour les chaînes de la TNT. On va commencer par la chaîne W9 avec une comédie romantique, La Proposition. Andrew est l'assistant dévoué de Margaret Tate, cadre chez un éditeur new-yorkais. Quand Margaret, citoyenne canadienne, est menacée d'expulsion par le ministre de l'immigration, elle déclare à ses employeurs qu'elle va épouser Andrew. Celui-ci accepte de jouer le jeu. Sur Gulli, Belle et Sébastien, nouvelle génération, film pour la jeunesse à 21h55. Sébastien, 10 ans, est un garçon espiègle et passionné de skateboard, dont les frasques répétées finissent par mettre à rude épreuve la patience de son entourage. Après une bêtise de trop, ses projets de vacances en Corse s'envolent et sa mère Cécile, contrainte de partir en Hongrie pour son travail, se voit obligée de le confier en urgence à sa grand-mère Corinne et à sa tante Noémie, qui vivent dans un cadre idyllique mais isolé au cœur des montagnes. Si Noémie, une jeune femme dynamique et passionnée d'escalade, accueille Sébastien avec enthousiasme, Corinne, accablée par des soucis financiers, manifeste une réserve qui rend l'adaptation du garçon plus difficile. Séparé de son univers urbain et de ses repères, Sébastien se sent d'abord perdu dans ce nouvel environnement, mais tout bascule lorsqu'il croise le chemin de Belle, une majestueuse chienne blanche, aussi mystérieuse que redoutée pour son caractère indomptable. Malgré les mises en garde des habitants du village, une complicité inattendue naît entre l'enfant et l'animal, ouvrant la porte à une série d'aventures qui vont bouleverser leur quotidien. Sur T18, film dramatique La Piscine à 20h55. Jean-Paul et Marianne forment un couple idéal et coulent des jours heureux dans leur villa de Saint-Tropez, jusqu'au jour où arrive Harry au bras de l'incendiaire Pénélope, ancien amant de Marianne. l'homme trouble cette vie tranquille. Et on termine avec la chaîne C-Star qui vous propose une soirée spectacle. Laura Lone, le diable est une gentille petite fille. Architecte de formation, Laura Lone a rapidement choisi de changer radicalement d'orientation professionnelle pour monter sur les planches. Elle se sert de son visage d'ange pour diffuser un humour noir et incisif et revisite des contes de fées dans son style bien particulier. Dans ce spectacle capté au théâtre Sébastopol de Lille, l'humoriste belge n'hésite pas à jouer des personnages à la folie non dissimulée pour aborder de nombreux sujets, de la maternité à l'éducation en passant par la parentalité, la maltraitance, l'homosexualité, le racisme ou encore l'homophobie.
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3: À l'occasion de la Journée nationale des aidants, plusieurs associations se mobilisent pour mettre en lumière le rôle essentiel des proches qui accompagnent au quotidien une personne malade ou en perte d'autonomie. France Alzheimer 72, France Parkinson 72 et France AVC 72 53 organisent une conférence le mardi 6 octobre au pâté Jacobin au Mans. Un rendez-vous pour informer, échanger et apporter des réponses aux aidants, souvent confrontés à de nombreuses difficultés au quotidien. Pour nous en parler, nous recevons Monsieur Maignan, président de l'association France Alzheimer 72. Alors Monsieur Maignan, bonjour.
4: Bonjour.
3: Pour commencer, pouvez-vous nous présenter l'association France Alzheimer 72 ? Quelle est la mission de l'association et auprès de qui intervenez-vous ?
4: Oui, France Alzheimer Start, en fait, est membre Union France Alzheimer nationale. On a une association par département. Alors, on intervient auprès des familles qui sont touchées par la maladie d'Alzheimer ou une maladie apparentée. Et quand je dis les familles, donc on intervient pour accompagner et les aidants et les proches malades.
3: En effet, le rôle des aidants est essentiel dans l'accompagnement d'une personne malade. Quelles sont les principales difficultés auxquelles ces aidants sont confrontés ?
4: Les principales difficultés, c'est de découvrir la maladie d'abord par les différents symptômes qui apparaissent avec les problèmes de mémoire, et puis les problèmes de repérage par exemple, dans le temps, dans l'espace. Et puis petit à petit, au fur et à mesure où la maladie avance, c'est une sollicitation de tous les instants où l'aidant est très vite happé par l'accompagnement, on pourrait qualifier de 24 heures sur 24.
3: Alors une conférence est organisée avec deux autres associations, France Parkinson 72 et France AVC 72 53. Pouvez-vous nous présenter rapidement ces deux associations et nous expliquer pourquoi vous avez souhaité organiser cette rencontre ensemble ?
4: Oui, on a souhaité organiser ensemble parce que ce sont des pathologies qu'on appelle neuroévolutives, surtout en ce qui concerne France Parkinson et France Alzheimer. France AVC, suite à des AVC, on peut trouver fréquemment des symptômes qui sont relativement identiques aux symptômes chez deux maladies-là. Et du coup, pourquoi ? Nous, on a voulu organiser cette conférence donc en contactant le collègue qui va l'animer. Et par rapport à l'analogie qu'il y a entre ces associations sur la problématique des maladies neuroévolutives, le point commun est là, en particulier avec France Parkinson, où les malades qui sont atteints de la maladie Parkinson ont d'abord des symptômes moteurs, de motricité, vraiment cognitifs au départ. Et au fur et à mesure où la maladie de Parkinson avance, les problèmes cognitifs arrivent.
3: Alors, vous organisez une conférence le mardi 6 octobre au pâté Jacobin au Mans. Pourquoi avoir choisi de proposer ce rendez-vous à l'occasion de la Journée nationale des aidants ?
4: Ça nous a paru couler de source, savoir que la Journée nationale des aidants, elle est vraiment fait sur la problématique de l'aidant, ses difficultés, son rôle, etc. La conférence, c'est typiquement sur ce sujet. Donc, c'est tout naturellement que à contacter cette psychologue qui fait déjà des conférences pour d'autres associations France Alzheimer dans d'autres départements.
3: En effet, celle qui donnera la conférence, c'est Annie Stocker, psychologue et auteure de Les aidants parlent aux aidants.
4: Exactement, oui. Elle a écrit ce livre-là qui décrit très en détail toute la difficulté de l'aidant. Elle y donne aussi un certain nombre de conseils. Et puis, elle-même, elle est neuropsychologue. Donc elle a toute sa compétence pour connaître parfaitement la difficulté des aidants.
3: Qui pourra assister à cette rencontre ? Est-elle destinée uniquement aux aidants ou est-elle ouverte à toute personne qui souhaite s'informer ?
4: Elle est ouverte à tous. On a fait une communication ouverte à tous. Chacun pouvait s'inscrire et peut encore s'inscrire pour participer à cette conférence.
3: Quel message souhaitez-vous adresser aux personnes qui accompagnent actuellement un proche malade et qui peuvent parfois avoir tendance à s'oublier elles-mêmes ?
4: Le principal message envers les aidants, j'allais dire, c'est simplement en disant « faites-vous aider le plus tôt possible ». C'est extrêmement difficile quand on est aidant. qu'on a l'impression qu'on va faire face à tout. Donc, se faire aider, c'est le grand leitmotiv qu'on peut communiquer, ne pas hésiter à demander de l'aide. Nous, on est là pour ça, et des autres associations également, mais on est comme aussi beaucoup d'acteurs qui œuvrent dans le domaine de l'aide aux aidants.
3: Sinon, pouvez-vous nous rappeler les informations pratiques concernant la conférence du 6 octobre, l'heure, le lieu, les modalités d'inscription?
4: Oui, donc la conférence a lieu le 6 octobre, 14h30, au cinéma Pathé, au Mans. L'inscription peut se faire soit en appelant les associations, soit en scannant le QR code qui est sur toutes les affiches et les communications qu'on a.
3: Alors, les contacts, notamment de l'association France Alzheimer 72, c'est le 02 43 28 76 52. L'association France AVC 72, c'est le 06 31 53 69 25. Et France Parkinson 72, c'est le 07 85 59 55 41. Alors sinon, quels sont les prochains projets pour l'association France Alzheimer 72?
4: Les prochains projets, c'est de continuer à se développer à l'intérieur du département de la Sarthe. On est quand même très axé sur Le Mans et les alentours. On intervient aussi à travers notre formation des aidants sur un certain nombre de villes. Mais on a besoin de s'ancrer plus localement et un des prochains projets, c'est d'être beaucoup plus présent sur le nord du département, en particulier dans le secteur de Trenet et de Ciel-Guillaume. On est déjà présent à Mamers, donc avec ces deux autres endroits, on va pouvoir être présent sur tout le nord-ouest du département.
3: Avant de nous quitter, je vous laisse le mot de la fin.
4: Le mot de la fin, je vous inviter les personnes qui nous écoutent à venir écouter cette conférence et surtout à participer aux échanges qui auront lieu après, qui permettra aux aidants d'apprendre beaucoup de choses sur les danses et comment mieux accompagner leurs proches, les informations qui leur sont données.
3: Merci Monsieur Maignan d'avoir été avec nous et d'avoir pris le temps de nous présenter le rôle de France Alzheimer 72, mais aussi cette conférence organisée avec France Parkinson 72 et France AVC 72-53. Une rencontre qui permettra d'informer, d'échanger, surtout de mettre en lumière le rôle essentiel des aidants qui accompagnent chaque jour un proche malade. On rappelle que cette conférence aura lieu le mardi 6 octobre au Pathé Jacobin au Mans à 14h30 à l'occasion de la Journée nationale des aidants. Je vous dis à bientôt.
4: Merci beaucoup, à bientôt.
3: Au revoir.
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0: Dans le cadre de la journée des aidants, le mardi 6 octobre, l'association AMAEL UNAPAP, pays Alençon-Perche, organise un ciné-débat, maladie neuro-évolutive, comprendre et accompagner. Pour nous présenter ce programme, nous accueillons sur l'antenne de Radio Alpes-Mancelles Violaine Durand, chargée de prévention chez AMAEL UNAPAP. Bonjour Violaine.
6: Bonjour à tous.
0: Alors pour commencer, est-ce que vous pouvez nous présenter cette association et nous expliquer en quoi consiste précisément votre rôle de chargée de prévention?
6: Alors l'association AMAEL UNA Pays Alençon-Perche est une association d'aide à domicile. Dans la Sarthe, nous avons deux agences, une agence à Beaumont-sur-Sarthe et une agence à Mamers. Et également, pardon, j'allais oublier, une agence à La Ferté-Bernard. Actuellement, nous proposons des activités prévention et mon poste de chargée de prévention consiste à créer du partenariat et proposer des ateliers divers qui plaisent au public senior notamment. Et voilà, l'objectif c'est vraiment de déployer sur le département de la Sarthe, en tout cas dans le Nord, des ateliers de prévention comme les ateliers de mémoire ou les ateliers prévention des chutes.
0: Avant de parler du sujet qui nous intéresse aujourd'hui, est-ce qu'on peut faire un petit point sur le sujet de votre précédente intervention, notamment sur ces ateliers que vous mettez en place sur le territoire pour prévenir sur la perte d'autonomie, notamment les ateliers mémoire et prévention des chutes?
7: Vous pouvez de nouveau vous inscrire pour participer aux ateliers mémoire, donc au centre social Georges Rouault et puis également au centre social de la Haute-Sarthe à Oiseau-le-Petit. Il reste des places pour participer aux ateliers mémoire. Concernant le programme prévention des chutes, il a démarré et il est complet.
0: On peut dire que globalement, donc, les habitants du territoire répondent à ces ateliers.
7: Oui, puisque l'atelier mémoire de Sougé-Ganemont est complet également. Donc, il reste, comme je vous le disais, de la place à Beaumont-sur-Sarthe et à Ouessol-Petit.
0: Et au-delà de ces ateliers de prévention, donc, quel type de service est-ce que propose l'association AMAEL UNAPAP?
6: Alors, comme association d'aide à domicile, nous proposons comme service de faire les courses, les soins d'hygiène aussi des personnes. Il y a une aide à la mobilité, une aide aux activités sociales et puis l'entretien du cadre de vie également. Au niveau de notre association, nous proposons également un service de téléassistance et nous avons un service de portage de repas. Donc, ce qui peut intéresser vos auditeurs.
0: Donc, concrètement, lorsqu'une personne âgée ou sa famille souhaite faire appel à vos services ou tout simplement se faire conseiller, à qui doit-elle s'adresser?
6: Ils peuvent contacter l'accueil de notre association au 02 33 80 42 60. Je répète, 02 33 80 42 60. Le siège de l'association se trouve à Alençon au 79 bis cours Clémenceau.
0: Aujourd'hui, on va parler des aidants. Dans le cadre de la journée dédiée aux aidants, l'association AMAEL UNAPAP organise un ciné-débat, un forum. Ça se passera sur Mortagne-au-Perche le mardi 6 octobre prochain. Est-ce qu'on peut tout d'abord expliquer ce qu'on entend exactement par le terme aidant?
7: Les aidants accompagnent au quotidien les personnes ayant une pathologie neuroévolutive ou un handicap. Parfois, les aidants ne mettent pas le nom d'aidant sur ce qu'ils font, sur l'aide qu'ils apportent. Il faut déjà s'assurer d'avoir de se reconnaître comme aidant. Et les aidants accompagnent au quotidien les personnes ayant notamment une maladie neuroévolutive ou une dépendance accrue ou des personnes en situation de handicap, tout âge confondu. Les aidants ne se reconnaissent pas toujours comme tels. Les aidants familiaux, les aidants du voisinage, parce qu'on peut très bien être aussi un ami, un voisin et accompagner peut-être différemment, mais accompagner aussi une personne. Le ciné-débat et le forum que nous proposons sont plus en lien avec les aidants qui accompagnent des personnes porteuse atteinte d'une maladie neuroévolutive, puisque c'est en lien avec la plateforme de répit que notre association porte au niveau du Perche Ornais.
0: Alors justement, donc cette journée du mardi 6 octobre, un événement gratuit donc à destination des personnes accompagnant un proche notamment atteint de la maladie d'Alzheimer ou d'un trouble apparenté. Alors comment on va s'organiser cette journée? Est-ce qu'on peut parler du programme?
7: Oui, donc tout d'abord, toutes les personnes qui veulent se renseigner ou qui sont concernées par le fait d'accompagner une personne ayant une maladie neuroévolutive peuvent participer à cet après-midi. L'accueil du public se fera tout d'abord à 13h30 et la diffusion du film Une vie démente débutera à 14h. À la fin du film, il y aura la possibilité pour le public d'échanger avec les professionnels de la plateforme de répit, notamment Amélie Barraud qui est neuropsychologue et coordinatrice de la plateforme de répit et de l'accueil de jour sur le Perche Ornais. Ensuite, il y aura un forum de 16h30 vers 17h30 environ. Il y aura 12 partenaires qui seront présents. L'objectif de ce forum, c'est que le grand public ait une idée de ce qui se passe au niveau local et de toutes les structures, les associations auprès desquelles ils peuvent se renseigner pour avoir de l'aide, mais de l'aide pour avoir des informations, de l'aide administrative, de l'aide également pour aménager son logement, pour rendre la vie quotidienne plus facile. Il y aura également l'équipe mobile de gératrie à domicile du Perche, la consultation mémoire, le café Papote à Mortagne-au-Perche, la maison pour tous, l'association France Alzheimer, l'équipe spécialisée Alzheimer. Voilà, de nombreux partenaires qui pourront donner le maximum d'informations aux personnes présentes. Et donc, si le ciné-débat et le forum sont entièrement gratuits pour les participants, c'est grâce également au financement octroyé par la commission des financeurs de la prévention de la perte d'autonomie de l'Orne.
0: J'aimerais qu'on revienne un petit peu sur ce film que vous avez choisi de projeter, même si le titre est parlant, Une vie démente. Donc, alors pourquoi ce choix?
7: Alors, le film montre la progression de la maladie et également l'interrogation et le désarroi de l'entourage par rapport à la maladie et le fait que les aidants familiaux soient obligés de se réorganiser, non seulement de réorganiser la vie de la personne atteinte d'une maladie neuroévolutive, mais également leur propre vie qui est impactée directement par la maladie. Et on voit toute la progression et c'est un film qui est agréable à regarder et on arrive à prendre du recul par rapport à la situation de cette famille. Il ouvre le débat, donc c'est un film qui est vraiment intéressant pour cette thématique. En tout.
0: Donc cette journée est née d'une initiative portée par Amael UNAPAP et autres structures organisatrices. Est-ce qu'on peut les présenter?
7: Oui, donc il y a l'Agir Carco, donc en tant que caisse de retraite, qui est également partenaire et coporteur de cette action, hein, et de multiples autres partenaires comme le Centre local d'information et de coordination, le CLIC, le Centre hospitalier Marguerite de Lorraine, donc avec la consultation mémoire, et l'équipe mobile de gériatrie à domicile du Perche Ornais. Il y a également comme partenaire l'équipe spécialisée Alzheimer Ornest, l'association France Alzheimer et maladies apparentées de l'Orne, le Café Papote de Mortagne-au-Perche, la Maison pour tous, la Fédération départementale Famille Rurale de l'Orne, et puis d'autres partenaires comme Merci Julie, donc l'Ergotech 61, le comité France Parkinson de l'Orne, et l'IDAF de l'Orne, ainsi que la CARSAT Normandie. Donc tout un panel de partenaires pour vous renseigner et pour échanger donc avec les participants.
0: On n'a pas cité le lieu, on peut peut-être parler de ce cadre d'accueil de cette journée.
7: Oui, alors donc le lieu, cet événement se déroulera au Carré du Perche, donc rue Ferdinand de Boyère à Mortagne-au-Perche. Voilà, il y a des facilités pour se garer à proximité. Toutes les personnes intéressées sont les bienvenues.
0: On se situe donc à Mortagne-au-Perche, mais est-ce qu'on peut s'adresser également aux habitants de notre territoire sur le Nord-Sarthe? Est-ce qu'on peut se déplacer jusqu'à cette journée qui est proposée sur le territoire de Mortagne-au-Perche?
7: Ah oui, cet après-midi est ouverte vraiment à tous. On n'est pas cloisonné.
0: On rappelle la date, donc mardi 6 octobre, donc à partir de 14h, la diffusion de ce film Une vie démente, de 16h30 à 17h, le forum avec de nombreux partenaires que vous avez cités, entre autres. Mais je vous laisse le mot de la fin, Violaine, pour inviter nos auditeurs qui seraient intéressés par cette invitation à vous rejoindre.
7: Oui, donc là, ce qui sera intéressant, c'est ce que je vous disais, c'est qu'il y aura vraiment de nombreux partenaires et l'équipe de la plateforme de répit et de l'accueil de jour itinérant, donc vraiment venez pour vous informer puisqu'il y a de nombreuses activités qui sont proposées par la plateforme de répit et également par les partenaires comme des groupes de parole, des formations pour les aidants. Donc, n'hésitez pas à venir. Vous pouvez vous renseigner auprès de moi au 07 56 37 36 38 pour avoir d'autres informations et pour que je puisse répondre à vos questions si besoin.
0: Merci à vous Violaine, je vous souhaite une belle journée.
7: Très belle journée, au revoir.

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2: 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Les violences conjugales restent une réalité qui touche de nombreuses personnes, souvent dans le silence. Le mercredi 14 octobre, la communauté de communes de la Champagne-Conlinoise et du Pays de Sillé organise une soirée de sensibilisation consacrée aux violences conjugales. Une soirée pour informer, échanger et mieux comprendre les mécanismes de ces violences, mais aussi pour rappeler que des solutions et des dispositifs d'aide existent. Pour nous en parler et nous présenter cette soirée, nous recevons aujourd'hui Monsieur Chavigné, intervenant sociologue judiciaire pour l'association SAGE. Alors, Monsieur Chavigné, bonjour.
3: Bonjour.
2: Pour commencer, pouvez-vous vous présenter à nos auditeurs et nous expliquer votre rôle au sein de l'association SAGE ?
3: Oui, donc moi je suis intervenant socio-judiciaire, donc au sein de l'association du SAGE, service associatif d'appui judiciaire, qui se trouve dans le tribunal du Mans. Et nous, notre mission, c'est d'intervenir en pré-sentenciel tout au long des mesures, principalement dans le contrôle judiciaire auprès des auteurs de violences conjugales.
2: Quelles sont les missions principales, justement, de l'association SAGE ?
3: Donc on a des stages de sensibilisation, que ça soit alcool, stupéfiants, on a aussi des mesures donc de contrôle judiciaire et on a aussi des délégués du procureur qui proposent des alternatives aux poursuites.
2: Alors justement, est organisée le mercredi 14 octobre une soirée de sensibilisation consacrée aux violences conjugales. Pourquoi avoir souhaité de mettre en place cette soirée ?
3: Alors, ce qu'il faut savoir, c'est qu'en 2021, il y a eu un appel au projet par le ministère chargé de l'égalité des femmes et des hommes au niveau national pour créer les CPCA, donc Centre de prise en charge des auteurs. Dans chaque département en France, vous avez un CPCA. Aujourd'hui, c'est l'association du SAGE et de l'association du CAV, donc Centre d'accueil des auteurs de violences, qui sont porteurs de ce CPCA. Ça permet à chaque auteur de pouvoir être accompagné sur un département lorsqu'il commet ou lorsqu'il veut être accompagné sur des violences. Dans le cadre du CPCA, on s'est dit, allons sensibiliser les professionnels et les bénévoles du territoire sartois sur les violences conjugales. Donc, je co-anime mais avec une juriste de l'association France Victimes 72.
2: Quand on parle de violence conjugale, de quoi parle-t-on exactement ? Quelles sont les différentes formes que peuvent prendre ces violences ?
3: C'est tout l'intérêt de cette sensibilisation. C'est que d'abord, on va définir ensemble les violences conjugales. Pour la majorité, on pense tout de suite aux violences physiques. Mais c'est pas que ça, les violences conjugales. Il y a les violences psychologiques, économiques, administratives, sexuelles. Et donc ça, on l'aborde dans cette sensibilisation pour essayer de bien comprendre ce que ça veut dire les violences conjugales et aussi comprendre les mécanismes, comme vous l'avez cité en début.

0: mais aussi des professionnels, que ce soit l'éducation nationale, la santé, et enfin tous les élus locaux qui sont au cœur du terrain et qui peuvent être amenés à entendre ou être victimes en tout cas de ce genre de situation, et c'est important.
1: Concrètement, comment va se dérouler la soirée du 14 octobre? Qu'est-ce que les personnes qui viendront pourront découvrir ou entendre?
0: Donc en fait, c'est on va dire en trois temps. Le premier temps, on définit donc les violences conjugales avec ma collègue juriste de faux de l'association France Victimes. Dans un deuxième temps, on explique vraiment le parcours judiciaire des auteurs de violences conjugales en Sarthe. Donc vraiment de la plainte jusqu'au jugement, comment ça se passe concrètement sur le département. Et la dernière partie, on sensibilise l'assistance à l'accompagnement et au soutien des victimes de violences, vers qui s'adresser, vers quelle association se tourner. Et enfin, on explique aussi comment on accompagne les auteurs concrètement sur le département.
1: Quel conseil peut-on donner à une personne qui peut être victime de violences conjugales ou qui s'inquiète pour un proche?
0: Le conseil, c'est de se dire qu'elle n'est pas seule, qu'il existe beaucoup de gens aujourd'hui qui sont prêts à la soutenir, qu'on n'est pas là pour la juger, bien au contraire, qu'il faut qu'elle se sente en tout cas écoutée et qu'elle n'ait pas peur d'aller tout de suite en parler auprès des associations qui les soutiennent. Alors, on peut citer France Victimes, mais j'ai pas cité donc le CDFF, on peut citer aussi Solidarité Femmes 72, qui sont réellement présents sur le territoire sartois.
1: Pouvez-vous nous rappeler les informations pratiques concernant cette soirée, les dates, l'heure, le lieu et les modalités de participation?
0: Donc c'est le mercredi 14 octobre de 18h30 à 20h30 au pôle intercommunal à Conly. Ça s'adresse à tout professionnel, tout bénévole, tous élus. Il suffit de contacter donc le numéro de la 4CPS ou sur les réseaux sociaux de connecter directement avec le QR code pour s'inscrire.
1: Le numéro de la 4CPS?
0: Donc le numéro de la 4CPS, c'est 02 43 52 11 67.
1: Quels sont les prochains projets justement pour l'association SAGE?
0: Donc nous, l'objectif, c'est de poursuivre ces sensibilisations auprès des professionnels de tous les autres départements. Là, c'est la première fois qu'on va pouvoir se tourner auprès des élus locaux, grâce à Madame Potin, la chargée de mission du contrat local santé, qui a été moteur pour mettre en place cette sensibilisation. Mais nous, on souhaite maintenant le démocratiser, le faire sur tout le reste du département sartois. On a pu déjà commencer auprès des professionnels, que ce soit la PMI, France Travail, mais nous voulons continuer encore plus.
1: Pour terminer, quel serait votre mot de la fin?
0: Rappeler le numéro des victimes de violences conjugales, donc le 3919, accessible à tout le monde, mais aussi rappeler le numéro du 08 019 019 11 pour prévenir les violences conjugales auprès des auteurs.
1: Merci monsieur Chauvigné d'avoir été avec nous pour nous présenter cette soirée de sensibilisation aux violences conjugales. Un rendez-vous important pour informer, sensibiliser et rappeler que face aux violences, la parole et l'accompagnement sont essentiels. On rappelle donc que cette soirée aura lieu le mercredi 14 octobre au pôle intercommunal de Conly de 18h30 à 20h30. Je vous dis au revoir.
0: Merci beaucoup. Au revoir.

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Bonjour à toutes, bonjour à tous. Le ministre de l'Éducation dans un lycée de Guyancourt dans les Yvelines cet après-midi. En plein mouvement de contestation, Édouard Geffry et Sabrina Roubache, la ministre déléguée chargée de l'enseignement, échangent avec des proviseurs qui organisent les cours en distanciel, ceux dont les établissements sont fermés. Les ministres doivent ensuite rencontrer des personnels et des élèves. Et selon le ministère de l'Éducation, à la mi-journée, 413 lycées en France étaient concernés par des actions et des perturbations. C'est moins que jeudi et vendredi dernier. Une grande journée de mobilisation est annoncée pour demain. Après trois débats, c'est le dernier jour pour s'inscrire, pour participer à la primaire de

29 novembre. Cette alerte de l'ONU face aux chaleurs extrêmes, elle représente un danger accru pour les femmes enceintes. C'est ce qu'a déclaré le chef de l'ONU Climat aujourd'hui lors d'une réunion préparatoire avant la COP31 le mois prochain. On observe de plus en plus de naissances prématurées, de décès de nouveau-nés, de malformations et de complications maternelles en lien direct avec la hausse des températures. Enfin, deuxième journée des mondiaux de judo à Bakou et les deux Français en lice ce matin, Daiki Bouba et Kelvin Rey, ont été éliminés. Les premières grosses têtes d'affiche françaises sont attendues demain, notamment Johan Benjamin Gaba.

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2: Aujourd'hui, nous allons nous intéresser à une nouvelle professionnelle qui a choisi de poser ses valises à Mamers, Apolline Laurent, vient en effet d'y installer son cabinet de psychomotricité avec l'objectif de proposer un accompagnement adapté aux bébés, aux jeunes enfants, aux enfants, aux adolescents, mais aussi aux adultes et aux personnes âgées qui rencontrent différentes difficultés dans leur quotidien. Alors nous la recevons aujourd'hui pour en parler.

0: Alors, Madame Laurent, bonjour.
1: Bonjour.
0: Pour commencer, pouvez-vous vous présenter? Quel a été votre parcours professionnel et qu'est-ce qui vous a amené à devenir psychomotricienne?
1: C'était un peu par hasard. J'ai rempli Parcoursup et je suis tombée sur cette profession. J'ai toujours aimé travailler avec les enfants et j'ai bien vu pendant mes années d'animatrice qu'il y avait des difficultés chez certains et il manquait des connaissances, des données pour pouvoir les aider, les accompagner. Et c'est pourquoi, du coup, je me suis un peu lancée dans la psychomotricité et puis au fil des études et au fil de mon parcours professionnel, ça m'a tout de suite plu. Et du coup, voilà, c'est ce qui m'amène à mener plein de projets aujourd'hui pour les enfants et les adultes.
0: D'ailleurs, pouvez-vous nous expliquer en quoi consiste concrètement le métier de psychomotricienne? Quel est votre rôle auprès des personnes que vous accompagnez et dans quelle situation peut-on faire appel à vous?
1: Alors, moi, j'accompagne du coup les familles en commençant par un bilan pour pouvoir situer un peu les difficultés de l'enfant ou de la personne, de statuer pour la personne ce qui est difficile à l'école, dans ses milieux de vie. Et suite au bilan psychomoteur, je me rends compte qu'il y a plus ou moins de difficultés dans certains domaines, donc par exemple dans les coordinations ou dans la gestion des émotions. J'accompagne beaucoup d'enfants avec des troubles du neurodéveloppement, donc des enfants TDAH, avec des difficultés à inhiber, gérer leur attention. Et du coup, à la suite du bilan, je me rends compte des choses qu'il y a à travailler. Et après, on met en place des séances de psychomotricité adaptées avec des objectifs pour les aider dans leur quotidien.
0: Alors, pour exercer ce métier, quelle formation avez-vous suivi? Combien d'années d'études sont nécessaires pour devenir psychomotricienne?
1: Alors, les études pour faire psychomotricienne, donc c'est 3 ans dans des instituts de formation. Donc moi, j'ai été à l'IFRES à Alençon. Et à la suite de ces 3 années d'études, j'ai eu du coup un diplôme d'état de psychomotricienne. Et en parallèle, l'école nous proposait une licence du soin. Donc j'ai une L3 en soin.
0: En effet, existe-t-il une formation ou un diplôme obligatoire pour exercer le métier de psychomotricien? Et quelles sont les conditions nécessaires pour pouvoir s'installer et exercer en libéral?
1: Alors, du coup, c'est un diplôme qui est obligatoire, oui, pour pouvoir exercer parce qu'on est reconnu comme profession paramédicale. Et après, à la suite du diplôme, on peut s'installer en libéral. Il faut juste créer son entreprise et après, voilà, être auto-entrepreneur et du coup, recevoir les patients dans un local qu'on loue, qu'on a acheté.
0: Alors, vous avez choisi d'installer votre cabinet à Mamers. Pourquoi avoir fait le choix de cette commune? Qu'est-ce qui vous a attiré ici et qu'est-ce qui a motivé votre installation sur le territoire?
1: Je trouve que Mamers, c'est un point intéressant car il est à la jonction de plusieurs régions. Il est limitrophe avec l'Orne, la Sarthe, la Mayenne, l'Eure-et-Loir. Et du coup, ça permet aussi de pouvoir répondre à la demande de patients de différents départements et de se conventionner avec aussi différentes PCO, donc plateformes de coordination et d'orientation. Voilà.
0: Mais qui sont concrètement vos patients? À quel public vous adressez-vous principalement dans votre cabinet?
1: Actuellement, du coup, j'ai reçu beaucoup de demandes pour des enfants plutôt entre 6 et 12 ans, du coup, qui ont des difficultés à l'école sur la gestion des émotions ou qui ont des suspicions de troubles du neurodéveloppement. Mais j'ai quelques patients qui viennent pour d'autres raisons, par exemple post-AVC pour de la rééducation ou pour des bébés avec des questionnements autour du développement.
0: Sinon, comment cela se passe concrètement si l'on souhaite faire appel à vous? Faut-il être orienté par un médecin ou un autre professionnel de santé ou peut-on directement prendre rendez-vous avec vous?
1: Alors, pour ce qui est des bilans, il est obligatoire d'avoir une ordonnance du médecin. Par contre, pour ce qui est des ateliers que je propose, par exemple la Babymotte à Saint-Longy, là, pour le coup, c'est ouvert à tout le monde et il suffit de me contacter via les renseignements qu'on peut retrouver sur Google ou les pages jaunes.
0: Sinon, comment se déroule concrètement un accompagnement en psychomotricité? Pouvez-vous nous donner un exemple, par exemple avec un enfant qui rencontre des difficultés dans son quotidien, afin de mieux comprendre les différentes étapes de la première rencontre jusqu'au suivi?
1: Par exemple, admettons que ce soit un enfant qui vienne pour la gestion des émotions, ce qui arrive très fréquemment. Donc moi, je vais faire un bilan. À l'issue du bilan, je vais voir qu'est-ce qui pose problème, qu'est-ce qui le met en colère, parce que généralement, ça reste souvent des colères. Et on va fixer des objectifs avec la famille, les parents. Et à la suite de ça, moi, je vais proposer des séances de psychomotricité dans laquelle on va faire de la rééducation par le jeu. Ça va être mettre en situation l'enfant pour qu'il rencontre de la colère, donc le faire taire, des choses comme ça. Et à la suite de ça, on va travailler qu'est-ce qu'il peut mettre en place pour ne plus se mettre en colère, qu'est-ce qu'il a besoin comme outil pour gérer ses moments de frustration et de colère.
0: Alors, quelle place le jeu occupe-t-il dans votre pratique? Pourquoi est-il particulièrement important dans l'accompagnement des patients? Et comment l'utilisez-vous au cours des séances?
1: En fait, le jeu, finalement, c'est ma médiation, c'est mon outil de travail, c'est ce avec quoi je peux travailler différents domaines de compétences chez l'enfant, et c'est avec lui que je module et que j'adapte pour que l'enfant travaille ce qu'il a besoin de travailler. Donc, par exemple, si je prends le puissance 4, ça va être pour moi un jeu où l'enfant va devoir mobiliser son attention, sa réflexion, sa planification, sa motricité fine en prenant les pièces. Voilà, il fait travailler plein de domaines de compétences différents et je peux même adapter, par exemple, quand l'enfant met une pièce, un jeton, qu'il gagne sa ligne, il a une chose à faire. Par exemple, ça peut être de l'écriture si c'est ce qu'on travaille.

0: Alors, disposez-vous de matériel spécifique et adapté pour pratiquer vos séances? Quels sont les principaux outils ou équipements que vous utilisez pour accompagner vos patients au quotidien?
1: Alors, j'ai plein de jeux de société pour pouvoir accompagner en séance et que l'enfant puisse faire son choix aussi dans ce qui lui plaît. Mais j'ai aussi des gros investissements dans les tests psychomoteurs. Donc, j'ai acheté la MABC3, la MPMOT et le profil sensoriel de Dunn et la BND4.
0: Sinon, rappelez-nous, dans quelle situation peut-on avoir besoin de faire appel à une psychomotricienne? Quels sont les signes ou les difficultés qui peuvent amener une personne, les parents d'un enfant, à consulter?
1: Ça va être des difficultés attentionnelles à l'école, de grosses colères, de la difficulté dans la gestion des émotions. Ça va être plutôt pour l'enfant. Des maladresses aussi, des difficultés d'équilibre. Pour l'adulte, ça peut être post-AVC, de la rééducation au niveau de la marche, des choses comme ça aussi pour la personne âgée. Et après, pour les bébés, ça peut être un retard de développement, donc des difficultés à acquérir la marche, les retournements. Voilà. Dès qu'on se questionne un peu sur le développement de l'enfant et qu'on remarque des retards par rapport aux autres enfants de son âge, ça peut être intéressant de consulter.
0: Et justement, qu'est-ce qui fait la particularité de votre approche? Pourquoi une personne ou une famille pourrait-elle choisir de faire appel à vous pour un accompagnement en psychomotricité?
1: On fait partie des professionnels quand même qui aident les enfants par le jeu et c'est vrai que c'est une médiation qui est assez intéressante et qui les permet d'adhérer facilement dans les suivis et ils prennent en général beaucoup de plaisir à venir à leur séance de psychomotricité.
0: Alors au-delà de l'aspect professionnel, qu'est-ce qui vous plaît le plus dans votre métier de psychomotricienne? Qu'est-ce qui vous motive au quotidien dans l'accompagnement de vos patients?
1: Moi, ce qui me motive, c'est de voir les enfants aller mieux, d'apporter des réponses aux parents, de pouvoir les accompagner, de les voir évoluer et puis surtout de pouvoir passer des bons moments avec eux et qu'ils se sentent bien dans les séances.
0: Alors, vous avez lancé avec la mairie de Saint-Longy des ateliers. Qu'est-ce que c'est comme atelier?
1: Alors, les ateliers Babymot, en fait, ça a été mis en place avec la mairie de Saint-Longy dans le but de proposer aux petits-enfants qui sont accompagnés par leurs parents ou leur assistante maternelle, de venir découvrir un espace où ils pourront faire de la motricité, donc avec des petits parcours psychomoteurs, des modules de motricité pour grimper, s'amuser, et différents espaces aussi où ils pourront découvrir des nouvelles textures, explorer par le biais de sensations, avec des ateliers de transvasement. Voilà, le but c'est d'offrir un espace aux petits pour découvrir et revenir avec plein d'idées aussi à la maison, de choses à refaire.
0: Comment cela se passe si l'on souhaite participer à ces ateliers?
1: Vous pouvez retrouver la page de contact sur internet avec Saint-Longy Intramuros normalement.
0: Les prochaines dates?
1: Alors, le 20 janvier 2027 et le 12 mai 2027.
0: Alors justement, qu'est-ce que vous pourriez dire à une personne, et notamment un jeune, qui souhaiterait se lancer dans le métier de psychomotricien? Quels conseils lui donneriez-vous et quelles qualités faut-il selon vous pour exercer ce métier?
1: Les qualités requises pour être psychomotricien, c'est surtout de l'écoute, de la patience, de la bienveillance et beaucoup d'imagination. Et pour ce qui est de se lancer, je pense que dès qu'on est motivé de toute façon par quoi que ce soit, il ne faut pas hésiter, il faut se lancer, il ne faut pas hésiter aussi à aller creuser, à aller faire des stages, découvrir les différents métiers et puis après trouver sa voie et son choix.
0: Quelles sont vos ambitions pour votre cabinet de psychomotricité à Mamers? Avez-vous des projets ou des objectifs particuliers pour développer votre activité dans les prochains mois et les prochaines années?
1: Il va y avoir l'installation aussi d'une autre psychomotricienne au sein du cabinet pour pouvoir permettre l'accueil de plus de patients sur toute la semaine. Et l'objectif, c'est aussi de pouvoir travailler avec des structures, donc comme le CPO d'Alençon avec la MAS, la maison d'accueil spéciale. Voilà, le projet, c'est de prendre un peu de place sur le territoire, de pouvoir aller à l'encontre de différentes structures et voilà, d'offrir du soin aussi au public du secteur.
0: Rappelez-nous où se trouve ce cabinet à Mamers et quels sont les horaires d'ouverture?
1: Le cabinet est situé au 5 boulevard Victor Hugo. Donc moi, je suis présente les jeudis et vendredis de 8h45 à 16h15.
0: Pour conclure cette interview, quel message souhaitez-vous adresser aux personnes qui pourraient avoir besoin d'un accompagnement en psychomotricité?
1: Ne pas hésiter à aller voir le médecin traitant, à faire la liste des difficultés repérées chez l'enfant ou la personne et après demander un bilan psychomoteur pour vérifier les hypothèses.
0: Merci Madame Laurent d'avoir été avec nous pour nous faire découvrir votre métier de psychomotricienne, votre parcours et votre nouveau cabinet installé à Mamers. Nous vous souhaitons une belle aventure justement professionnelle et dans le développement également de cette activité. Je vous dis au revoir.
1: Au revoir, merci beaucoup.

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Aujourd'hui, nous allons parler de mémoire et de transmission dans le Perche Émeraude. Théo Gonnet vient de créer un nouveau comité local du souvenir français avec l'ambition de faire rayonner ses actions sur l'ensemble du territoire du Perche Émeraude. L'objectif, entretenir la mémoire des combattants et des victimes de guerre, préserver les lieux de mémoire et surtout transmettre cette histoire aux générations futures. Pour nous présenter ce nouveau comité, ses missions et ses projets, nous recevons Théo.

0: Alors Théo, bonjour.
1: Bonjour.
0: Pour commencer, pouvez-vous vous présenter à nos auditeurs? Qui êtes-vous? Quel est votre parcours?
1: Bien sûr, alors bonjour à tous, je m'appelle Théo Gonnet, j'ai 19 ans et je suis étudiant en deuxième année de droit à l'université de Tours. Et donc depuis tout petit, je baigne dans le devoir de mémoire. Mon grand-père adore l'histoire, moi aussi, donc ça amène tout de suite à des conversations qui peuvent mener au conflit moderne. Et donc cette passion pour l'histoire, je l'entretiens depuis très longtemps, ce qui m'a amené en 2022 à commencer à répertorier les noms sur le monument aux morts de ma commune et à en dresser le livre d'or en répertoriant les différentes informations que j'avais retrouvé sur les poilus en corrigeant les erreurs. Et c'est ce qui m'a amené à commencer ces démarches mémorielles. J'ai rejoint le Souvenir Français donc en 2024. À côté de ça, j'organise aussi les cérémonies commémoratives dans mon village du Luard. Et tout ça m'a amené à créer ce comité, à avoir l'idée de le créer. Il y a de ça maintenant quelques mois, mais c'est effectif depuis le 1er septembre.
0: Vous êtes un véritable passionné d'histoire. D'où vous vient concrètement cette passion? Y a-t-il une période historique qui vous intéresse particulièrement et pourquoi?
1: Alors oui, effectivement, je suis un passionné d'histoire. Comme beaucoup de passions, je ne l'explique pas forcément. Mais j'en parle beaucoup avec mon grand-père. Je lis beaucoup aussi. J'avais découvert à l'époque avec beaucoup d'intérêt les livres de la collection de la Grande Imagerie, les livres historiques de cette collection qui m'ont beaucoup plu. Et je m'intéresse plus particulièrement à la Seconde Guerre mondiale parce que durant mon année de terminale, donc il y a maintenant 2 ans, j'ai participé au concours national de la résistance et de la déportation. J'ai obtenu le premier prix départemental et ce concours m'a permis en fait de faire des recherches beaucoup plus poussées et de comprendre que cette période était beaucoup plus complexe que ce qu'on peut nous la présenter habituellement. Et donc c'est la période à laquelle je m'intéresse le plus.
0: Sinon, pouvez-vous nous expliquer ce qui vous a poussé à créer ce nouveau comité local du Souvenir Français?
1: Ce qui m'a poussé à créer ce nouveau comité local, c'est qu'il n'y avait pas de comité et il n'y a jamais eu d'ailleurs de comité dans l'ensemble de la communauté de communes du Perche Émeraude. Les plus proches de nous, si on parle pour la Ferté-Bernard, c'est Mamers et Bonnétable. Donc dans les alentours, il n'y avait rien. Et je me suis dit qu'avec la richesse patrimoniale dont on disposait, cette richesse mémorielle, il fallait faire quelque chose. Et étant au Souvenir Français, ça m'a permis de pouvoir engager la démarche assez facilement.
0: Pourquoi est-il important pour vous de créer ce comité aujourd'hui sur le territoire du Perche Émeraude?
1: Il est important de créer ce comité parce que la mission de sauvegarde de la mémoire est une mission importante et certaines tombes sont dans un état catastrophique. À la Ferté-Bernard, il y a beaucoup de tombes. D'ailleurs, je faisais visiter le cimetière à l'occasion des journées du patrimoine. Beaucoup de gens ont encore souligné que l'état des tombes était alarmant. Énormément l'ont remarqué et donc il est urgent de pouvoir faire quelque chose. Même si d'autres associations le font, on va pouvoir les épauler pour aller dans les établissements scolaires, en parler aux jeunes. Et donc cette antenne du Souvenir Français va permettre d'épauler les autres associations et de pouvoir agir plus efficacement sur l'ensemble des territoires.
0: Pour nos auditeurs qui ne connaissent pas forcément l'association, pouvez-vous nous rappeler ce qu'est le Souvenir Français et quelles sont ses principales missions?
1: Alors, le Souvenir Français, c'est une association déclarée d'utilité publique par la loi de 1906. Elle a été fondée en 1887, ce qui en fait l'une des plus anciennes associations françaises, notamment avec la Croix-Rouge. Et elle est investie principalement d'une triple mission, qui est premièrement de conserver le souvenir de celles et ceux qui sont morts pour la France, ensuite d'entretenir les monuments qui ont été élevés à leur mémoire, et finalement transmettre le flambeau du souvenir aux générations successives, aux jeunes, qui seront amenés, quand l'ancienne génération se sera éteinte, à être ces passeurs de mémoire.
0: Et comment vous aviez vous-même découvert qu'elle existait, cette association?
1: Je connais son existence depuis quelques années et j'ai rencontré à une cérémonie le président du comité du Souvenir Français de Champagné, M. Richard Verba, qui m'a tout de suite convaincu de les rejoindre. Je connaissais l'association mais je n'avais pas encore sauté le pas d'y adhérer et c'est en parlant avec lui que j'ai rejoint premièrement donc, le comité de Champagné.
0: Vous souhaitez que ce nouveau comité puisse rayonner sur l'ensemble du Perche Émeraude. Quel territoire souhaitez-vous couvrir exactement?
1: Eh bien, donc, on couvrira les 33 communes qui composent la communauté de communes.
0: La mission du Souvenir Français repose notamment sur la transmission de la mémoire. Pourquoi cette transmission vous paraît-elle particulièrement importante aujourd'hui?
1: Parce que même si les témoignages peuvent encore exister en étant prononcés directement par celles et ceux qui les ont vécus, je parle pour les conflits mondiaux, eh bien ces personnes disparaissent malheureusement peu à peu. On a encore l'exemple tout frais aujourd'hui de la survivante du camp de concentration d'Auschwitz, Julia Wallach, qui est décédée. Et c'est donc ce genre de témoins qui sont capitaux, qui s'éteignent. Si personne n'est là pour reprendre le flambeau, pour écouter leurs témoignages, les retenir et les transmettre, eh bien la mémoire s'effacera peu à peu. Et on sait que ça peut être très dangereux d'oublier ce qui s'est passé. On peut être amené à revivre des événements dont on n'aurait pas aimé les revivre à la base.
0: Concrètement, quelles actions souhaitez-vous mettre en place pour entretenir cette mémoire sur le territoire ?
1: Alors on a déjà commencé, on a achevé une partie du travail avec l'équipe donc qui compose le bureau du comité, donc messieurs Jean Sicard, Stéphane Brière, Albéric Guyard et Fabienne Garde, qui sont des gens très expérimentés dans le devoir de mémoire. Eh bien on a commencé notre première action qui a été de nous rendre dans l'ensemble des cimetières de la communauté de communes pour répertorier les différentes tombes de mort pour la France. D'abord pour s'assurer que toutes les tombes de mort pour la France sont bel et bien répertoriés. On s'est rendu compte que c'était pas le cas. Sur Internet, par exemple, vous avez des tombes qui ne sont pas répertoriées alors qu'elles sont présentes dans les cimetières. Et vérifier aussi quel était l'état des monuments aux morts de ces tombes, s'il y avait des actions, voilà. C'est faire un premier repérage. Et donc aussi, on va être sur une mission d'entretien. Donc, par exemple, dans le cadre du souvenir français, moi, je vais fournir la liste complète des noms des poilus et des soldats morts pour le Luard, à la mairie du Luard qui refait la plaque. Ça peut être une des actions puisque j'ai fait toutes les recherches sur ces poilus, vu qu'il y a pas mal d'erreurs sur les monuments originaux. Et une de nos missions va aussi être de rénover les tombes, dont je vous parlais par exemple à La Ferté-Bernard, dont certaines tombes sont complètement enfoncées dans le sol et méritent d'urgence qu'on les rénove, sinon dans quelques années elles seront totalement écroulées, on ne saura même plus que c'est une tombe de mort pour la France.
0: Donc ça c'est bien sûr les actions déjà mises en place par le comité.

0: Et en tant que président du comité, quel est votre rôle ?
1: Mon rôle en tant que président du comité, ça va être de coordonner toutes les actions. Mon rôle va être aussi, ça c'est un rôle que je me suis donné, qu'on agit sur un territoire qui est assez grand, de nommer des responsables dans chaque commune, dans chacune des 33 communes, il nous faudra un relais pour avoir une action la plus efficace possible. Et en tant que président, je me suis aussi fixé la mission, comme d'ailleurs tous les autres présidents, de ramener avec nous le plus de jeunes possible, puisqu'on le sait, ça va être la nouvelle génération qui sera amenée plus tard à transmettre cette mémoire. Et donc si on peut ramener le plus de jeunes possible, on va aussi aller dans les établissements scolaires pour faire des conférences sur ce qu'est le souvenir français, ses missions, sensibiliser les élèves aux devoirs de mémoire. Et c'est donc ma mission principale de pouvoir convaincre aussi la jeunesse. Peut-être que mon âge pourra aider les autres à franchir le pas en se disant qu'ils ont une figure de jeunesse. Et ils peuvent nous rejoindre. Ça va être ma mission principale d'attirer les jeunes. Voilà.
0: En effet, vous souhaitez sûrement travailler avec les écoles, les collèges ou bien les lycées pour sensibiliser ces jeunes générations.
1: Exactement. C'est l'une des missions du Souvenir France, d'aller directement à la rencontre de ces élèves, leur expliquer nos rôles de passeurs de mémoire, mais aussi finalement de gardiens de la mémoire en ce qui concerne l'entretien des monuments aux morts, parce que c'est très important. Et aussi, le Souvenir français s'est donné comme mission depuis quelques années. On le sait, malheureusement, beaucoup d'associations d'anciens combattants meurent, sont dissoutes, faute de personnes pouvant encore s'investir dans celle-ci. Une des missions du Souvenir français donc va être de récupérer des porte-drapeaux de ces associations qui ont été dissoutes et d'aller dans les collèges, lycées et écoles trouver des élèves qui seraient prêts à porter ce drapeau pour finalement que le drapeau ne dorme pas quelque part et qu'il soit à la vue de tous lors des cérémonies commémoratives.
0: Le patrimoine mémoriel est également au cœur de vos missions. Y a-t-il sur le territoire des monuments, tombes ou lieux de mémoire que vous souhaitez particulièrement mettre en valeur ou préserver ?
1: Eh bien, on a fait le tour de tous les monuments. Il y en a qui sont en très bon état, puisqu'ils sont modernes. Il y en a qui sont dans un état un petit peu plus alarmant, qui sont à refaire. Alors sur la Ferté-Bernard, qui va être notamment le gros du travail, je pense, pour commencer, on va être sur des tombes, comme je l'expliquais tout à l'heure, des sépultures qui sont totalement enfoncées dans le sol. Ça va être l'une de nos priorités. Vous avez aussi des monuments où les noms sont effacés. Alors ça, c'est un peu plus simple à refaire, un coup de peinture. Et puis, ça pourra redonner vie au monument. Donc il y a effectivement quelques urgences. Mais voilà, on est en train d'examiner encore une fois ce qui pourra passer en priorité.
0: Comment va fonctionner ce comité local ? Qui peut le rejoindre et comment peut-on devenir membre ou bénévole ?
1: Alors, ce comité, justement, il va fonctionner grâce aux bénévoles qui vont nous rejoindre. Tout le monde peut venir adhérer au comité du Souvenir français. L'adhésion est à 10 euros par an. Et même des personnes qui ne sont pas expérimentées dans le devoir de mémoire, qui ne sont même pas expérimentées dans la vie associative, peuvent avoir envie de s'investir dans une association mémorielle, peuvent être touchés par un témoignage personnel ou même une envie de se rendre aux commémorations, de venir nous rejoindre dans cette aventure mémorielle. Ça passe de la présence aux commémorations à prendre finalement un pinceau, une brosse pour aller nettoyer une tombe. Donc c'est des missions qui vont être assez diverses, mais qui peuvent être accessibles, et on l'espère que tout le monde pourra nous rejoindre, ça pourra être accessible à tous.
0: Avez-vous déjà constitué une équipe autour de vous et reçu des premiers soutiens de communes ou d'associations locales ?
1: Alors oui, moi je sais que mon premier bureau est constitué de deux enseignants, un dessinateur industriel et nous avons aussi une autre enseignante qui nous aide. Donc j'ai une équipe de base avec des membres de la Société du Pays Fertois à laquelle je suis moi aussi membre, qui est une société de recherche historique basée à la Ferté-Bernard. Donc on a ce noyau dur qui est constitué. Moi j'ai contacté aussi de mon côté les 33 communes de la communauté de communes du Perche Émeraude. J'ai eu des réponses de pas mal de maires. Nous avons aussi rencontré M. Didier Revaux, qui est le président du Perche Émeraude, le maire de la Ferté-Bernard, dans son bureau, qui nous a dit qu'il en avait parlé en conseil communautaire et qu'aucun des élus des 33 communes n'avait exprimé de désaccord avec la mission. Donc on part du principe que tout le monde peut être intéressé. Donc j'ai déjà eu des réponses favorables de maire. Et on va travailler aussi, c'est déjà prévu, avec l'association des anciens combattants de la Ferté-Bernard. Et nous sommes aussi en train de contacter les associations locales pour travailler avec elles, puisque ça va être très important.
0: Avez-vous déjà des projets ou des événements prévus dans les prochains mois ?
1: Alors, on va avoir début novembre, on fait toujours la quête au Souvenir français, donc pour récolter des fonds. On se place aux abords des cimetières des communes pour appeler aux dons, pour pouvoir réaliser une partie de nos travaux. On aura aussi, bien évidemment, les cérémonies du 11 novembre, du 8 mai. Donc ça va être pour ces cérémonies-là que va œuvrer le Souvenir français.
0: Et est-ce que vous souhaitez également organiser des cérémonies, des conférences ou des expositions ou des actions autour de l'histoire locale ?
1: Alors, le Souvenir français n'organise pas à proprement parler de cérémonie, c'est pas notre mission. On est là plutôt en tant que présence. Par contre, sera organisée normalement une conférence à La Ferté-Bernard le 11 novembre, qui sera consacrée aux soldats américains à La Ferté-Bernard pendant la Première Guerre mondiale, qui sera animée par Stéphane Brière, qui est un enseignant membre du Souvenir français, justement, de mon bureau, et qui a fait toutes les recherches de manière très assidue sur le sujet. Et le Souvenir français sera naturellement affilié à cette démarche.
0: À plus long terme, quelle place aimeriez-vous que ce comité occupe dans la vie du Perche Émeraude ?
1: On aimerait, bien évidemment, même si moi les retours que j'ai eus prouvent qu'on l'a déjà reçu, surtout avoir un soutien local, un soutien de la communauté de communes en premier lieu, puisque ça va être avec elle qu'on va travailler tout au long de l'histoire de ce comité. Pourquoi pas faire appel à toutes les associations. Je suis vraiment pour qu'on travaille ensemble. La mémoire, c'est une œuvre collective. Donc, le Souvenir français va être présent dans tout le territoire pour œuvrer avec tout le monde.
0: Pour les personnes qui souhaitent vous aider, participer à vos actions ou simplement en savoir plus, comment peuvent-elles vous contacter ?
1: Alors, pour nous contacter, nous avons une adresse mail sf.perche.emeraude@gmail.com. Nous avons aussi une page Facebook. Vous pouvez nous trouver, c'est Souvenir français-comité du Perche Émeraude. Et vous pouvez me joindre au 07 87 34 37 95 pour toute information, question ou même adhésion à notre association.
0: Et pour terminer, quel message aimeriez-vous adresser à celles et ceux qui pourraient avoir envie notamment de rejoindre cette nouvelle aventure ?
1: Eh bien que nous avons besoin de tout le monde, que l'aventure mémorielle est une aventure extrêmement riche, qu'on pourrait croire qu'elle se meurt, mais qu'elle est toujours bien vivante et de plus en plus d'ailleurs sollicitée. Et donc que c'est une noble tâche, une tâche longue, mais une tâche qui est là pour honorer le sacrifice de celles et ceux qui n'avaient pas forcément envie de partir combattre et qui pourtant y sont allés pour notre liberté aujourd'hui. Donc c'est selon moi une mission fondamentale.

0: Merci Théo d'avoir été avec nous pour nous présenter ce nouveau comité local du souvenir français et nous parler de votre passion pour l'histoire et la mémoire. Une initiative qui vise à faire vivre et transmettre cette mémoire sur l'ensemble du Perche émeraude, notamment auprès des nouvelles générations. On souhaite donc longue vie à ce nouveau comité et beaucoup de réussite dans ses futurs projets. Je vous dis à bientôt.
1: Merci beaucoup.
0: Au revoir.
1: Au revoir.
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3: 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Il est 15h.

Bonjour à tous. Moins de lycées perturbés ce lundi par rapport à la semaine dernière. On en compte plus de 400 selon le ministère de l'Éducation. Des incidents ont éclaté notamment à Paris, à Lyon, à Toulouse. À Lens, un jeune de 15 ans a eu la main arrachée par une grenade des forces de l'ordre. Le procureur de Béthune indique que l'IGPN, l'inspection générale de la police nationale, a été saisie pour faire toute la lumière sur les circonstances des faits. Et le ministre de l'Éducation, Édouard Geffrey, est dans un lycée des Yvelines cet après-midi. Il a adressé sur place son soutien absolu au personnel et dénoncé des actes de très grande violence et des situations inacceptables. Le club de foot de Nancy réagit après la mise en examen de deux de ses joueurs pour viol en réunion. Deux joueurs de son équipe réserve placés en détention provisoire. Le club indique prendre pleinement la mesure de la gravité de ces faits et ajoute attendre la décision de la justice avant de prendre toute mesure à l'encontre des joueurs concernés. Après Romain Bouvier, Loïc Le Priol lui aussi annonce qu'il fait appel de sa condamnation. Ils avaient tous les deux été jugés en septembre pour l'assassinat de Federico Martín Aramburu, l'ex-rugbyman argentin. Loïc Le Priol avait écopé de 26 ans de prison. Il y aura donc un second procès dans cette affaire. Utiliser votre téléphone en conduisant peut vous faire perdre votre permis. La mesure entre en vigueur dès aujourd'hui. Elle était déjà en expérimentation dans une vingtaine de départements depuis plusieurs mois. Les automobilistes contrôlés avec

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concours de belote à la mêlée à Marolles-les-Brous. Amateurs de cartes et de convivialité, venez tenter votre chance. Le club Génération Mouvement de Marolles-les-Brous vous donne rendez-vous pour son concours de belote le mardi 6 octobre à 14h. Ouverture des portes dès 13h30. Rendez-vous à la salle B1, salle Jean de la Fontaine de Marolles-les-Brous. Participation de 8€ par joueur. Ce concours se déroulera avec annonce. Un lot garanti pour chaque participant. Venez passer un bel après-midi à ce concours de belote à la mêlée à Marolles-les-Brous le mardi 6 octobre. Renseignements au 07 71 11 44 83. Concours de tarot à Neufchâtel en Saônois. Le club Génération Mouvement Persaigne Saônois vous invite à son concours de tarot le jeudi 8 octobre à la salle des fêtes de Neufchâtel en Saônois. Ouverture des portes à 13h pour un début de concours à 14h. Inscription fixée à 8€. Un lot à chaque participant. Premier lot en espèces 30€. Deuxième 25€. Troisième 20€. Quatrième 15€. Et 10€ pour le cinquième lot. Sur place, vente de crêpes. Le verre de l'amitié vous sera offert à l'issue de la rencontre pour clôturer l'après-midi dans la convivialité. Venez nombreux à ce concours de tarot à Neufchâtel-en-Saônois le jeudi 8 octobre. Le vendredi 9 octobre, le club Génération Mouvement de Ségri organise un concours de belote par équipe avec annonce à la salle des fêtes de Ségri. Ouverture des portes dès 13h30. Engagement 8€ par joueur. Un lot sera offert à chaque participant à ce concours de belote organisé par le club Génération Mouvement de Ségri le vendredi 9 octobre. Le dimanche 11 octobre à 17h à Ancine, l'association des Amis de l'Orgue d'Ancine vous propose un concert en l'église Saint-Pierre et Saint-Paul, entretenu par les facteurs d'orgue compétents. L'orgue d'Ancine est restauré à l'identique et garde son timbre romantique. Aidé chaque année par l'équipe municipale, l'association des Amis de l'Orgue d'Ancine organise leur concert d'automne ce dimanche 11 octobre à 17h. Pour la première fois, c'est un quatuor qui animera ce concert, composé donc de 4 musiciens, Thibaut Bitchéné à l'orgue, Patrick Grandin à la flûte à bec, Ouliana Descamps au violon et Pascaline Bitchéné à l'alto. Une belle fin de dimanche d'automne en perspective à Ancine le dimanche 11 octobre à 17h pour le concert d'orgue annuel. Concert d'automne, l'harmonie de Beaufay invite le public à célébrer la nouvelle saison lors de son traditionnel concert d'automne le dimanche 11 octobre à 15h à la salle polyvalente de Beaufay. Pour cette édition, les musiciens locaux partageront la scène avec les membres d'orchestre des Cadets, un programme riche et convivial réunissant les sonorités des cuivres et des bois. Ce rendez-vous musical promet un après-midi chaleureux adapté à tous les publics et aux mélomanes de la région. Rendez-vous le dimanche 11 octobre à 15h à la salle polyvalente de Beaufay. L'entrée est gratuite. Le dimanche 11 octobre à Sougé-le-Ganelon, Super Loto organisé par la Truite des Alpes-Mancelles à la salle polyvalente de Sougé-le-Ganelon à 14h, ouverture des portes à 12h. Ce loto sera animé par Annick Dutertre. Loto doté de 3000€ de lot, de nombreux bons d'achat, dont un bon d'achat d'une valeur de 600€ pour le Super Lot. Autre bon d'achat d'une valeur de 25 à 150€, caddie et panier garni, vol en montgolfière et nombreux autres lots. Partie spéciale Loto Plus pour des bons d'achat d'une valeur de 50, 100 et 200€. Un carton sera offert à chaque joueur à ce loto du dimanche 11 octobre à Sougé-le-Ganelon, organisé par la Truite des Alpes-Mancelles. Le dimanche 11 octobre, l'association Accordéon Musette vous invite à leur thé dansant qui se déroulera de 14h à 19h à la salle Maison du Temps Libre de Bazoches-sur-Ouenne, animée par l'orchestre Marcel Pelletier. Plus d'informations au 06 72 14 73 79. L'association de pêche de Courcité organise un lâcher de truite le samedi 10 octobre, déversement de 70
10 kg de truite portion et 30 kg de grosses truites. L'accès au plan d'eau de Courcité se fera à partir de 7h15 pour un début de la pêche à 8h. Restauration possible sur place, casse-croûte, galettes, saucisses, frites. Pour tout renseignement sur cette journée lâchée de truites à Courcité le samedi 10 octobre, adressez-vous au 07 87 04 91 85. Le dimanche 11 octobre, danse, amitié, convivialité avec le club Génération Mouvement de Conly qui vous propose son bal d'automne de 14h à 19h à la salle des fêtes de Conly. Ce thé dansant du dimanche 11 octobre à Conly sera animé par Thierry Lefebvre. Venez nombreux, n'hésitez pas à venir avec vos amis. Cet après-midi est pour vous. L'entrée est fixée à 8€. Un goûter offert, une boisson et un pain au chocolat. Contactez Martine au 02 43 24 86 19 ou au 06 37 99 47 40. Bal d'automne à Conly le dimanche 11 octobre. Le dimanche 11 octobre, le club Génération Mouvement de Beaumont-sur-Sarthe organise son thé dansant à partir de 14h à la salle des fêtes de Beaumont-sur-Sarthe. L'orchestre de Nicolas Devoir animera ce rendez-vous dansant à Beaumont-sur-Sarthe le dimanche 11 octobre. Les réservations sont possibles au 06 01 81 21.

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Les randonneurs frénois vous proposent une sortie pédestre sur Fier par le Moulin de Rosay sur un circuit de 6 ou 9 km. Le départ se fera route nationale à Fier ou à 13h place Carnot de Fresnay-sur-Sarthe pour un départ voiture groupée. Dansant à Lignières-la-Carrelle, le club Génération Mouvement de Lignières-la-Carrelle vous donne rendez-vous le lundi 12 octobre à la salle des fêtes pour un après-midi dansant animé par Bruno Buon. Ouverture des portes à 13h30, l'entrée est fixée à 8€, un goûter vous sera servi à la pause, apéritif offert pour clôturer la journée. Renseignements et réservations auprès de Nelly Roussel au 07 89 42 92 90 ou au 06 87 68 37 18. Venez passer un moment chaleureux et musical le lundi 12 octobre à ce thé dansant à Lignières-la-Carrelle. Concours de belote à Mont-Saint-Jean. Le club Génération Mouvement de Mont-Saint-Jean vous donne rendez-vous le mardi 13 octobre à la salle polyvalente de Mont-Saint-Jean, rue Mathurin-Pâtier pour leur concours de belote.

prix 100 euros, deuxième prix 60 euros, 40 euros pour le troisième prix. Premier lot féminin, un lot surprise non cumulable avec les trois premiers lots. Un lot de viande à chaque équipe de ce concours de belote du club Génération Mouvement de Mont-Saint-Jean le mardi 13 octobre. Concours de belote à la mêlée à Saint-Rémy-du-Val. L'association Génération Mouvement de Saint-Rémy-du-Val vous informe d'un changement de date et vous invite à son concours de belote à la mêlée le mercredi 14 octobre en remplacement du concours initialement prévu le 21 octobre. Rendez-vous à la salle des fêtes de Saint-Rémy-du-Val. Début des parties à 14h. Inscription sur place dès 13h30. Un lot à chaque participant et un goûter convivial sera offert à l'issue des parties à tous les participants de ce concours de belote à la mêlée le mercredi 14 octobre à Saint-Rémy-du-Val. Venez nombreux partager un moment chaleureux et ludique. Concours de belote organisé par le club du 3e printemps le jeudi 15 octobre. Amateurs de cartes et de convivialité, venez passer un bel après-midi placé sous le signe à bonne humeur le jeudi 15 octobre à la salle Maison du Temps Libre, rue de la Plaine à Bazoches-sur-Wend. Début du concours à 14h, ouverture des portes dès 13h, participation de 8 euros par joueur, goûter offert à l'ensemble des participants et un lot pour chaque joueur. Venez tenter votre chance et partager un moment chaleureux à Bazoches-sur-Wend à ce concours de belote le jeudi 15 octobre. Renseignements et inscriptions au 06 33 84 14 39. Le jeudi 15 octobre à Neufchâtel-en-Saunois, le club Génération Mouvement de Neufchâtel-en-Saunois vous invite à son thé dansant, un après-midi convivial pour danser, se retrouver et partager de bons moments à la salle polyvalente de Neufchâtel-en-Saunois de 14h à 19h. Thé dansant animé par Bruno Leblanc. Entrée 8 euros avec une viennoiserie, le verre de l'amitié, ouvert à tous, seul, en couple ou entre amis. Venez nombreux partager un moment chaleureux dans une ambiance festive et conviviale à Neufchâtel-en-Saunois le jeudi 15 octobre. Plus d'informations au 06 47 84 90 83. Jeudi 15 octobre à Nogent-le-Bernard, thé dansant organisé par le club Génération Mouvement de Nogent-le-Bernard à 14h à la salle du Petit Nogent, rue de Villeneuve. La salle est climatisée. Les réservations sont possibles 3 jours à l'avance, maximum 12 personnes par table. Contactez Monsieur Badet au 06 23 86 37 15, au 02 43 29 39 55. L'entrée est fixée à 9 euros. Un goûter, gaufre ou salade de fruits ou glace à la mangue vous sera offert. Rendez-vous à tous à Nogent-le-Bernard pour ce thé dansant du jeudi 15 octobre animé par Nicolas Devoir. Vendredi 16 octobre, concours de belote par équipe avec annonce organisé par le club Génération Mouvement d'Assel-Bouane à 14h à la salle Henri Bizot d'Assel-Bouane. L'ouverture des portes se fera dès 13h30. L'engagement est fixé à 8 euros par joueur. Un lot de viande récompensera chaque participant à ce concours de belote par équipe avec annonce organisé par le club Génération Mouvement d'Assel-Bouane vendredi 16 octobre. Repas dansant de l'Union nationale des combattants de Saint-Côme-en-Véret le samedi 17 octobre de 12h à 19h à la salle Atlantis de Saint-Côme-en-Véret. Au programme de cette journée, un menu savoureux concocté par le célèbre traiteur Winter de Bonne Étable, une ambiance conviviale sur la piste avec l'orchestre de Jean-Michel Olivier, participation pour les non-adhérents 35 euros, participation pour les adhérents UNC 32 euros, les places étant limitées. Ne tardez pas à réserver la vôtre pour profiter de ce repas dansant organisé par l'Union nationale des combattants de Saint-Côme-en-Véret le samedi 17 octobre. Réservation au 06 81 57 22 61.
Le samedi 17 octobre à Beaumont-sur-Sarthe, l'auto organisé par l'association Animation Belmontaise, l'auto avec Consolante, à la salle Loisiriculture animée par Ludo. L'ouverture des portes se fera à 18h, début des jeux à 20h. De nombreux lots à gagner, dont des cartes cadeaux d'une valeur de 30 euros, 60 euros, 80 euros, une carte cadeau d'une valeur de 100 euros, 150 euros, 200 euros et 800 euros pour le super lot. Caddie garni, lot apéritif, panier garni, partie spéciale Loto Plus pour des cartes cadeaux d'une valeur de 80, 100 et 200 euros. Deux parties enfants pour des cartes cadeaux d'une valeur de 30 euros. Deux parties spéciales pour des cartes cadeaux d'une valeur de 100 euros. Ce loto du samedi 17 octobre à Beaumont-sur-Sarthe se déroulera avec Consolante. Les réservations sont conseillées au 06 27 49 62 48.

rendez-vous avec l'orchestre Damien Ducellier le mardi 13 octobre. Tédançon Valentino, venez passer un après-midi inoubliable au son de l'orchestre de Damien Ducellier. Une ambiance chaleureuse et festive vous attend sur la piste du Valentino de 14h à 19h à Bray en Mayenne. L'entrée est fixée à 12 euros.

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Pensez à réserver vos tables pour être sûr d'avoir de la place au 06 10 39 61 22.

édition du concours de Pulse à Sougé-le-Gannon. L'association Alpes-Mancelles dans l'Europe, comité de jumelage, organise la première édition de son concours de Pulse le dimanche 18 octobre à partir de 13h à la salle polyvalente de Sougé-le-Gannon. Deux épreuves sont proposées, binôme enfant, puzzle de 300 pièces, binôme adulte, enfant et adulte, puzzle de 500 pièces. Les places étant limitées, les inscriptions sont ouvertes dès à présent via la plateforme Yapla, accessible en scannant le QR code sur l'affiche de l'événement. Exceptionnellement, une inscription pourra se faire par téléphone uniquement le soir entre 18h30 et 20h30 au 07 82 07 44 06. Seul un paiement immédiat pourra valider l'inscription. Un soft sera offert par équipe pour toute inscription effectuée avant le 30 septembre. De nombreux lots sont à gagner et chaque équipe repartira également avec le puzzle réalisé lors de l'épreuve. Les organisateurs invitent petits et grands amateurs de Pulse comme simples curieux à venir relever le défi le dimanche 18 octobre à la salle polyvalente de Sougé-le-Gannon et partager un agréable moment en famille ou entre amis. Une organisation de l'association Alpes-Mancelles dans l'Europe, le comité de jumelage. Le dimanche 18 octobre à Cherizay, le club Génération Mouvement de Cherizay vous invite nombreux à participer à son loto qui se déroulera à partir de 14h à la salle polyvalente 1 bis de l'ancienne école, ouvert à tous, ouverture des portes à 13h. Ce loto sera animé par Ludo. Nombreux bons d'achat, dont 3 bons d'achat d'une valeur de 40€, 3 bons d'achat d'une valeur de 80€, un bon d'achat d'une valeur de 100€, 150€ et 300€ pour le super lot, panier garni et nombreux autres lots. 3 parties spéciales Loto Plus pour des bons d'achat d'une valeur de 50, 100 et 150€. Une petite restauration est prévue sur place. Un carton sera offert à chaque joueur. Possibilité de réserver au 06 74 38 96 61 pour participer à ce loto du dimanche 18 octobre à Cherizay. Les places réservées seront bloquées jusqu'à 13h30. Ensuite, elles seront redistribuées. Octobre Rose à Fresnay-sur-Sarthe le dimanche 18 octobre de 14h à 18h. À cette occasion, l'association Le Repère organise une marche solidaire au départ à 15h d'escale, marche de 3 à 4 km pour une participation de 3€, parcours libre à votre rythme, chasse au trésor pour les enfants, parcours non accessible aux PMR et aux poussettes. L'intégralité des fonds seront reversés à la Fondation ARC pour la recherche sur le cancer. Marche solidaire dans le cadre d'Octobre Rose, organisée par Le Repère le dimanche 18 octobre à Fresnay-sur-Sarthe. Le lundi 19 octobre, les randonneurs frénois vous proposent une sortie pédestre sur Saint-Christophe-du-Jambé par la Monnerie sur un circuit de 6 ou 9 km. Départ place du Bourg à Saint-Christophe-du-Jambé ou à 13h, place Carnot de Fresnay-sur-Sarthe pour un départ voiture groupée. Le jeudi 12 octobre à Saint-Georges-le-Gautier, le club Génération Mouvement de Saint-Georges-le-Gautier organise son bal de 14h à 19h à la salle polyvalente de Saint-Georges-le-Gautier. L'entrée est fixée à 6€ plus 2€ pour une viennoiserie et le verre de l'amitié. Ce rendez-vous dansant à Saint-Georges-le-Gautier le jeudi 22 octobre est ouvert à tous. Venez nombreux. Le dimanche 25 octobre, l'association Accordéon Musette vous invite à leur thé dansant qui se déroulera de 14h à 19h à la salle Maison du Temps Libre de Bazoches-sur-Ouenne, animée par l'orchestre Marcel Pelletier. Plus d'informations au 06 72 14 73 79. Le lundi 26 octobre à Arsenay, thé dansant organisé par le club Génération Mouvement, le club d'amitié d'Arsenay, de 14h à 19h à la salle Henri Gardien rue des Sorbiers à Arsenay. L'entrée fixée à 8€, 2 entrées à gagner à la pause et petits gâteaux offerts. Possibilité de réserver vos places par SMS au 07 67 77 50 04 ou par téléphone au 06 24 66
60 23 pour participer à ce thé et dansant du lundi 26 octobre avec l'orchestre de Patrick Caron. Ça comme en verrait, chanson plus Bifio retire sa révérence avec son ultime spectacle Au revoir et merci. Le centre culturel et d'animation du Verret accueille le célèbre trio humoristique et musical Chanson plus Bifluoré pour une soirée spectacle exceptionnelle le vendredi 13 novembre à 20h30 à la salle Atlantis de Saint-Côme-en-Véret. Après des décennies de succès, de parodies savoureuses et de chansons humoristiques, le groupe présente son spectacle de tournée d'adieu Au revoir et merci, mise en scène par Marinette Maignan, une occasion unique pour le public sartois de retrouver sur scène l'énergie, le grain de folie, l'élégance poétique de ce trio incontournable de la chanson française. Rendez-vous le vendredi 13 novembre à 20h30 à la salle Atlantis de Saint-Côme-en-Véret. Place assise, placement libre, tarif 22 € par personne, tarif réduit 16 €, gratuit pour les moins de 10 ans. La réservation est vivement recommandée en raison du nombre de places limitées pour participer à ce spectacle du vendredi 13 novembre à Saint-Côme-en-Véret avec chanson plus Bifluoré. Réservation de vos places au Centre culturel du Verret au 02 43 97 02 05 auprès de l'Office de tourisme du Maine-Saunois au 02 43 97 60 63 ou sur la plateforme Hello Asso, page Centre culturel et d'animation du Verret. Spectacle Shen Yun le jeudi 4 mars 2027. Départ depuis Fresnay-sur-Sarthe pour participer à cette sortie. Spectacle Shen Yun à Tours. Participation de 215 € tout compris par personne, comprenant le transport.

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Spectacle Shen Yun le jeudi 4 mars pour une participation de 215 € par personne.

et c'est incroyable. J'en suis émerveillé. Eh ben ça c'est pas vrai.

0: Bonjour à toutes et tous. Un lycéen actuellement hospitalisé dans un état grave à Lens. Il a été grièvement touché à la main ce matin par une grenade lors d'une action devant son établissement. Les circonstances restent à préciser selon le maire. L'IGPN, la police des polices, est saisie. Dans une tribune dans Libération cet après-midi, la secrétaire générale de la CGT appelle le gouvernement à en finir avec la répression du mouvement lycéen. Pour Sophie Binet, c'est du jamais vu, au moins depuis mai 68. Et alors que la mobilisation se poursuit dans plus de 400 lycées, le ministre de l'Éducation, Édouard Geffray, est en déplacement dans un établissement de la région parisienne. Le ministre a dénoncé des actes de très grande violence ces derniers jours. L'examen reprend à l'Assemblée nationale pour la loi intégrale contre les violences sexistes et sexuelles. Depuis jeudi, les députés discutent ce texte. Le vote est prévu la semaine prochaine. Les associations féministes, elles, continuent leur mobilisation. Une manifestation aura lieu à partir de 18h30 depuis la place Vendôme à Paris. Des rassemblements sont aussi prévus devant les tribunaux partout en France. L'hôpital de Nantes dans la tourmente. Deux nouveau-nés sont morts à cause d'infections nosocomiales depuis l'été 2025. D'autres ont contracté des méningites. Le CHU a confirmé ce matin cette information et précise qu'il va faire appel à des experts indépendants en risques infectieux pour procéder à une nouvelle analyse et tenter d'endiguer la prolifération des bactéries. Le second tour de la présidentielle au Brésil aura lieu d'ici 3 semaines, le 25 octobre, et il se jouera entre Flavio Bolsonaro, le fils de l'ancien président d'extrême droite qui a créé la surprise hier, et Lula, le président sortant, devancé au premier tour de plus de 2 millions de voix. À 80 ans, il brigue un quatrième mandat. Enfin, il lance la saison des Nobel. Le prix Nobel de médecine a été attribué à des chercheurs américains et allemands par l'Académie suédoise. Il récompense leurs travaux sur l'optogénétique, une technique de neurosciences qui utilise la lumière pour étudier le cerveau. Très bon après-midi.
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1: Santé, cancer du sein, avez-vous fait votre mammographie de dépistage? Le cancer du sein reste le cancer le plus fréquent chez les femmes en France. Pourtant détecté à un stade précoce, il peut être guéri dans 9 cas sur 10. Avec 61 000 nouveaux cas par an, une femme sur 8 est concernée au cours de sa vie. Chaque année, 2,5 millions de femmes participent au dépistage organisé du cancer du sein, mais avec 60,4% de femmes l'ayant réalisé en Sarthe en 2025, ce chiffre reste insuffisant, regrette la Caisse d'assurance maladie de la Sarthe. Dans le cadre d'Octobre Rose, plusieurs actions sont organisées pour sensibiliser au dépistage. L'assurance maladie rappelle qu'en France, il existe 3 programmes de dépistage organisés cancer pris en charge à 100% par l'assurance maladie. Outre le dépistage du cancer du sein, tous les 2 ans de 50 à 64 ans sont aussi recommandés le dépistage du cancer du col de l'utérus pour les femmes de 25 à 65 ans et le dépistage du cancer colorectal tous les 2 ans pour les femmes et les hommes de 50 à 74 ans. Mardi 6 octobre de 9h à 12h30, stand d'information sur dépistage organisé des cancers et les facteurs de risque de cancer au complexe sportif de la Cité du Cirque à Marcel Marceau au Mans en collaboration avec la Ville du Mans et la Ligue contre le cancer. Le vendredi 9 octobre de 10h à 18h, stand d'information sur dépistage organisé des cancers à la journée bien vieillir à la salle des fêtes de Vouvray-sur-Loire en collaboration avec la CPTS Annie Breil-Loire-Bilurien. Mardi 13 octobre de 10h à 16h, journée de dépistage organisé des cancers au centre social Le Kaléidoscope au Mans. Et le jeudi 15 octobre, intervention dépistage des cancers et handicaps à destination des travailleurs des ESAT APHIH de Marolles-les-Braux et Saint-Calais. La bouffée d'air d'un docteur junior. À partir du 2 novembre, 39 jeunes médecins vont renforcer les cabinets libéraux de médecine générale en Sarthe, Beaumont-sur-Sarthe, Brunon, Fresnay-sur-Sarthe, Fier, Loué, Marolles-les-Braux, etc. Depuis quelques semaines, les collectivités annoncent à grand renfort de communication l'arrivée de nouveaux docteurs juniors dans leur commune. Ceux-ci effectuent leur dernière année d'internat. Ils sont attendus le 2 novembre dans les cabinets libéraux pour une durée de 6 mois à 1 an. La quarantaine de ces jeunes médecins ne pourra régler à elle seule le manque criant de généralistes, mais cela reste malgré tout une excellente nouvelle pour le département où plus de 100 000 habitants sont encore sans médecin traitant. Les docteurs juniors vont pouvoir apporter une offre de soins immédiate à raison de 25 actes maximum par jour.

0: jours, au moins 3 jours par semaine, voire 4, informe l'assurance maladie de la Sarthe. Selon Bertrand Deveau, le président du conseil de l'ordre des médecins en Sarthe, leur arrivée va permettre d'ouvrir 2500 créneaux de consultations supplémentaires par semaine. Ces consultations seront données un peu partout dans le département de façon homogène, poursuit le médecin. Les internes ne pourront pas se déclarer en tant que médecin traitant, car certains ne seront là qu'un semestre, explique le président de l'ordre des médecins, mais ils feront des consultations de suivi. Selon le lieu, ils viendront en plus de l'équipe médicale déjà en place et pourront donc recevoir de nouveaux patients ou délesteront les cabinets très surchargés. Leur présence nécessite un maître de stage. En Sarthe, il y a eu une forte mobilisation et que plus de lieux de stage que de docteurs juniors, se réjouit la CPAM. Pas d'inquiétude concernant la prise en charge des patients. Les docteurs juniors ont déjà soutenu leur thèse et ont les mêmes compétences que les généralistes, mais seront en phase de consolidation, explique Bertrand Deveau. Ils travailleront seuls dans leur bureau, mais pourront demander des conseils à leurs maîtres de stage qui les superviseront en décalé. Le statut de docteur junior a été créé dans le cadre de la réforme du troisième cycle des études médicales. Auparavant, la spécialité de médecine générale nécessitait seulement 3 années d'internat. La première promotion sera déployée dans les cabinets libéraux en novembre 2026 partout en France. Les docteurs juniors doivent se former pendant 2 semestres avant de pouvoir poser leur plaque. Ceux qui choisiront de s'installer en Sarthe pourront s'occuper de cette place sont-elles embryonnaires constituées durant leurs années de stage. Dans d'autres cas, ils seront remplacés par un nouveau docteur junior qui s'occupera de ces patients. Dans la plupart des cas, un planning sera ouvert sur une plateforme de prise de rendez-vous comme Maya ou Doctolib, annonce le président de l'Ordre des médecins en Sarthe. Des communautés professionnelles territoriales de santé ont déjà mis en place des listes d'attente avec des ordres de priorisation en fonction des antécédents médicaux, mais ce système n'est pas uniforme sur le territoire, prévient Bertrand Deveau. Y a-t-il trop de syndicats d'eau? Avec 34 syndicats d'eau potable, la Sarthe est l'un des départements où l'on en compte le plus. À qui s'adresser lorsqu'un problème survient sur son réseau d'eau? En Sarthe, la réponse peut changer rapidement d'une communauté à l'autre. Le département compte encore 34 syndicats d'eau potable. Ils étaient même 37 en 2025, avant les premières fusions, une situation héritée de l'histoire. Beaucoup de ces structures ont été créées après-guerre pour amener progressivement l'eau potable dans les villages et les campagnes. Cette organisation très locale a ses avantages, une connaissance fine des réseaux, des agents proches du terrain et des décisions prises à l'échelle de quelques communes, mais des décennies plus tard, les limites apparaissent également. Le département de la Sarthe a ainsi mené en 2025 une étude sur l'organisation de l'eau potable. La direction envisagée est claire, réduire fortement le nombre de structures. On a pour objectif, dans les 6 ans à venir, en accord avec le préfet, de s'orienter vers une organisation à 5 syndicats, explique François Boussard, vice-président du conseil départemental, chargé notamment de ces questions. Une première étape pourrait ramener leur nombre autour de 14 ou 15 avant de poursuivre les regroupements. Pourquoi aller vers de plus gros syndicats? D'abord, pour disposer de davantage de moyens face aux travaux qui s'annoncent, renouvellement de canalisations vieillissantes, sécurisation des captages, interconnexion entre réseaux, recherche de nouvelles ressources. Les besoins peuvent rapidement représenter des investissements importants. Car les plus petites structures ne disposent pas toujours de techniciens en nombre suffisant. Autre enjeu, le rendement des réseaux dans certains secteurs. Plus de 100 mètres cubes d'eau prélevée et injectée, une quantité bien moindre arrive finalement à être facturée. Des pertes qui peuvent notamment être liées aux fuites sur des canalisations vieillissantes, mais si une partie correspond aussi à des usages non facturés comme des bornes incendies ou les vidanges de réservoirs. François Boussard cite ainsi des rendements qui peuvent tourner autour de 55% sur certains réseaux. Le prix de l'eau pose également question. Chaque structure dispose de son propre budget, de son propre tarif, avec d'importantes différences d'un territoire à l'autre. Pour le département, les regroupements doivent permettre progressivement de les rapprocher. Une équation sensible dans les campagnes, distribuer de l'eau y revient souvent plus cher. Davantage de kilomètres de canalisation sont nécessaires pour desservir un nombre plus faible d'abonnés. Un sujet complexe, un dossier compliqué car les frontières administratives ne correspondent pas forcément à celles de l'eau. Un syndicat d'eau potable peut couvrir plusieurs bassins versants, eux-mêmes soumis à des situations différentes en période de sécheresse. Pierre Ouvrin en fait l'expérience. Certaines communes de son syndicat ne sont pas soumises aux mêmes restrictions. Le stade de foot de Vasse peut être arrosé, mais pas chez nous par exemple, illustre-t-il. Face aux sécheresses plus fréquentes et aux risques pesant sur certaines ressources, les syndicats ont déjà commencé à travailler ensemble. Celui de Pont-Vanin, qui dessert 8 communes et environ 4000 abonnés, est par exemple connecté au Siderme ainsi qu'au réseau de Luché, Pringé et Dulude. Ils peuvent nous demander de l'eau pour un problème technique ou sanitaire, explique François Boussard. Ces connexions permettent également de recevoir de l'eau lorsque qu'un réseau rencontre lui-même une difficulté. Pour le département, les futures fusions doivent prolonger cette logique et permettre de sécuriser durablement l'alimentation pour les petites structures. Tout l'enjeu sera désormais de réussir à mutualiser sans perdre ce qui faisait jusqu'ici leur force, la connaissance du terrain et la proximité. Il raconte les grandes constructions en BD dans la bande dessinée La Sarthe, chronique d'un département en 1789-1914. Plus d'un siècle de l'histoire est balayé par les auteurs Denis Esquerin et Pascal Mariette pour les dessins. Et Pascal Mariette, dessin de Timothée Tostivin. Parmi tout ceci, les constructions qui se sont succédées au cours du 19e siècle, le tunnel Wilbur White en fut l'une des plus emblématiques. À l'époque, la ville était coupée en deux. D'un côté, la place de la République regroupant les activités économiques et de l'autre, les institutions du Pré, l'abbaye de Beaulieu et le quartier Saint-Gilles. Entre les deux, pas de communication directe. L'enceinte romaine interdisait un franchissement direct. Vers 1850, une première réponse est apportée pour résoudre cette problématique. Un tunnel piétonnier voit le jour. En 1865, la municipalité, par arrêté, décide de le fermer. Pour autant, les décideurs du moment ne jettent pas l'éponge. Dans la foulée, la municipalité décide de monter un autre projet, mais de grande ampleur cette fois-ci, puisque le budget qui lui est alloué est de 850 000 francs, une somme énorme quand on sait que le salaire moyen était d'environ 50 centimes par jour. Relate Pascal Mariette. On le confie à Eugène Caillot, ingénieur des ponts et chaussées. Les travaux de terrassement commencent, mais coup de théâtre. Caillot, le monarchiste convaincu, est dessaisi du dossier par le maire du Mans, Anselme Rubillard, pour sa part farouchement républicain, continue Denis Esquerra. En 1873, Pierre Thoré et Théophile Ricourt reprennent l'affaire pour mener le chantier à terme. Pendant les travaux, le secteur est un immense gouffre que les riverains traversent sur des passerelles de bois provisoires. Des dizaines de maisons et un morceau de muraille historique sont sacrifiés, précise Pascal Mariette. L'inauguration a lieu les 29, 30 septembre et 1er octobre 1877. Une foule immense se presse et ce qui est délicieux dans cette affaire, c'est que Eugène Caillot inaugure cet ouvrage. Il faut dire qu'entre-temps, il a été nommé ministre des Finances, dit amusé Denis Esquerra. Le tunnel devient vite la première galerie marchande de la ville, avec l'installation dans les alvéoles d'horlogers, de serruriers, de cordonniers, de bistrots. Il y aura même un sex shop dans les années 70, détaille Pascal Mariette. Seulement, le quotidien y est rude, avec l'humidité constante, la lumière absente et l'arrivée des voitures qui apportent son lot de pollution. En novembre 2019, la ville a déconstruit les deux dernière boutique privée. Aujourd'hui, cet ouvrage est un peu à l'abandon total, regrette Pascal Mariette, mais il fut le symbole des grands bouleversements qu'a connu la ville au 19e siècle. La Sarthe, chronique d'un département 1789-1914 aux éditions Libra Diffusio. Texte de Pascal Mariette et Timothée Tostivin, 46 pages, au tarif de 19 euros. Ballon Saint-Marc, Rallye des Roses et Sables, Amélie Laura dans le Grand Bain. Amélie Duloir et Laura Morisseau sont enfin dans le Grand Bain. Elles ont d'abord créé l'association Les Alliés du Désert afin de récupérer des fonds pour participer au mythique rallye Aïcha des Gazelles, le premier raid humanitaire féminin. Mais très vite, Amélie Laura se rend compte qu'elle s'était trompée. Ce rallye est exigeant, le coût relativement élevé et surtout ne correspond pas forcément à l'action qu'elle souhaite mener. Après mûre réflexion, elles ont décidé de s'orienter vers le rallye Roses et Sables. Elles se connaissent bien, non seulement elles sont amies depuis plus d'une quinzaine d'années, mais en plus elles travaillent ensemble dans le milieu médical. Alors elles se sont démenées pour boucler le budget qui s'élève malgré tout à 19 000 euros. Budget bouclé malgré l'augmentation faramineuse du prix du carburant. Elles organisent marché de Noël, loto, randonnée. Toutes les idées sont bonnes pour grappiller au fur et à mesure quelques euros. Elles ont aussi fait appel aux partenaires, sponsors, surtout aux commerçants locaux qui ont répondu présent. La voiture est prête, un Toyota 4x4 préparé spécialement pour l'occasion. Elles ont suivi des stages de pilotage, de roadbook et d'orientation. Ce lundi matin, elles partent de Ballon-Saint-Marc, direction le sud de la France. Là-bas, elles vont en trouver d'autres aventurières pour traverser la Méditerranée. Elles ont toutes rendez-vous à Fumezig ce 9 octobre, après être passées successivement à Algésiras et Tanger. Fumezig est une petite oasis du sud du Maroc, de la région de Souss-Massa, qui sert de porte d'entrée majeure vers le désert et le parc national d'Iriki. C'est la ville de départ du rallye Rose des Sables. Dès 13h ce vendredi, les roses doivent être présentes pour le contrôle mécanique du véhicule et médical pour les engager. Départ officiel le dimanche 11 octobre. Amélie Duloir et Laura Morisseau ne partent pas les mains vides. En effet, le coffre du Toyota 4x4 sera rempli de 50 kg de dons en tout genre, scolaire, alimentaire, hygiène, matériel médical. Une journée dédiée aux associations permettra la remise en personne. En attendant, les roses devront parcourir 1091 km au total avec des étapes qui s'échelonneront entre 120 et 150 km par jour. Le retour à Ballon-Saint-Marc est prévu le 21 octobre. Mamers EHPAD de la Dive grève jeudi pour les deux ascenseurs à l'arrêt. Depuis au moins deux semaines, les deux ascenseurs de l'EHPAD de la Dive à Mamers se sont en panne. Salariés résidents dénoncent des conditions de travail et de vie dégradées. L'EHPAD, établissement d'hébergement pour les personnes âgées dépendantes de la Dive à Mamers, les deux ascenseurs sont à l'arrêt depuis au moins deux semaines. Pour le personnel, cette panne complique le quotidien. Les pannes ne sont pas nouvelles, mais les deux appareils sont désormais hors service. Plusieurs techniciens sont intervenus sans parvenir à rétablir leur fonctionnement. Les ascenseurs existants lors de la création de l'EHPAD il y a plus de 30 ans sont jugés très vétustes par les salariés. Laetitia Lalou, déléguée force ouvrière, affirme qu'en 2022, une enveloppe a été prévue pour améliorer les ascenseurs, mais elle a été utilisée pour autre chose. Selon elle, l'EHPAD est en dysfonctionnement total. Les conséquences se font sentir dans les tâches courantes. On jette le linge par terre pour le descendre. On sait que c'est problématique au niveau de l'hygiène, mais il faut aller vite et le linge pèse lourd, raconte un membre du personnel. Les repas et le goûter doivent aussi être transportés par les escaliers plusieurs fois par jour. C'est très compliqué de travailler en mode camping. Nous ne pouvons pas utiliser le chariot et devons distribuer les traitements sur des plateaux avec un risque d'erreur, déplore une infirmière. Elle s'inquiète également de la prise en charge des urgences et du déplacement des résidents en fauteuil roulant. De plus, la panne affecte aussi les résidents confinés pour longtemps dans leur étage. Le personnel évoque des tensions et des querelles quotidiennes liées à cet isolement. En conséquence, le syndicat Force Ouvrière du Centre Hospitalier Intercommunal Alençon-Mamers prévoit une grève des soignants de l'EHPAD de la Dive ce 8 octobre à 14h devant l'établissement. Ciel Guillaume, sécurité, participation citoyenne, adjudant-chef Jos de la brigade de Ciel, adjudant-chef Louer, référent sûreté en prévention technique de la malveillance et la vidéoprojection du groupement de la gendarmerie basée au Mans, était le 30 septembre à la salle Maurice Thermo. Les habitants étaient invités par le maire Philippe Gagnon à venir se tenir informés du dispositif participation citoyenne, lequel vise à développer auprès des habitants d'un quartier ou d'une commune une culture de la prévention de la délinquance, favoriser le rapprochement entre les forces de sécurité de l'État, élus locaux et population. À la suite de cette information, les citoyens référents seront choisis sur la base du volontariat et recevront une formation dispensée par la gendarmerie. Il est rappelé au cours de la réunion que la participation citoyenne est un engagement à titre bénévole et ne donne droit à aucune contrepartie financière et ne confère pas de prérogatives de puissance publique. La mise en place éventuelle de ce dispositif donnera lieu à la rédaction d'un protocole entre l'État, la commune, les forces de sécurité. D'autres réunions sont à venir pour savoir si ce dispositif se mettra en place à Ciel-Guillaume. Arsenet, le roi s'amuse, le club d'échecs qui monte. À l'heure de la reprise de la saison, le club d'échecs et le roi s'amuse du Nord-Sarthe affiche une bonne santé, une cinquantaine de joueurs répondent présents tous les samedis. Samedi, Pascal Personnelli, le président, affichait un large sourire à Arsenet. Nous avons une cinquantaine de joueurs, des jeunes, mais aussi des moins jeunes qui ont découvert le club. Ils se retrouvent autour d'un échiquier avec une super ambiance. Le club s'affiche lors des tournois et compte bien faire perdurer les challenges. Une équipe adulte se classe en National 4 et une autre est dans le classement départemental. Une fois par mois, référent départemental intègre le club local pour un mini-stage 3 heures de 19h à 20h. Il intervient en visio pour les conseils. Enfin, le club affiche une pointure en la personne de Natawan Leclerc, classé 2000 en Fédération française d'échecs. Il a été formé au sein du club. Il donne aujourd'hui des cours en National 4. Aussi, Sébastien Crespi et Denis Drouet, joueurs confirmés, peuvent désormais arbitrer en open pour le premier et en club pour le second. Les sessions ont lieu le samedi de 14h30 à 19h à la salle des associations. La licence est de 60€, licence B débutant et 80€ pour la licence A confirmée.
1: On dit souvent que la plupart des psychopathes le sont devenus suite à une mauvaise éducation ou un mauvais traitement pendant leur enfance. Et moi, je pense que c'est vrai, je pense que toutes les grandes catastrophes dans le monde sont en réalité la faute des parents. Et ça peut aller très vite, hein, une petite phrase comme ça pendant l'enfance. Par exemple. Maman, j'ai encore perdu aux échecs. Oh mais je te l'ai déjà dit, Oussama. Les deux tours, il faut toujours prendre les deux tours. Bon, je vous en fais une plus cool pour vous détendre. Papa, quand je serai grand, je veux être chanteur. Oui, c'est très bien, mais ici c'est maman, mon petit Gilbert. Pas particulièrement fier de celle-là, mais bon, c'est juste comme ça. Maman, j'ai déjà fait toutes les pistes vertes aujourd'hui. Est-ce qu'on peut faire une piste noire? Non, Marine, les noirs, c'est dangereux. Sandra, quand tu seras grande. Fais attention à ce qu'on dit aux enfants. Maman! Oh, c'est la dernière. Mais pas la plus légère. Ah. Maman, j'ai fini de monter la grande étagère dans le salon. Oh, c'est très bien, Marc. Maintenant, tu peux monter les deux petites qui sont dans la cave. Celle-là, en Belgique, elle marche beaucoup moins bien. Maman! C'est vraiment la dernière. Maman, pourquoi je suis pédée? Maman, pourquoi je suis pédée? Maman. Manu, je suis pas ta mère, je suis ta femme, alors tu arrêtes maintenant!

et dans votre quotidien le programme de votre soirée. Votre programme télé pour cette soirée du lundi 5 octobre, le football sur TF1 avec la quatrième journée de la Ligue des Champions groupe A à 20h35, France-Belgique en direct. Trois jours après avoir accueilli l'Italie, les Bleus de Zinedine Zidane poursuivent leur parcours avec cette quatrième journée, la réception de la Belgique. Les deux nations se sont déjà affrontées le 28 septembre dernier à Bruxelles dans le cadre de la deuxième journée et la France s'était imposée sur le plus petit score 0-1-1 grâce à une action lumineuse de Michael Olise. Sur France 2, série à suspense, Les Aventurières. Les trois derniers épisodes de cette série de 6 en première partie à 21h10, Françoise et Sophie suivent la piste de Vaux-le-Vicomte, convaincus que le tableau s'y cache et s'introduisent dans les souterrains du château. En deuxième partie à 21h55, Françoise s'évade pour secourir leur fille Sophie kidnappée par Thompson. Et à 22h45, trahi par leur allié Oscar, les Ségurés luttent pour un tableau. Sur France 3, Mon héros, une comédie à 21h10, patron d'une compagnie d'ambulance, Maxime se bat pour éviter la faillite de son entreprise, allant jusqu'à négliger sa famille. Un jour, il reçoit un coup de téléphone inattendu de sa mère Olga, qui se retrouve en garde à vue. Maxime va la chercher. En chemin, il s'arrête pour prendre en charge un enfant menacé d'expulsion. Sur France 5, Droit ou pas droit, jeu présenté par Anne-Elisabeth Lemoine, invité Nicolas Canteloup à 21h05 à l'occasion de l'anniversaire de la Constitution de 1958. La nuit du droit se tient sur l'ensemble du territoire. Anne-Elisabeth Lemoine présente un jeu qui éclaire l'importance du droit dans notre quotidien. Plusieurs candidats, jeunes avocats, doivent répondre à des questions sur différents types de droits de la vie quotidienne. Sur M6, votre émission de télé-réalité L'amour est dans le pré, présentée par Karine Lemarchand, entre Justine qui a le mal de mer lors des rencontres avec ses prétendants, Benoît qui a découvert ses soupirantes directement chez lui, ou encore François qui a eu droit à un relooking et une deuxième entrevue. Les speed dating ont apporté leur lot d'inédits. Place au séjour à la ferme qui permet au cœur à apprendre de faire plus ample connaissance. Sur Arte, film policier Police Python à 20h55 à Orléans, le commissaire Ferro s'éprend d'une jeune photographe qui ne lui cache pas qu'elle voit un autre homme. Lorsque la belle est assassinée, Ferro entame une enquête périlleuse. Il ignore en effet que le commanditaire du meurtre n'est autre que son supérieur, le commissaire Ganet, l'amant évincé, fou de jalousie. Quelques suggestions pour les chaînes de la TNT. On va commencer par la chaîne W9 avec une comédie romantique, La Proposition. Andrew est l'assistant dévoué de Margaret Tate, cadre chez un éditeur new-yorkais. Quand Margaret, citoyenne canadienne, est menacée d'expulsion par le ministre de l'immigration, elle déclare à ses employeurs qu'elle va épouser Andrew. Celui-ci accepte de jouer le jeu. Sur Gulli, Belle et Sébastien, nouvelle génération, film pour la jeunesse à 21h55. Sébastien, 10 ans, est un garçon espiègle et passionné de skateboard, dont les frasques répétées finissent par mettre à rude épreuve la patience de son entourage. Après une bêtise de trop, ses projets de vacances en Corse s'envolent et sa mère Cécile, contrainte de partir en Hongrie pour son travail, se voit obligée de le confier en urgence à sa grand-mère Corinne et à sa tante Noémie, qui vivent dans un cadre idyllique mais isolé au cœur des montagnes. Si Noémie, une jeune femme dynamique et passionnée d'escalade, accueille Sébastien avec enthousiasme, Corinne, accablée par des soucis financiers, manifeste une réserve qui rend l'adaptation du garçon plus difficile. Séparé de son univers urbain et de ses repères, Sébastien se sent d'abord perdu dans ce nouvel environnement, mais tout bascule lorsqu'il croise le chemin de Belle, une majestueuse chienne blanche, aussi mystérieuse que redoutée pour son caractère indomptable. Malgré les mises en garde des habitants du village, une complicité inattendue naît entre l'enfant et l'animal, ouvrant la porte à une série d'aventures qui vont bouleverser leur quotidien. Sur T18, film dramatique La Piscine à 20h55. Jean-Paul et Marianne forment un couple idéal et coulent des jours heureux dans leur villa de Saint-Tropez, jusqu'au jour où arrive Harry au bras de l'incendiaire Pénélope, ancien amant de Marianne. L'homme trouble cette vie
tranquille. Et on termine avec la chaîne C-Star qui vous propose une soirée spectacle. Laura Lone, le diable est une gentille petite fille. Architecte de formation, Laura Lone a rapidement choisi de changer radicalement d'orientation professionnelle pour monter sur les planches. Elle se sert de son visage d'ange pour diffuser un humour noir et incisif et revisite des contes de fées dans son style bien particulier. Dans ce spectacle capté au théâtre Sébastopol de Lille, l'humoriste belge n'hésite pas à jouer des personnages à la folie non dissimulée pour aborder de nombreux sujets, de la maternité à l'éducation en passant par la parentalité, la maltraitance, l'homosexualité, le racisme ou encore l'homophobie.

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2: Dans le cadre de la journée des aidants, le mardi 6 octobre, l'association Amael UNAPAP, pays Alençon-Perche, organise un ciné-débat maladie neuro-évolutive, comprendre et accompagner. Pour nous présenter ce programme, nous accueillons sur l'antenne de Radio Alpes-Mancel Violaine Durand, chargée de prévention chez Amael UNAPAP. Bonjour Violaine.
3: Bonjour à tous.
2: Alors pour commencer, est-ce que vous pouvez nous présenter cette association et nous expliquer en quoi consiste précisément votre rôle de chargée de prévention?
3: Alors l'association Amael UNA Pays Alençon-Perche est une association d'aide à domicile. Dans la Sarthe, nous avons deux agences, une agence à Beaumont-sur-Sarthe et une agence à Mamers. Et également, une agence à La Ferté-Bernard. Actuellement, nous proposons des activités prévention et mon poste de chargée de prévention consiste à créer du partenariat et proposer des ateliers divers qui plaisent au public senior notamment. Et voilà, l'objectif c'est vraiment de déployer sur le département de la Sarthe, en tout cas dans le Nord, des ateliers de prévention comme les ateliers de mémoire ou les ateliers prévention des chutes.
2: Avant de parler du sujet qui nous intéresse aujourd'hui, est-ce qu'on peut faire un petit point sur le sujet de votre précédente intervention, notamment sur ces ateliers que vous mettez en place sur le territoire pour prévenir sur la perte d'autonomie, notamment les ateliers mémoire et prévention des chutes?
4: Vous pouvez de nouveau vous inscrire pour participer aux ateliers mémoire, donc au centre social Georges Rouault et puis également au centre social de la Haute-Sarthe à Oiseau-le-Petit. Il reste des places pour participer aux ateliers mémoire. Concernant le programme prévention des chutes, il a démarré et il est complet.
2: On peut dire que globalement, donc, les habitants du territoire répondent à ces ateliers.
4: Oui, puisque l'atelier mémoire de Sougé-Gannon est complet également. Donc, il reste, comme je vous le disais, de la place à Beaumont-sur-Sarthe et à Oiseau-le-Petit.
2: Et au-delà de ces ateliers de prévention, donc, quel type de service est-ce que propose l'association Amael UNAPAP?
3: Alors, comme association d'aide à domicile, nous proposons comme service de faire les courses, les soins d'hygiène aussi des personnes. Il y a une aide à la mobilité, une aide aux activités sociales et puis l'entretien du cadre de vie également. Au niveau de notre association, nous proposons également un service de téléassistance et nous avons un service de portage de repas. Donc, ce qui peut intéresser vos auditeurs.
2: Donc concrètement, lorsqu'une personne âgée ou sa famille souhaite faire appel à vos services ou tout simplement se faire conseiller, à qui doit-elle s'adresser?
3: Ils peuvent contacter l'accueil de notre association au 02 33 80 42 60. Je répète, 02 33 80 42 60. Le siège de l'association se trouve à Alençon au 79 bis cours Clémenceau.
2: Aujourd'hui, on va parler des aidants. Dans le cadre de la journée dédiée aux aidants, l'association Amael UNAPAP organise un ciné-débat, un forum. Ça se passera sur Mortagne-au-Perche le mardi 6 octobre prochain. Est-ce qu'on peut tout d'abord expliquer ce qu'on entend exactement par le terme aidant?
4: Les aidants accompagnent au quotidien les personnes ayant une pathologie neuro-évolutive ou un handicap. Parfois, les aidants ne mettent pas le nom d'aidant sur ce qu'ils font, sur l'aide qu'ils apportent. Il faut déjà s'assurer d'avoir de se reconnaître comme aidant. Et les aidants accompagnent au quotidien les personnes ayant notamment une maladie neuroévolutive ou une dépendance accrue ou des personnes en situation de handicap, tout âge confondu. Les aidants ne se reconnaissent pas toujours comme tels. Les aidants aidants familiaux, les aidants du voisinage, parce qu'on peut très bien être aussi un ami, un voisin, et accompagner peut-être différemment, mais accompagner aussi une personne. Là, le ciné débat et le forum que nous proposons sont plus en lien avec les aidants qui accompagnent des personnes porteuses atteintes d'une maladie neuroévolutive, puisque c'est en lien avec la plateforme de répit que notre association porte au niveau du Père Chornet.
2: Alors justement, donc cette journée du mardi 6 octobre, un événement gratuit donc à destination des personnes accompagnant un proche notamment atteint de la maladie d'Alzheimer ou d'un trouble apparenté. Alors comment on va s'organiser cette journée? Est-ce qu'on peut parler du programme?
4: Oui, donc tout d'abord, toutes les personnes qui veulent se renseigner ou qui sont concernées par le fait d'accompagner une personne ayant une maladie neuroévolutive peuvent participer à cet après-midi. L'accueil du public se fera tout d'abord à 13h30 et la diffusion du film Une vie démente débutera à 14h. À la fin du film, il y aura la possibilité pour le public d'échanger avec les professionnels de la plateforme de répit, notamment Amélie Barraud, qui est neuropsychologue et coordinatrice de la plateforme de répit et de l'accueil de jour sur le Père Chornet. Ensuite, il y aura un forum de 16h30 vers 17h30 environ. Il y aura 12 partenaires qui seront présents. L'objectif de ce forum, c'est que le grand public ait une idée de ce qui se passe au niveau local et de toutes les structures, les associations auprès desquelles ils peuvent se renseigner pour avoir de l'aide, mais de l'aide pour avoir des informations, de l'aide administrative, de l'aide également pour aménager son logement, pour rendre la vie quotidienne plus facile. Il y aura également l'équipe mobile de gératrie à domicile du Perche, la consultation mémoire, le café papote à Mortagne au Perche, la maison pour tous, l'association France Alzheimer, l'équipe spécialisée Alzheimer. Voilà, de nombreux partenaires qui pourront donner le maximum d'informations aux personnes présentes. Et donc, si le ciné-débat et le forum sont entièrement gratuits pour les participants, c'est grâce également au financement octroyé par la commission des financeurs de la prévention de la perte d'autonomie de l'Orne.
2: J'aimerais qu'on revienne un petit peu sur ce film que vous avez choisi de projeter, même si le titre est parlant, Une vie démente. Donc, alors pourquoi ce choix?
4: Alors, le film montre la progression de la maladie et également l'interrogation et le désarroi de l'entourage par rapport à la maladie et le fait que les aidants familiaux soient obligés de se réorganiser, non seulement de réorganiser la vie de la personne atteinte d'une maladie neuroévolutive, mais également leur propre vie qui est impactée directement par la maladie. Et on voit toute la progression et c'est un film qui est agréable à regarder et on arrive à prendre du recul par rapport à la situation de cette famille. Il ouvre le débat, donc c'est un film qui est vraiment intéressant pour cette thématique.
2: Donc cette journée est née d'une initiative portée par Amael Unapap et autres structures organisatrices. Est-ce qu'on peut les présenter?
4: Oui, donc il y a l'Agirc-Arrco, en tant que caisse de retraite, qui est également partenaire et coporteur de cette action, de multiples autres partenaires comme le Centre local d'information et de coordination, le CLIC, le Centre hospitalier Marguerite de Lorraine, avec la consultation mémoire, et l'équipe mobile de gériatrie à domicile du Père Chornet. Il y a également comme partenaire l'équipe spécialisée Alzheimer Ornest, l'association France Alzheimer et maladies apparentées de l'Orne, le Café Papote de Mortagne-au-Perche, la Maison pour tous, la Fédération départementale Famille Rurale de l'Orne, et puis d'autres partenaires comme Merci Julie, donc l'Ergothèque 61, le comité France Parkinson de l'Orne et l'IDAF de l'Orne, ainsi que la CARSAT Normandie. Donc tout un panel de partenaires pour vous renseigner et pour échanger donc avec les participants.
2: On n'a pas cité le lieu, on peut peut-être parler de ce cadre d'accueil de cette journée.
4: Oui, alors donc le lieu, cet événement se déroulera au Carré du Perche, donc rue Ferdinand de Boyer à Mortagne-au-Perche. Voilà, c'est, il y a comment dire, des facilités pour se garer à proximité. Toutes les personnes intéressées sont les bienvenues.
2: On se situe donc à Mortagne-au-Perche, mais est-ce qu'on peut s'adresser également aux habitants de notre territoire sur le Nord-Sarthe? Est-ce qu'on peut se déplacer jusqu'à cette journée qui est proposée sur le territoire de Mortagne-au-Perche?
4: Ah oui, cet après-midi est ouverte vraiment à tous. Il n'y a pas, voilà, on n'est pas cloisonné.
2: On rappelle la date, donc mardi 6 octobre, donc à partir de 14h, la diffusion donc, de ce film Une vie démente. De 16h30 à 17h, le forum avec de nombreux partenaires que vous avez cités, entre autres. Mais je vous laisse le mot de la fin, Violaine, pour inviter nos auditeurs qui seraient intéressés par cette invitation à vous rejoindre.
4: Oui, donc là, ce qui sera intéressant, c'est ce que je vous disais, c'est qu'il y aura vraiment de nombreux partenaires et donc l'équipe de la plateforme de répit et de l'accueil de jour itinérant, donc vraiment venez pour vous informer puisqu'il y a de nombreuses activités qui sont proposées par la plateforme de répit et également par les partenaires comme des groupes de parole, des formations pour les aidants. Donc, n'hésitez pas à venir. Vous pouvez vous renseigner auprès de moi au 07 56 37 36 38 pour avoir d'autres informations et pour que je puisse répondre à vos questions si besoin.
2: Merci à vous, Violaine. Je vous souhaite une belle journée.
4: Très belle journée. Au revoir.
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5: À l'occasion de la Journée nationale des aidants, plusieurs associations se mobilisent pour mettre en lumière le rôle essentiel des proches qui accompagnent au quotidien une personne malade ou en perte d'autonomie. France Alzheimer 72, France Parkinson 72 et France AVC 72-53 organise une conférence le mardi 6 octobre au pâté Jacobin au Mans. Un rendez-vous pour informer, échanger et apporter des réponses aux aidants, souvent confrontés à de nombreuses difficultés au quotidien. Pour nous en parler, nous recevons M. Maignan, président de l'association France Alzheimer 72. Alors M. Maignan, bonjour.
6: Bonjour.
5: Pour commencer, pouvez-vous nous présenter l'association France Alzheimer 72? Quelle est la mission de l'association et auprès de qui intervenez-vous?
6: Oui, France Alzheimer Start, en fait, est membre Union France Alzheimer nationale. Hein, on a une association par département. Alors, on intervient auprès des familles qui sont touchées par la maladie d'Alzheimer ou une maladie apparentée. Et quand je dis les familles, donc on intervient pour accompagner et les aidants et les proches malades.
5: En effet, hein, le rôle des aidants est essentiel dans l'accompagnement d'une personne malade. Quelles sont les principales difficultés auxquelles ces aidants sont confrontés?
6: Ah, les principales difficultés, c'est de découvrir la maladie d'abord par les différents symptômes qui apparaissent avec les problèmes de mémoire et puis des problèmes de repérage, par exemple, dans le temps, dans l'espace. Et puis petit à petit, au fur et à mesure où la maladie avance, c'est une sollicitation de tous les instants où l'aidant est très vite happé par l'accompagnement, on pourrait qualifier de 24 heures sur 24.
5: Alors une conférence est organisée avec deux autres associations, France Parkinson 72 et France AVC 72-53. Pouvez-vous nous présenter rapidement ces deux associations et nous expliquer pourquoi vous avez souhaité organiser cette rencontre ensemble?
6: Oui, on a souhaité organiser ensemble parce que ce sont des pathologies qu'on appelle neuroévolutives, surtout en ce qui concerne France Parkinson et France Alzheimer. France AVC, suite à des AVC, on peut trouver fréquemment des symptômes qui sont relativement identiques aux symptômes chez deux maladies-là. Et du coup, pourquoi? Nous, on a voulu organiser cette conférence donc en contactant psychologue qui va l'animer. Et par rapport à l'analogie qu'il y a entre ces associations sur la problématique des maladies neuro-évolutives, le point commun est là, en particulier avec France Parkinson, où les malades qui sont atteints de la maladie Parkinson ont d'abord des symptômes plus moteurs, de motricité, vraiment cognitifs au départ, et au fur et à mesure où la maladie de Parkinson avance, des problèmes cognitifs arrivent.
5: Alors, vous organisez une conférence le mardi 6 octobre au Pâté Jacobin au Mans. Pourquoi avoir choisi de proposer ce rendez-vous à l'occasion de la Journée nationale des aidants?
6: Ça nous a paru couler de source, savoir que la Journée nationale des aidants, elle est vraiment faite sur la problématique de l'aidant, ses difficultés, son rôle, etc. La conférence, c'est typiquement sur ce sujet. Donc, c'est tout naturellement que... à contacter cette psychologue qui fait déjà des conférences pour d'autres associations France Alzheimer dans d'autres départements.
5: En effet, celle qui donnera la conférence, c'est Annie Stocker, psychologue et auteur de Les aidants parlent aux aidants.
6: Exactement, oui. Elle a écrit ce livre-là qui décrit très en détail toute la difficulté de l'aidant. Elle y donne aussi un certain nombre de conseils. Et puis, elle-même, elle est neuropsychologue. Donc elle a toute sa compétence pour connaître parfaitement la difficulté des aidants.
5: Qui pourra assister à cette rencontre? Est-elle destinée uniquement aux aidants ou est-elle ouverte à toute personne qui souhaite s'informer?
6: Elle est ouverte à tous. On a fait une communication ouverte à tous. Chacun pouvait s'inscrire et peut encore s'inscrire pour participer à cette conférence.
5: Quel message souhaitez-vous adresser aux personnes qui accompagnent actuellement un proche malade et qui peuvent parfois avoir tendance à s'oublier elles-mêmes?
6: Le principal message envers les aidants, j'allais dire, c'est simplement en disant faites-vous aider le plus tôt possible. C'est extrêmement difficile quand on est aidant. On a l'impression qu'on va faire face à tout. Donc, se faire aider, c'est le grand leitmotiv qu'on peut communiquer, ne pas hésiter à demander de l'aide. Nous, on est là pour ça, et des autres associations également, mais on a aussi beaucoup d'acteurs qui œuvrent dans le domaine de l'aide aux aidants.
5: Sinon, pouvez-vous nous rappeler les informations pratiques concernant la conférence du 6 octobre, l'heure, le lieu, les modalités d'inscription?
6: Oui, donc la conférence a lieu le 6 octobre à 14h30 au cinéma Pâté, au Mans. L'inscription peut se faire soit en appelant les associations, soit en scannant le QR code qui est sur toutes les affiches et les communications qu'on a.
5: Alors les contacts, notamment de l'association France Alzheimer 72, c'est le 02 43 28 76 52. L'association France AVC 72, c'est le 06 31 53 69 25. Et France Parkinson 72, c'est le 07 85 59 55 41. Alors sinon, quels sont les prochains projets pour l'association France Alzheimer 72?
6: Les prochains projets, c'est de continuer à se développer à l'intérieur du département de la Sarthe. On est très axé sur Le Mans et les alentours. On intervient aussi à travers notre formation des aidants sur un certain nombre de villes. Mais on a besoin de s'ancrer plus localement. Et un des prochains projets, c'est d'être beaucoup plus présent sur le nord du département, en particulier dans le secteur de Trenet et de Ciel-Guillaume. On est déjà présent à Mamers, donc avec ces deux autres endroits, on va pouvoir être présent sur tout le nord-ouest du département.
5: Avant de nous quitter, je vous laisse le mot de la fin.
6: Le mot de la fin, je vous invite les personnes qui nous écoutent à écouter cette conférence et surtout à participer aux échanges qui auront lieu après, qui permettra aux aidants d'apprendre plus de choses sur les dents et comment mieux accompagner leurs proches des informations qui leur sont données.
5: Merci Monsieur Maignan d'avoir été avec nous et d'avoir pris le temps de nous présenter le rôle de France Alzheimer 72, mais aussi cette conférence organisée avec France Parkinson 72 et France AVC 72-53. Une rencontre qui permettra d'informer, d'échanger, surtout de mettre en lumière le rôle essentiel des aidants qui accompagnent chaque jour un proche malade. On rappelle que cette conférence aura lieu le mardi 6 octobre au Pâté Jacobin au Mans à 14h30 à l'occasion de la Journée nationale des aidants. Je vous dis à bientôt.
6: Merci beaucoup, à bientôt.
5: Au revoir.
6: Au revoir.
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2: Bien vieillir chez soi tout en restant au cœur de sa commune, entre aménagement de l'habitat, revitalisation locale et nouveaux services, les initiatives se multiplient. Et pour découvrir ce qui se met en place près de chez vous, notamment du côté de Ciel-Guillaume, nous recevons sur l'antenne de Radio Alpes-Mancelle Maria Martin, chef de projet Petite Ville de Demain. Bonjour Maria.
7: Bonjour.
2: Pour commencer, si vous pourriez vous présenter brièvement et nous dire quelles sont vos missions au service de la commune de Ciel-Guillaume.
7: Je travaille à Ciel-Guillaume depuis bientôt 12 ans, donc j'accompagne les élus sur la mise en place des projets de revitalisation, donc, et ça concerne notamment la rénovation de l'habitat ancien en cœur de ville et aussi sur des projets de mobilité, enfin mobilité douce notamment, et un peu aussi sur les événements, enfin la vie plus, on va dire, tout ce qui relève en fait du commerce, de l'activité commerciale et de la revitalisation de façon générale en fait du cœur de ville.
2: Donc l'habitat, le cadre de vie sont au cœur de vos réflexions dans ce cadre de Petite Ville de Demain. Comment est-ce que le programme Petite Ville de Demain répond aux besoins spécifiques de la population locale ?
7: Alors le programme Petite Ville de Demain, c'est un dispositif au niveau national. Donc il y a 5 volets et qui conforment le dispositif. Il y a un volet spécifique à l'habitat. Donc, et on a des aides en fait financières pour tout ce qui est ingénierie, donc toute la partie études, diagnostic et pour faire un bilan en fait, un constat sur le sujet de l'habitat dans les territoires. Donc c'est de cette façon-là que le dispositif nous aide et bah, avancer en fait sur ces sujets-là.
2: Donc la ville de Ciel-Guillaume tiendra le mercredi 14 octobre une conférence consacrée aux enjeux d'habitat face au vieillissement de la population avec notamment un invité, Bruno Parmentier. Alors déjà, parlez-nous de cet invité, pourquoi l'avoir choisi et comment cette thématique sera abordée donc avec les personnes sur place.
7: Et alors la ville de Ciel-Guillaume s'est emparée d'une opéru, d'une opération des programmations de l'amélioration de l'habitat depuis 2025. Donc, et cette opération elle est conduite par Solia. Solia, c'est l'opérateur qui accompagne en fait la commune et les porteurs des projets. Et Bruno Parmentier a été, il a présidé Solia pendant plusieurs années. Mais en parallèle, c'est un expert en fait sur les sujets et de l'habitat. Et notamment sur l'adaptation du logement. Donc, il propose cette conférence et dans ces cadres-là, on a souhaité l'inviter, enfin le voir parmi nous. On s'était dit que c'était une chance parce qu'il est connu et au niveau national, il a déjà publié plusieurs ouvrages. Donc, notamment celui-là des bienveillir bienveillir chez soi en résumé. Donc voilà, c'est dans ces cadres-là que Bruno Parmentier sera sur Ciel.
2: Donc le rendez-vous est donné à 15h, le mercredi 14 octobre, Centre culturel Maurice Thermeau à Ciel-Guillaume. Comment va se dérouler ce temps d'échange avec les participants?
7: Oui, et ça va être un rendez-vous, c'est une présentation dans un premier temps sur le constat et sur un constat qui n'est pas unique sur Ciel, en fait sur le vieillissement de la population, sur le désir de rester à domicile et pour la plupart en fait des Français. Il y a beaucoup travaillé avec des stats en fait, donc il y aura déjà voilà ces premiers points à faire, suivis par des échanges sur tout ce qui peut être mis en place en fait, notamment la mobilisation des aides et financières, sur l'accompagnement administratif et technique aussi qui peut être mobilisé pour les porteurs des projets. Donc voilà, au départ une conférence et ensuite un temps d'échange avec les participants.
2: Quelques exemples de premiers travaux ou aménagements prioritaires qu'un habitant peut facilement envisager chez lui?
7: Oui, notamment le changement d'une baignoire. pour une douche à l'italienne avec des barres de maintien. Et c'est les types de projets qui sont le plus demandés. Et le monte-escalier aussi, ou adaptation d'une cuisine, ça peut être aussi des travaux sur l'adaptation.
2: Voilà, donc une conférence donc, qui s'adresse donc, à tout public, ouvert à tous, mais principalement peut-être aux personnes vieillissantes qui ont besoin d'adapter leur logement. Quel message souhaitez-vous faire passer justement à nos auditeurs qui nous écoutent dans votre secteur pour qu'ils participent à cette conférence? On rappelle la date, mercredi 14 octobre à 15h à la salle Maurice Thermot de Ciel-Guillaume.
7: Oui, le public et le cible, c'est effectivement les personnes qui dépassent, on va dire, la soixantaine. Et

0: Enfin, l'idée, c'est vraiment de pouvoir anticiper les travaux et l'adaptation du logement. Et ne pas attendre, en fait, vraiment d'être en difficulté pour démarrer et le projet des travaux et d'adaptation.
1: Voilà, c'est également l'occasion peut-être de rencontrer cet auteur, donc, qui tiendra peut-être à disposition son ouvrage.
0: Oui, tout à fait, tout à fait.
1: Eh bien, merci à vous, Maria Martin, pour cette intervention sur l'antenne de Radio Alpes Mancelles.
0: Merci beaucoup.
1: Au revoir.
0: Merci, au revoir.
2: 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Il est 17h.

0: Bonjour à toutes et tous. Des actions encore nombreuses dans les lycées aujourd'hui, mais en baisse par rapport à la semaine dernière. Le ministre de l'Éducation a rencontré cet après-midi des représentants de personnel et de lycéens à Guyancourt dans les Yvelines. Et sur place, Édouard Geffray dit souhaiter une reprise des cours dès mercredi et annonce des concertations dans les établissements pour que les élèves et les enseignants puissent s'exprimer. Pour la journée d'action prévue demain, le ministre estime qu'elle est légitime. Il appelle à ce qu'elle se déroule dans le calme. L'Union nationale lycéenne a appelé à un acte 3 ce mardi. C'est suivi également par les étudiants et plusieurs syndicats d'enseignants. Eux suspendent leur mouvement. Les électriciens et les gaziers ont obtenu le maintien du tarif argent, le tarif préférentiel pour lequel ils se mobilisaient depuis plusieurs semaines. Les syndicats de l'énergie ont reçu un courrier du gouvernement qui précise qu'il ne retiendra en 2027 aucune évolution ayant un impact sur leur fiche de paie. L'intersyndicale salue une victoire. C'est le dernier jour pour s'inscrire, pour participer à la primaire de la gauche. Le premier tour aura lieu le week-end prochain pour désigner le candidat unique à l'élection présidentielle de l'an prochain. 5 candidats sont en lice. Raphaël Glucksmann, Jérôme Guedj, Ségolène Royal, Emmanuel Morel et Olivier Faure. Le premier secrétaire du Parti Socialiste qui dit espérer 100 000 votants. Les Espagnols appelés aux urnes dans moins de 2 mois. Le Premier ministre Pedro Sanchez a annoncé ce matin la dissolution du Parlement et des élections législatives anticipées fin novembre. Le socialiste n'avait pas obtenu la majorité lors du dernier scrutin il y a 3 ans. La crise du logement l'a finalement contraint à prendre cette décision alors que les récentes mesures annoncées avaient été rejetées par le Parlement. Enfin, les Bleus de retour au Stade de France. L'équipe de France joue son 4e match de Ligue des Nations ce soir. C'est contre la Belgique et ça démarre à 20h45 avec à la clé la tête du groupe A. Dans l'autre match, l'Italie reçoit la Turquie. Et c'est la fin de cette édition. Très bonne fin d'après-midi.
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Le mardi 1er septembre, une nouvelle friperie a ouvert ses portes à Ciel-Guillaume, Restyle et Vous, un commerce qui propose des vêtements de seconde main pour tous les styles et tous les genres, avec l'envie de donner une seconde vie aux vêtements tout en proposant une alternative à la mode traditionnelle. Pour nous présenter cette nouvelle boutique, son concept et les raisons qui l'ont poussé à se lancer dans cette aventure, nous recevons Delphine Lempereur, fondatrice de Restyle et Vous.

0: Alors, Madame l'Empereur, bonjour.
1: Bonjour.
0: Alors, avant de parler de restylez-vous, parlons un peu de vous. Quel est votre parcours et qu'est-ce qui vous a amené à vous intéresser à la mode et plus particulièrement à la seconde main?
1: Eh ben, j'ai un BEP sanitaire et social. Avant, j'étais auxiliaire de vie. On s'occupait des personnes âgées, des personnes en situation de handicap. J'ai arrêté ce métier car les horaires ne me permettaient plus de voir mes enfants. Aujourd'hui, j'ai 7 enfants et en fait, je vois que les affaires sont énormément chères dans les magasins. Du coup, j'ai créé Restylez-vous pour une seconde vie de vêtements et surtout pour les gens qui n'ont pas trop de revenus, qui puissent au moins s'habiller avec un billet de 10 euros, un pull, un pantalon, un maillot.
0: Alors l'idée de votre propre friperie, était-ce un projet que vous aviez depuis longtemps?
1: Ça fait un an que j'ai ce projet-là, du coup. J'ai voulu faire ça sur la Mayenne, notamment sur Évron. J'ai pas trouvé de local adapté pour ça. Et j'ai eu l'opportunité, du coup, d'avoir ce local à Sillé où j'ai saisi ma chance.
0: Et pourquoi avoir justement choisi Ciel-Guillaume pour installer votre boutique? Qu'est-ce qui vous a séduite dans cette commune et qu'est-ce que vous souhaitiez apporter aux habitants du secteur?
1: Eh ben, je me dis que Ciel-Guillaume, bon, il y a le train pour aller sur le Mans, pour acheter ce qu'il faut au niveau vêtements, mais que c'est vrai qu'à Sillé, il n'y a pas du tout boutique de vêtements hormis Super U, car à Évron il y a quand même Discount Center et à Sillé il n'y a rien quoi. Puis bon, c'est aussi un peu une ressource à la famille. Mes parents habitent sur Ciel-Guillaume, mon frère habite sur Sillé et j'ai vécu à Ciel-Guillaume aussi, donc voilà.
0: Restyle et vous, c'est une friperie ouverte à tous les gens. Pouvez-vous nous expliquer concrètement le concept de votre boutique et ce que les clients peuvent y trouver?
1: Eh ben, ma boutique, en fait, elle correspond donc des vêtements de XS à grande taille en femme, homme, enfant, j'ai de 2 à 16 ans. J'ai du bébé fille et garçon. Et puis, j'ai aussi tout ce qui est chaussures. J'ai aussi tout ce qui est bijoux, boucles d'oreilles. Je vais aussi faire un catalogue de jeux d'occasion, ce qui est péricultrice aussi. Il y aura une carte de fidélité là qui va se mettre en place. Et puis, je vais voir aussi pour faire tout ce qu'il y a de la décoration vraiment éphémère au niveau des déco. Ce sera du Noël pour décembre. Il y aura Pâques pour avril. Donc, voilà.
0: Justement, pourquoi avoir choisi d'appeler votre boutique Restyle et vous? Qu'est-ce que ce nom représente pour vous et quel message souhaitez-vous transmettre à travers ce choix?
1: Eh ben, en fait, on peut s'habiller à des très petits prix. C'est pas parce que, voilà, on achète un jean à 20 euros, on peut très bien acheter un jean à Restyle et vous à 4 euros, par exemple, et qui est aussi dans le même état qu'un neuf. Voilà. Après, le nom Restyle et vous n'est pas forcément cherché. Le nom, il a plutôt été inventé, en fait. Le vous pour la clientèle et le Restyle pour faire un style de vêtements, de choses comme ça.
0: Vous avez fait le choix de proposer des vêtements pour tous les styles et tous les genres. Pourquoi était-ce important pour vous de créer un espace aussi ouvert et inclusif?
1: Eh ben, parce que d'une, alors moi au début, je voulais vraiment me focaliser sur de la grande taille parce que il y en a pas énormément et que même dans les magasins habituels, on n'en trouve pas. De base, c'était ça en fait mon projet. Et en fait, j'ai eu la chance d'avoir un local où la dame, elle m'a tout laissé dedans. Donc il y avait un peu de tout.
0: Dans votre boutique, comment sélectionnez-vous les vêtements que vous proposez? Quels sont vos critères, l'état, le style, la qualité, les marques, l'originalité?
1: Alors c'est du don. Donc j'achète en lot de temps en temps, qui me va me flasher à l'œil, comme tout ce qui est du Disney, de la marque. Après, c'est que du don. Après, j'essaye aussi de mettre un peu pour tous les goûts, c'est-à-dire autant pour les personnes âgées que pour les jeunes, que pour les moins jeunes. Après, c'est compliqué aussi de devoir trouver un peu pour tout le monde, mais j'essaye en tout cas de faire en sorte que tout le monde y rentre dans ma boutique, qu'ils ressortent avec quelque chose et qu'ils soient contents de ressortir avec quelque chose.
0: Est-ce que vous souhaitez également proposer autre chose que des vêtements, des accessoires, chaussures, objets de mode ou pièces vintage?
1: Pour l'instant, c'est pas l'objectif. Après, moi, ce que j'aimerais, c'est de développer ma boutique dans d'autres secteurs, notamment Évron et l'Orne aussi. J'aimerais bien que ça se développe un peu plus parce qu'il n'y en a pas énormément par ici, hormis Le Mans et Laval. Il y en a une qui vient de s'ouvrir, mais après, il n'y en a pas énormément. Moi, ce que je veux, c'est de développer ma marque, Restylez-vous, et de la mettre un peu partout.
0: Alors, la seconde main connaît un véritable engouement hein, depuis plusieurs années. Selon vous, qu'est-ce qui pousse aujourd'hui les consommateurs à se tourner davantage vers des vêtements d'occasion?
1: Bah, le prix déjà, faut pas s'étonner qu'un maillot Nike à 3 ou 4 euros dans une friperie, vous allez aller chercher à Intersport, ça vaut 25 euros. Le choix, il est vite fait, quoi. On va quand même au prix.
0: Acheter de seconde main, c'est aussi donner une nouvelle vie à des vêtements. Est-ce que la dimension écologique et la lutte contre le gaspillage textile ont joué un rôle dans votre envie de créer cette boutique?
1: Ah bah oui, c'est la première chose d'une manière qui m'est arrivée à l'esprit, c'est d'arrêter de jeter des vêtements alors qu'on peut les réutiliser pour autre chose. choses, par exemple. Enfin, moi, j'ai 7 enfants, je peux vous garantir que du plus grand au plus petit, ils ont les vêtements, ils se font de main en main. Ma fille qui a 18 ans passe à sa sœur. Mes garçons, ils se passent les vêtements. Après, au niveau des tailles, il faut ajuster.
0: On peut avoir des idées reçues sur les friperies, vêtements abîmés, choix limités, difficulté à trouver sa taille. Qu'aimeriez-vous répondre à ceux qui n'ont encore jamais franchi la porte d'une friperie?
1: Eh ben, il faut le faire, parce que moi, je me dis qu'avec un billet de 10 euros dans vos poches, vous pouvez vous rhabiller un maillot, un pull et un pantalon. C'est pas parce que c'est de l'occasion, c'est abîmé ou quoi. On fait du tri, c'est du boulot, on trie les sacs qu'on nous donne, on les relave. Donc, c'est quand même du travail aussi pour nous. Et du coup, moi, je dis qu'il faut pas hésiter à franchir les portes des friperies, parce qu'on est aussi bien habillé avec de l'occasion que du neuf.

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1: Alors, depuis votre ouverture le 1er septembre, quelles ont été les premières réactions des habitants de Ciel-Guillaume ? Est-ce que vous avez déjà rencontré votre clientèle ?
2: Alors, j'ai déjà rencontré ma clientèle. Là, j'ai fait une braderie à Évron, on m'a tout de suite reconnu. En fait, j'ai ma clientèle de Cillé, j'ai aussi ma clientèle sur la Mayenne, du coup. Et franchement, c'est super. Je ne regrette pas, en tout cas, de l'avoir ouvert Ciel.
1: Présentez-nous cette boutique sur Ciel-Guillaume. Qu'est-ce qu'on peut y découvrir ? Comment est agencée, justement, la boutique ?
2: Eh ben, c'est une boutique de 22 mètres carrés. Il y a un coin femme, un coin homme, un coin bébé. On a aussi un coin pour les chaussures. Voilà. Maintenant, c'est une boutique avec pas mal de vêtements. On change régulièrement les styles, la mode. Elle est ouverte du coup du mardi au jeudi de 10h à 19h sans interruption le midi. Elle est ouverte le matin, le vendredi matin, seulement de 10h à 13h. Et le samedi de 10h à 19h sans interruption.
1: Justement, quel public souhaitez-vous toucher avec Restyle et vous ? Est-ce que vous vous adressez plutôt aux jeunes, aux familles, aux amateurs de vintage ou vraiment à tout le monde ?
2: Alors à tout le monde, il n'y a pas un plus que l'autre. J'ai de tout, enfin, il y a du plus ancien au plus récent, il y a du plus jeune au plus ancien. Je touche vraiment tout le monde, il n'y a pas un style particulier.
1: Alors une friperie, c'est aussi un lieu où l'on prend le temps de chercher, d'essayer parfois de tomber sur une pièce inattendue. Quelle expérience souhaitez-vous faire vivre à vos clients lorsqu'ils entrent dans votre boutique ?
2: En fait, j'aimerais leur faire découvrir des choses où il n'y a que eux qui peuvent avoir, en fait, c'est-à-dire, je sais pas, un maillot qui arrive de Paris ou qui arrive de n'importe où, en fait, mais qu'il n'y a qu'une cliente qui peut l'avoir. Après, ils peuvent essayer les vêtements.
1: Est-ce que vous accompagnez également les personnes qui souhaitent vendre ou donner leurs vêtements ? Comment cela fonctionne-t-il concrètement ?
2: Eh ben, du coup, quand les personnes veulent donner les vêtements, ils viennent à ma boutique où ils m'appellent. J'ai un numéro de téléphone. Donc, ils me demandent si ils peuvent venir ramener leurs dons à ma boutique, donc aux heures d'ouverture. Après, tout ce qui est achat, tout dépend de ce que c'est, en fait. Voilà, comme je vous disais tout à l'heure, si c'est du Disney, des choses de marque, des choses qui vont me taper à l'œil, je vais les acheter.
1: Ouvrir un commerce aujourd'hui représente un véritable défi. Quelles ont été les principales difficultés que vous avez rencontrées avant de pouvoir ouvrir Restyle et vous ?
2: Alors déjà le local et puis le financement aussi, parce que c'est compliqué de se faire aider aujourd'hui pour ouvrir un commerce. Après, moi, administrativement aussi, c'est des papiers, c'est des nuits à faire un business plan. Enfin voilà, ça a été 15 jours là, non-stop, à travailler dessus. Et aujourd'hui, je suis fier de ce que j'ai pu ouvrir et de ce que je peux faire aujourd'hui pour la clientèle.
1: Rappelez-nous la gamme de prix pour votre boutique Restyle et vous.
2: Alors c'est de 50 centimes à 5 euros. Voilà, on a aussi des manteaux femmes qui sont entre 10 et 20 euros, tout dépend de la marque. On a des manteaux enfants, garçons, filles qui sont à 5 et des manteaux hommes qui sont entre 10 et 15 euros au niveau de la marque aussi.
1: Alors qu'est-ce qui vous plaît le plus dans votre activité ? Est-ce le contact avec les clients, le plaisir de dénicher des pièces originales, de leur donner une seconde vie ou encore le fait de faire découvrir une autre façon de consommer la mode ?
2: Alors vous savez, j'étais auxiliaire de vie, j'adorais la relation avec mes petits personnes âgées. Aujourd'hui, j'adore la relation avec la clientèle en fait. Voilà, on va dire un peu comme une boutique de famille, on vient, c'est du bonjour, on enchaîne les gens, voilà, enfin il y a le sourire, tout ça, c'est super.
1: Pour celles et ceux qui souhaitent venir découvrir votre boutique, rappelez-nous où elle se trouve exactement sur Ciel-Guillaume.
2: Alors elle se trouve au 5 rue du Cocardi, à Ciel-Guillaume.
1: Pour les informations pratiques, rappelez-nous les horaires d'ouverture de la boutique.
2: Donc c'est du mardi au jeudi de 10h à 19h, le vendredi de 10h à 13h et le samedi de 10h à 19h sans interruption.
1: Si nos auditeurs souhaitent découvrir votre boutique, suivre les nouveautés ou avoir plus d'informations sur Restyle et vous, comment peuvent-ils vous contacter ?
2: Eh bien, on a une page Facebook où on a plus de 51 000 vues. Donc ils tapent sur Facebook Restyle et vous et ils vont tomber sur la page où on met nos événements. Comme là, j'ai fait la braderie d'Evron, donc c'était dessus, nos arrivages, tout ça. Et donc sinon, la boutique directement ou alors sur mon numéro de téléphone au 06 31 11 75 40.
1: Et maintenant que Restyle et vous est ouvert, quelles sont vos ambitions et vos projets pour la suite ? Avez-vous déjà des idées pour faire évoluer la boutique, proposer de nouvelles choses ou développer davantage le concept ?
2: Alors j'aimerais développer davantage le concept, comme je vous ai dit, c'est de faire Restyle et vous, d'en faire un peu partout. du moins sur le secteur de la Mayenne, la Sarthe et l'Orne pour l'instant. Et le premier but, c'est de faire de la seconde main sur les marchés, c'est-à-dire instaurer la seconde main sur les marchés, parce qu'en fait, sur les marchés, on n'a que du neuf. Et moi, j'aimerais bien que la seconde main, elle soit sur les marchés. Donc ça sera dans un deuxième temps, où je ferai, je pense, les marchés aussi, et que du coup, je ferai ma seconde main dessus.
1: Pour terminer cette interview, quel serait votre mot de la fin pour nos auditeurs ?
2: Je remercie toute ma clientèle qui est venue depuis le 1er septembre. Je ne pensais pas en avoir énorme. Et puis, s'ils veulent venir découvrir ma boutique 5 rue du Cocardie, ça sera avec joie et enchanté de leur faire découvrir mes petites affaires que j'ai un peu dénichées pour eux.
1: Merci Madame Lempereur d'avoir été avec nous pour nous faire découvrir Restyl et vous. Cette nouvelle friperie ouverte à tous, à tous les styles et tous les genres à Sillé-le-Guillaume. On vous souhaite beaucoup de réussite dans cette nouvelle aventure et surtout de belles rencontres avec vos futurs clients. Je vous dis au revoir.
2: Merci, au revoir.

0: questions pour découvrir un métier d'avant et d'aujourd'hui.
1: Il y a tellement de métiers qu'on a du mal à pousser.
0: Une passion ou une profession? Venez partager votre expérience sur l'antenne de Radio Alpes-Mancel. Aujourd'hui, nous allons à la rencontre de Célia Trotté, qui vient de prendre les rênes de l'Amaryllis, une boutique de fleurs bien connue des Mamertins. Une nouvelle aventure professionnelle pour Célia, que nous allons découvrir à travers son parcours, sa passion pour le métier de fleuriste et cette belle opportunité de reprendre une boutique emblématique de Mamers. Comment lui est venue cette envie de devenir fleuriste? Qu'est-ce qui l'a poussé à se lancer dans cette nouvelle aventure? Et comment envisage-t-elle l'avenir de l'Amaryllis? Pour répondre à toutes ces questions, nous recevons aujourd'hui Madame Trotté.

0: Alors Madame Trottet, bonjour.
1: Bonjour.
0: Pour commencer, pouvez-vous vous présenter et nous parler de votre parcours professionnel?
1: Eh bien moi, je m'appelle Célia Trottet, j'ai 22 ans, je vais bientôt sur mes 23. J'ai commencé avec un pré-apprentissage à l'âge de 14 ans, dans une boutique à Alençon. J'ai fait ensuite mon CAP et BP, donc sur 2 ans chacun, donc 4 ans en tout, à la boutique à Alençon où j'ai commencé. Je suis partie après chez un horticulteur où j'ai travaillé un petit peu là-bas, mais c'était pas ma vocation et donc du coup je suis retournée en fleuristerie à l'entreprise où j'étais en apprentissage, où je suis restée salariée pendant 3 ans, où j'ai été maître d'apprentissage également. Et du coup, voilà, l'opportunité s'est présentée de reprendre un magasin dans ma ville où j'habite et puis j'ai saisi l'opportunité.
0: Comment vous est venue l'envie de devenir fleuriste?
1: Eh bien, depuis toute petite, en fait, je suis un peu dans le métier. J'ai mon grand-père cultivait ses fleurs dans son jardin et puis il faisait les marchés. Et puis en fait, depuis tout petit, j'allais dans les champs avec lui, cueillir les fleurs, tout ça. Et puis du coup, c'est resté l'envie de devenir fleuriste depuis toujours.
0: Donc c'est un métier, si j'ai bien compris, que vous avez toujours voulu exercer?
1: Ah, j'ai toujours voulu exercer ce métier depuis petite et la passion, c'est les fleurs.
0: Alors comment s'est déroulée votre formation de fleuriste? Qu'est-ce que vous y avez appris et quelles sont les compétences que cette formation vous a permis d'acquérir?
1: Eh bien du coup, on apprend toutes les bases du métier, que ce soit pour confectionner des bouquets, des compositions, pour toute occasion particulière, que ce soit pour les mariages, les deuils, ou même pour faire plaisir à soi-même ou autre. Et puis après, on apprend aussi tout le côté de la vente, hein, comment conseiller les clients, ces choses-là. On apprend aussi tous les noms des plantes, hein, que ce soit en nom commun, nom latin, les familles, l'entretien également.
0: Justement, existe-t-il une formation obligatoire pour devenir fleuriste? Si oui, laquelle faut-il suivre?
1: Eh bien, faut obligatoirement avoir un CAP au minimum. Après, on peut faire un bac pro et après, il y a le BM qui s'enchaîne au-dessus et puis après, voilà.
0: Et justement, existe-t-il aussi une autre formation pour ouvrir son propre commerce?
1: Eh bien, pour avoir son commerce, il faut avoir au minimum un CAP et 3 ans d'expérience.
0: Qu'est-ce qui vous plaît particulièrement dans ce métier de fleuriste?
1: Ah, j'adore le contact avec les clients, travailler avec les fleurs, réaliser des compositions, être libre de faire ce qu'on a envie de faire en fait au niveau de la composition. Et pareil, particulièrement pour les deuils, c'est vraiment la dernière chose que la famille offre aux défunts, entre guillemets. Et donc du coup, c'est chouette de réaliser ces compositions-là parce qu'elles sont toutes différentes, toutes à l'image d'une certaine personne. Il y a l'histoire derrière aussi, s'il y a une fleur préférée ou une histoire avec une fleur et tout ça, c'est chouette.
0: Quelles sont selon vous les qualités nécessaires pour être une bonne fleuriste?
1: Il faut être passionné, premièrement. Il faut être créatif et puis il faut avoir un bon relationnel avec les clients.
0: En effet, c'est un métier très créatif. Quelle place la créativité occupe-t-elle dans votre quotidien?
1: Quasiment 100%, je dirais. On en a tous les jours. On doit faire preuve de créativité pour tout ce qui est bouquet, les compositions, avoir de la créativité pour proposer de nouveaux produits aux clients, quelque chose qui change de l'ordinaire, tout ça. Donc, il faut avoir de la créativité à 100%.
0: Est-ce que vous avez une spécialité ou un style de création que vous aimez particulièrement réaliser?
1: Moi, c'est champêtre. Le champêtre, faire comme si que les fleurs sortaient d'un jardin qu'on venait tout juste de le cueillir, ça, c'est quelque chose qui me plaît.
0: Quelles sont les principales difficultés du métier de fleuriste?
1: Au niveau des difficultés, c'est au niveau du temps, parce que on est dans un commerce, donc on travaille les jours fériés, les jours de fête, les samedis, dimanches, tout ça. Donc c'est vrai que c'est beaucoup de contraintes au niveau de la vie privée. Après, quand on est passionné, c'est que du bonheur.
0: C'est également un métier qui demande de travailler avec des produits vivants. Comment choisissez-vous vos fleurs et vos plantes?
1: Oui, il faut travailler avec du produit vivant, donc du produit périssable. Il faut choisir de la bonne qualité, des bons fournisseurs, privilégier les fournisseurs locaux. Au moins, les plantes sont adaptées à pousser dans notre climat. Et au moins, les plantes, par exemple, d'extérieur ou autre, vont mieux tenir quand les clients vont les planter chez eux ou autre.
0: Alors, vous avez repris, bien sûr, les rênes de l'Amaryllis. Comment vous avez connu cette boutique?
1: J'ai de la famille qui est dans le coin. Et puis, j'ai emménagé sur ma mère il y a un an et demi. Et puis, quand j'ai appris qu'elle était à vendre, je me suis dit, l'opportunité est là, il faut se lancer. Donc voilà, je me suis lancée.
0: À quel moment avez-vous commencé à envisager de reprendre cette boutique?
1: J'ai commencé à envisager au mois de septembre l'année dernière et j'ai commencé les démarches au mois d'octobre l'année dernière.
0: Et justement, qu'est-ce qui vous a donné envie de vous lancer dans cette reprise?
1: Je me suis renseignée au niveau du commerce. C'est vrai qu'il y avait toute l'accessibilité au niveau des clients, des parkings. Il y avait la clientèle qui était fidèle. Il y avait tout un tas de points qui étaient réunis dans un seul et même point de vente, un même magasin. Et je me suis dit, celui-là, il est pour moi.
0: Reprendre une boutique qui est connue des habitants de ma mère, c'est une responsabilité particulière.
1: Oui, parce que la ville de ma mère, c'est quand même une ville qui est très familiale. Hein. Tout le monde se connaît, tout le monde discute. Et c'est vrai que je m'en suis doublement plus rendu compte depuis que j'ai ouvert, depuis le 8 septembre. Et c'est vrai que c'est très familial, tout le monde vient, tout le monde discute. Donc c'était important de reprendre un commerce de ville.
0: Comment s'est passée la transition avec l'ancienne propriétaire ?
1: Tout s'est très bien passé. Il a été énormément présent. Il a répondu à toutes mes questions, mes doutes, tout. Et même après l'ouverture, il a été présent et tout se passe encore très bien.
0: Et avez-vous souhaité conserver l'esprit et l'identité de la Marie-Lys ?
1: Alors, j'ai voulu conserver l'esprit familial au niveau du relationnel client. Après, le style de boutique a quand même changé. Mais par contre, j'ai voulu garder le nom de l'entreprise pour garder quand même ce fleuriste emblématique de la ville.
0: Avez-vous apporté votre propre touche à la boutique ?
1: Oui, j'ai refait tout l'intérieur, j'ai redécoré l'intérieur, j'ai changé le logo, tout ça, j'ai remis ma petite patte.

0: Qu'est-ce que les clients peuvent trouver aujourd'hui chez la Marie-Lys?
1: Aujourd'hui, on retrouve tout ce qu'on retrouve dans un fleuriste. J'ai de la plante d'intérieur, de la plante d'extérieur. J'ai de la fleur coupée et de la fleur qui vient de Hollande, mais de la fleur française également. J'ai de la plante française. Après, je vais avoir tout ce qui va être bouquet, réalisation pour des deuils, des mariages, tout ça.
0: Justement, présentez-nous votre boutique. Comment est-elle agencée? Quelle ambiance avez-vous souhaité créer? Qu'est-ce que les clients peuvent découvrir en poussant la porte de la Marie-Lys?
1: Moi, j'ai vraiment voulu donner un style particulier. Je voulais vraiment que les clients se sentent chez eux, dans la boutique. Donc, j'ai créé une ambiance un peu maison de campagne, quelque chose de très chaleureux, où les clients se sentent chez eux. Et j'ai que des très bons retours. Tout se passe très bien.
0: Vous proposez uniquement des bouquets ou également des plantes, des compositions et des objets de décoration?
1: Non, il y a de la fleur coupée, de la plante intérieure et extérieure. Il y a quelques éléments de déco, tout ce qui est contenant, vase.
0: Alors, travaillez-vous avec des commandes personnalisées? Si oui, comment ça se passe?
1: Oui, je travaille avec les commandes personnalisées. Les clients viennent en magasin, ils m'expliquent pour quelle occasion c'est. Ils me disent s'ils préfèrent de la plante, de la fleur coupée. Et puis nous, on passe commande ensemble. Et puis je commande les fleurs selon le style qu'ils veulent, les couleurs qu'ils veulent. S'ils veulent apporter un petit élément de déco, par exemple, pour tout ce qui est naissance, on peut introduire un petit nounours à l'intérieur du bouquet. Ça fait permettre d'avoir un cadeau complémentaire en fait au bouquet.
0: Peut-on faire appel à vous justement pour des événements comme les mariages?
1: Oui, vous pouvez sans problème. Oui, il ne faut pas hésiter à passer en magasin, on prendra le temps pour vous montrer des idées, revoir avec vous selon ce que vous souhaitez également, niveau fleurs, niveau style. La livraison également possible sur le lieu du mariage.
0: Et pour les moments plus difficiles, vous vous occupez des obsèques, vous nous l'avez dit. Comment vous accompagnez les familles dans le choix des fleurs?
1: Les deuils, c'est quelque chose de beaucoup plus délicat. On prend vraiment plus le temps avec ces clients-là, que c'est un moment déjà très compliqué pour eux. Et nous, on peut les soulager en leur faisant les fleurs, en leur faisant rendre un dernier hommage à leur famille ou amis. Et on prend vraiment le temps avec les fleurs que le défunt aimait ou même n'aimait pas, pour éviter qu'on les mette dans la composition. Et on prend vraiment le temps de tout.
0: Et quelles sont les fleurs les plus demandées par vos clients?
1: Les roses. On reste sur la fleur emblématique quand même. Après, on a le lys. Et puis après, au niveau des plantes, l'orchidée est beaucoup demandée.
0: Est-ce que les tendances évoluent beaucoup dans le monde de la fleur?
1: Ah oui, les tendances, ils évoluent. Les styles évoluent. Les techniques évoluent aussi par rapport aux années d'avant. Mais tout reste parfait.
0: Et y a-t-il des périodes de l'année particulièrement importantes pour une fleuriste?
1: Oh oui, il y en a plus d'une. Le premier moment important chez les fleuristes, c'est la fête des mères. La fête des mères qui est vraiment la plus grosse fête des fleuristes. Après, on a Noël, la Saint-Valentin, la fête des grands-mères. On a les rameaux, la Toussaint également.
0: Alors sinon, vous êtes combien à travailler au sein de la boutique? Et quel est le rôle de chacun? Et comment vous répartissez les différentes tâches au quotidien?
1: Il y a moi, la gérante. Et puis après, j'ai aussi pris une petite apprentie qui est en BP deuxième année, qui passe son examen l'année prochaine, qui était déjà dans l'entreprise en fait l'année dernière avec le cédant. Et puis au niveau des répartitions de tâches, on se répartit les commandes, au niveau de l'entretien du magasin, les bouquets, on se répartit tout comme ça, tout le monde touche un peu à tout.
0: Et pourquoi est-il important pour vous de poursuivre votre activité à Mamers?
1: C'est important pour la vie locale, parce que les commerçants sur Mamers, tout le monde est important autant les uns que les autres. Et puis je suis le seul fleuriste sur Mamers, il n'y en a pas d'autres, donc c'est important faire vivre le local.
0: Et comment vous avez été accueillis par les clients depuis votre arrivée?
1: Merveilleusement bien. Les clients ont été très accueillants, j'ai eu que des compliments pour la boutique et tout ça, et pour mon parcours.
0: Est-ce que certains clients connaissaient déjà votre travail avant d'arriver à la Marie-Lys?
1: Certains, oui, quelques clients me connaissaient déjà d'avant.
0: Et quel type de relation souhaitez-vous créer avec votre clientèle?
1: La même chose qu'il avait avant, quelque chose de très familial, où les clients se sentent chez eux et puissent venir acheter des fleurs et discuter en même temps.
0: Pour vous, qu'est-ce qui fait qu'une boutique de fleurs est aussi un lieu de proximité et de rencontre?
1: Parce que déjà, il y a le relationnel client. On est quand même avec le client. Il nous parle beaucoup des personnes à qui on offre. Donc automatiquement, on connaît un bout de leur vie, que ce soit par exemple pour du deuil sur le défunt. Après, tout ce qui est bouquet, c'est pour ma maman, elle adore les roses, tout ça, et puis elle discute de sa maman pour offrir quand les gens vont rendre visite à une personne qui est à l'hôpital, donc on connaît les histoires, tout ça, donc c'est important.
0: Est-ce que vous pouvez nous rappeler où se trouve la boutique sur Mamers et quels sont les horaires?
1: Oui, alors du coup la boutique, elle est située donc à 3 rue Albert Roulet, donc à Mamers. Elle est située sur la grande place de la République, pas très loin de la poste. Et au niveau des horaires, je suis fermée le lundi. Je suis ouverte du mardi au samedi, donc de 9h à midi et de 14h à 19h. Et puis le dimanche matin, je suis également ouverte de 9h à 12h30.
0: Alors que dire justement aux personnes qui sont intéressées par le métier de fleuriste et qui aimeraient se lancer dans cette profession? Quels conseils pourriez-vous leur donner avant de se lancer?
1: Qui qu'ils soient motivés, que l'école peut être parfois compliquée, mais qu'il faut surtout pas lâcher, et tant qu'on est passionné et qu'on aime ce qu'on fait, c'est le plus beau métier du monde.
0: Est-ce que vous pouvez nous communiquer vos contacts pour ceux qui souhaitent plus de renseignements sur votre travail?
1: Oui, alors du coup, vous pouvez me contacter donc au numéro de la boutique, donc au 02 43 34 34 69. 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
0: Avez-vous des projets pour développer encore la boutique dans les prochains mois?
1: Bah oui, il va y avoir des abonnements fleurissement de tombe qui vont arriver pour la Toussaint. Il va y avoir la nouveauté de la fleur séchée, rose stabilisée qui va arriver plutôt en fin d'année. Et puis plein d'autres projets pour la suite.
0: Quel serait votre souhait pour l'avenir de la Amaryllis?
1: Que je fasse autant d'années que Cédant, qui a tenu 28 ans l'entreprise.
0: Et enfin, si vous deviez donner envie à quelqu'un de pousser la porte de la Amaryllis, que lui diriez-vous?
1: Qu'ils seront très bien accueillis avec le sourire, de la bonne humeur, et qu'ils auront plein de choix de fleurs fraîches.
0: Merci Madame Trottet d'avoir accepté de nous parler de votre parcours, de votre métier et de cette nouvelle aventure avec la Amaryllis. Nous vous souhaitons beaucoup de réussite dans cette reprise et espérons que les clients de Mamers et des alentours seront nombreux à pousser la porte de votre boutique. Je vous dis à bientôt.
1: Merci beaucoup à vous, à bientôt. Au revoir.
0: Au revoir.

Bonsoir à toutes et bonsoir à tous. Une reprise des cours des mercredis dans les lycées, c'est ce que souhaite le ministre de l'Éducation. Édouard Geffrey, en déplacement dans un établissement, indique que 190 élèves ont été blessés depuis le début du mouvement. À Lens, ce matin, un jeune de 15 ans a eu la main arrachée par une grenade des forces de l'ordre. Le procureur indique que l'IGPN, l'inspection générale de la police nationale, a été saisie. Et le mouvement qui a touché aujourd'hui près de 600 lycées doit continuer demain, avec notamment plusieurs syndicats aux côtés des lycéens et des étudiants. Objectif, les protéger, selon Sophie Binet, secrétaire générale de la CGT. Notez aussi que l'intersyndicale appelle aujourd'hui à une grande mobilisation dans le public comme dans le privé. La CGT, FO ou encore la CFDT lancent une journée d'action et de grève le 5 novembre prochain pour les salaires et pour l'emploi. Utiliser votre téléphone en conduisant peut vous faire perdre votre permis. La mesure est en vigueur dès aujourd'hui, après avoir été testée dans une vingtaine de départements. En plus de l'amende et du retrait de 3 points du permis de conduire, les automobilistes surpris en train d'utiliser leur téléphone risquent une suspension immédiate de leur permis entre 15 jours et 6 mois. Il y aura un second procès pour le meurtre de Federico Martina Rambourou. Après Romain Bouvier, Loïc Le Priol lui aussi annonce qu'il fait appel. Il avait été condamné pour l'assassinat de l'ex-rugbyman argentin à 26 ans de prison fin septembre. AS Nancy Lorraine réagit après la mise en examen de 2 joueurs de son équipe réserve pour viol en réunion. Le club de foot indique prendre pleinement la mesure de la gravité des faits et ajoute attendre la décision de la justice avant de prendre toute mesure à l'encontre des joueurs concernés. Enfin, c'est le dernier rendez-vous de la trêve internationale. L'équipe de France reçoit la Belgique ce soir. C'est pour la 4e journée de la Ligue des Nations et c'est à 20h45 au Stade de France. Au même moment, l'Italie reçoit la Turquie dans l'autre match du groupe A. Voilà pour l'info. Bonne fin de journée.

Bonjour à toutes et à tous, bienvenue sur les ondes de Radio Alpementselle, votre radio du Nord-Sarthe. Vous êtes en compagnie de Jean-Maurice qui aujourd'hui va vous conter l'histoire de la basilique du Sacré-Cœur. Encore un peu de musique, l'Ave Maria, interprétée par Maurice André, et nous y découvrirons pour certains la construction de ce beau monument de Paris. Bonne écoute les amis.

d'évoquer l'histoire de la construction de la basilique du Sacré-Cœur, cet édifice appartient à la ville de Paris. Elle est visitée par environ 11 millions de pèlerins, à l'année, située sur la butte Montmartre dans le 18e arrondissement. Écoutons Tino Rossi qui...

0: Le Sacré-Cœur est à la fois politique et culturelle. Suit l'après-guerre de 1870, elle est déclarée d'utilité publique par une loi de 1873, votée par l'Assemblée nationale de 1871. Le bâtiment est officiellement achevé en 1923. Après la prière païenne écrite et composée par Jean-Jacques Goldman, chantée par Céline Dion en 1995, je vous raconterai en quelques mots l'histoire de la construction.
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la butte Montmartre a toujours été un lieu de pèlerinage. Au temps des Gaulois s'exerçait la religion gauloise, le paganisme. On y installa un temple gallo-romain dédié à Mercure et probablement à Mars. Au IIIe siècle, la religion chrétienne arriva. En 1938, Rina Chieti chantait, écrite et composée par Chanti, Fuller, Le Marchand et Vessade, la chanson « Prière à la Madone ».

Au IIIe siècle, premier évêque de Paris, Denis, il fut décapité et devint un martyr. Comme il se doit à l'époque, on construisit une crypte du martyrium de Saint-Denis. Au XIIe siècle, l'église Saint-Pierre, le roi Louis V et sa femme Adélaïde de Savoie érigent l'abbaye royale de Montmartre. Sur des paroles de Francis James, musique de Georges Brassens, ce dernier nous chante la prière sortie en 1953.

0: D'où vient le nom de Montmartre? Selon les uns, le lieu Montmartis, entre parenthèses, mont de Mars, et pour les autres, le mont Martyrium, mont des martyrs, puis par dérivation populaire, en mont de Martre. Martre signifiant martyr en vieux français. Aujourd'hui, quand on évoque Montmartre, on pense Sacré-Cœur, mais aussi place du Tertre et ses poulbots. Écoutons Odette Laure interpréter les poulbots, le féminin de poulbots. Bienvenue à tous ceux qui nous rejoignent sur les ondes de Radio Alpes-Mancelles.
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l'idée de construire une basilique sur la butte Montmartre, juste à côté d'une petite église, viendrait d'une lettre de M. Félix Fournier, envoyée au curé de son évêché nantais, attribuant la défaite de la guerre 1870 à une punition divine. Écoutons Sheila interpréter La Petite Église, coécrite paroles et musique par Jean Smith, Alain Boulbil et Claude Carrère, sortie en 1968.

philanthrope Alexandre le Gentil devant son confesseur, le père Gustave Argan, mit une urne au fond de la chapelle, rappelant que ce vœu était pour la construction du Sacré-Cœur de Montmartre. La forte personnalité d'Alexandre le Gentil dans le paysage catholique permit un projet d'avoir une dimension nationale. Écoutons les prêtres sur une coécriture paroles et musique de Michel Jourdan, Pierre Porte et Jean-Michel Difalgo interpréter Prière à Marie.

comment faire pour édifier le Sacré-Cœur, puisque les terrains sont à la commune et quelques privés. Alors, on a fait appel à l'Assemblée nationale, qui votera le projet d'utilité publique en 1873, sur 686 députés, 382 voix pour, 138 contre et 160 abstentions. Cette loi offre à l'archevêque de Paris, Joseph-Hippolyte Guilbert, la possibilité d'acquérir les terrains de la butte Montmartre Luis Mariano sur un texte de Paul Colline, musique de Henri Mourter, interprète, prière païenne sortie en 1955.

Le 16 juin 1875, le cardinal Hippolyte Guibert pose la première pierre de la basilique, à deux pas du moulin de la Galette, d'où le surnom de à la basilique Notre-Dame de la Galette par le peuple de Paris. L'œuvre est confiée à la congrégation des Oblats de Marie Immaculée. Écoutons René Gerbet interprété sur un texte de Michel Galdiera et musique de Charles Ferry, prière au vent du soir de 1942.

0: construire la basilique, il aura fallu consolider le sol puisque, un an avant, la tour Solferino s'effondra victime d'un fontis. Alors, pour pallier à cela, on construisit 83 puits d'une profondeur de 33 mètres, le remplacement de 35 000 mètres cubes de terre par l'équivalent de pierre et ciment. Écoutons Cora Vauquer, interprétée sur des paroles de Jean Renoir, musique de Georges Amparis, la chanson La Complainte de la Butte de 1955.
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provisoirement, l'on construisit une petite chapelle à côté. C'est en 1878 que débute l'édification de la crypte et en 1881 de la basilique. L'intérieur de la nef est inauguré le 5 juin 1891. En cours de route, quelques modifications s'appliqueront, comme les dômes qui seront en pointe arrondie au lieu de dômes en demi-sphère. Lucienne Denil, en 1939, sur des paroles de Jacques Larue, musique de Agustin Lara, chantait « Prière à Zumba ».

construire l'édifice, les architectes ont choisi une pierre calcaire au grain si fin que la poussière ne tient pas dessus. À chaque pluie, elle est comme neuve. Seules les parties abritées vieilliront. Cette pierre provient des carrières de Châtelon-Landon et de Soupe-sur-Loing. Popularisée par Luis Mariano, texte et musique de Hubert Ittier, Robert Denoncin et Gaston Gomera, Patrice et Mario nous chantent Prière péruvienne. Radio Alpes-Mancelles vous souhaite bonne écoute.

Cette basilique vit le jour sous la Troisième République, qui, elle, était anticléricale, qui voulait retirer la jouissance de l'Église aux chrétiens pour la transformer en maison du peuple ou en théâtre. C'est le tigre Georges Clemenceau qui fera voter une loi le 13 avril 1908 et la basilique devient propriété de la ville de Paris. La construction durera 50 ans, se terminera en 1923. Le coût total fut multiplié par 6. Louis Capard, auteur-compositeur de la chanson, nous interprète la prière du non-marin, sortie dans les années 80. Femme.

marbre utilisé à l'intérieur provient de Grèzes-en-Boëre en Mayenne. Pour des raisons d'emplacement, la basilique est en forme de croix grecque. Contrairement à toutes les églises, l'ouverture s'oriente nord-sud. Et aussi pour raisons symboliques, elle s'ouvre sur le centre de Paris. Écoutons Édith Piaf sur un texte de Michel Vauquer, musique de Charles Dumont. Elle nous interprète « Mon Dieu », sorti en 1960.

dôme central à une hauteur de 83 mètres. Pour accéder à la terrasse, pour voir Paris, il vous faudra monter 237 marches dans un escalier en colimaçon. Par temps clair, la vue porte à 30 km. Avant la construction de la tour Eiffel, dont les assises ont les mêmes pierres qu'elle, c'était le point le plus haut de Paris. Écoutons Aglaé nous interpréter Les Nuits de Montmartre, texte de Charles Aznavour, musique de Pierre Roche, de 1953.

campanile est une immense tour carrée, achevée en 1914, servant de clocher. Elle renferme, entre autres, la plus grosse cloche de France, baptisée la Savoyarde. Elle a été fondue à Annecy en 1895. Elle a un diamètre de 3 mètres et pèse 18 895 kilos. Son support pèse 7360. Le marteau qui la frappe pèse 1200 kilos. Elle a été offerte par 4 diocèses de Savoie, rappelant l'annexion de la Savoie. Elle arrivera sur la butte le 16 octobre 1895. Georges Hamel nous chante « Merci mon Dieu » de 1990.

sur cette chanson que se termine l'émission. J'espère vous avoir appris quelque chose. En attendant de vous se retrouver, prenez soin de vous, protégez-vous, portez-vous bien. Au revoir et à bientôt sur les ondes de Radio Alpe-Mancelle. Kenavo les amis, salut.

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j'ai écrit une chanson sur la santé mentale qui s'appelle Comme un oiseau. Et si jamais là tout de suite t'es dans le même cas que moi il y a quelques temps, sache que t'es pas tout seul et que cette chanson elle est pour toi.

0: je pense qu'il y a un lien, alors là on remonte à la nuit des temps, entre le pouvoir et la virilité. Je pense que en fait les hommes ont inventé le
1: mais
0: pouvoir.
1: Mais ça vous inquiète, rassurez-moi.
0: C'est-à-dire
1: que le pouvoir ne doit pas rester seulement dans la main des hommes.
0: Bien sûr que c'est, sinon il se dilapide. Elles n'ont pas la même forme d'intelligence que les hommes. Elles n'ont pas la même forme d'approche. Pourquoi ? Demandez au bon Dieu.
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0: Bonsoir, bonsoir à tous. Mobilisation en baisse dans les lycées, mais de nouveaux faits de violence. À Lens, un élève de 15 ans s'est fait arracher la main ce matin alors qu'il tentait d'évacuer une grenade de désencerclement. L'IGPN a été saisie. Au total, 190 lycéens auraient été blessés selon le décompte d'Edouard Geffray, le ministre de l'Éducation nationale, qui a annoncé que 589 établissements ont été perturbés aujourd'hui. Pour tenter de faire retomber la pression, écoutez les lycéens. Après la lettre de Sébastien Lecornu et les 5 grands chantiers lancés, le ministre de l'Éducation propose la mise en place d'une plateforme en ligne pour récolter les revendications des élèves. En attendant, une nouvelle journée de mobilisation est prévue demain. À l'appel des syndicats étudiants, un rassemblement doit se tenir à Paris à 14h, place de la République. De nombreuses manifestations sont prévues aussi devant les lycées partout dans le pays. Les lycéens qui ne seront pas seuls, les syndicats d'enseignants invitent également les professeurs à rejoindre le mouvement à travers une intersyndicale. Une autre journée de grève est prévue dans le public comme dans le privé le 5 novembre prochain. Dans l'actualité également, cet incendie à bord du porte-avions Charles de Gaulle ce matin. Le navire français est en révision sur la base navale de Toulon. Le feu aurait pris dans un local technique. Aucun blessé n'est à déplorer et les installations nucléaires n'ont pas été touchées, annonce la préfecture maritime. Dernier jour pour vous inscrire à la primaire de la gauche. Si vous souhaitez participer, le premier tour aura lieu le week-end prochain afin de désigner le candidat unique à la présidentielle l'année prochaine. 5 candidats sont en lice. Raphaël Glucksmann, Jérôme Gage, Ségolène Royal, Emmanuel Morel et Olivier Faure. Le premier secrétaire du PS espère 100 000 votants. Les Bleus de retour au Stade de France. L'équipe de Zinedine Zidane joue son 4e match de Ligue des Nations ce soir. C'est contre la Belgique et ça démarre à 20h45 avec à la clé la tête du groupe A. Dans l'autre match, l'Italie reçoit la Turquie. La prochaine journée dans cette compétition se tiendra le 12 novembre. Bonne soirée à tous.
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Concours de belote à la mêlée à Marolles-les-Broux. Amateurs de cartes et de convivialité, venez tenter votre chance. Le club Génération Mouvement de Marolles-les-Broux vous donne rendez-vous pour son concours de belote le mardi 6 octobre à 14h. Ouverture des portes dès 13h30. Rendez-vous à la salle B1, salle Jean de la Fontaine de Marolles-les-Broux. Participation de 8 euros par joueur. Ce concours se déroulera avec annonce. Un lot garanti pour chaque participant. Venez passer un bel après-midi à ce concours de belote à la mêlée à Marolles-les-Broux le mardi 6 octobre. Renseignements au 07 71 11 44 83. Concours de tarot à Neufchâtel en Saônois. Le club Génération Mouvement Persaigne Saônois vous invite à son concours de tarot le jeudi 8 octobre à la salle des fêtes de Neufchâtel en Saônois. Ouverture des portes à 13h pour un début de concours à 14h. Inscription fixée à 8 euros. Un lot à chaque participant. Premier lot en espèces 30 euros. Deuxième 25 euros. Troisième 20 euros. Quatrième 15 euros. Et 10 euros pour le cinquième lot. Sur place, vente de crêpes. Le verre de l'amitié vous sera offert à l'issue de la rencontre pour clôturer l'après-midi dans la convivialité. Venez nombreux à ce concours de tarot à Neufchâtel-en-Saônois le jeudi 8 octobre. Le vendredi 9 octobre, le club Génération Mouvement de Ségri organise un concours de belote par équipe avec annonce à la salle des fêtes de Ségri. Ouverture des portes dès 13h30. Engagement 8 euros par joueur. Un lot sera offert à chaque participant à ce concours de belote organisé par le club Génération Mouvement de Ségri le vendredi 9 octobre. Le dimanche 11 octobre à 17h à Ancine, l'association Les Amis de l'Orgue d'Ancine vous propose un concert en l'église Saint-Pierre et Saint-Paul, entretenu par les facteurs d'orgue compétents. L'orgue d'Ancine, restauré à l'identique et garde son timbre romantique, aidé chaque année par l'équipe municipale, l'association Les Amis de l'Orgue d'Ancine organise leur concert d'automne ce dimanche 11 octobre à 17h. Pour la première fois, c'est un quatuor qui animera ce concert, composé donc de 4 musiciens, Thibaut Bitchéné à l'orgue, Patrick Grandin à la flûte à bec, Ouliana Descamps au violon et Pascaline Bitchéné à l'alto. Une belle fin de dimanche d'automne en perspective à Ancine le dimanche 11 octobre à 17h pour le concert d'orgue annuel. Concert d'automne, l'Harmonie de Beaufait invite le public à célébrer la nouvelle saison lors de son traditionnel concert d'automne le dimanche 11 octobre à 15h à la salle polyvalente de Beaufait. Pour cette édition, les musiciens locaux partageront la scène avec les membres d'orchestre des Cadets, un programme riche et convivial réunissant les sonorités des cuivres et des bois. Ce rendez-vous musical promet un après-midi chaleureux adapté à tous les publics et aux mélomanes de la région. Rendez-vous le dimanche 11 octobre à 15h à la salle polyvalente de Beaufait. L'entrée est gratuite. Le dimanche 11 octobre à Sougé-le-Ganelon, Super Loto organisé par la Truite des Alpes-Mancelles à la salle polyvalente de Sougé-le-Ganelon à 14h, ouverture des portes à 12h. Ce loto sera animé par Annick Dutertre. Loto doté de 3000 euros de lot, de nombreux bons d'achat, dont un bon d'achat d'une valeur de 600 euros pour le Super Loto. Autre bon d'achat d'une valeur de 25 à 150 euros, caddie et panier garni, vol en montgolfière et nombreux autres lots. Partie spéciale Loto Plus pour des bons d'achat d'une valeur de 50, 100 et 200 euros. Un carton sera offert à chaque joueur à ce loto du dimanche 11 octobre à Sougé-le-Ganelon organisé par la Truite des Alpes-Mancelles. Le dimanche 11 octobre, l'association Accordéon Musette vous invite à leur thé dansant qui se déroulera de 14h à 19h à la salle Maison du Temps Libre de Bazoches-sur-Ouen animée par l'orchestre Marcel Pelletier. Plus d'informations au 06 72 14 73 79. L'association de pêche de Courcité organise un lâcher de truite le samedi 10 octobre, déversement de 70 kg
de truites portion et 30 kg de grosses truites. L'accès au plan d'eau de Courcité se fera à partir de 7h15 pour un début de la pêche à 8h. Restauration possible sur place, casse-croûte, galettes, saucisses, frites. Pour tout renseignement sur cette journée lâchée de truites à Courcité le samedi 10 octobre, adressez-vous au 07 87 04 91 85. Le dimanche 11 octobre, danse, amitié, convivialité avec le club Génération Mouvement de Conly qui vous propose son bal d'automne de 14h à 19h à la salle des fêtes de Conly. Ce thé dansant du dimanche 11 octobre à Conly sera animé par Thierry Lefebvre. Venez nombreux, n'hésitez pas à venir avec vos amis. Cet après-midi est pour vous. L'entrée est fixée à 8€. Un goûter offert, une boisson et un pain au chocolat. Contactez Martine au 02 43 24 86 19 ou au 06 37 99 47 40. Bal d'automne à Conly le dimanche 11 octobre. Le dimanche 11 octobre, le club Génération Mouvement de Beaumont-sur-Sarthe organise son thé dansant à partir de 14h à la salle des fêtes de Beaumont-sur-Sarthe. L'orchestre de Nicolas Devoir animera ce rendez-vous dansant à Beaumont-sur-Sarthe le dimanche 11 octobre. Les réservations sont possibles au 06 01 81 40.

gala, de l'accordéon, Valentino, rendez-vous musical exceptionnel le dimanche 11 octobre de 14h à 19h au Dancing le Valentino à Bray en Mayenne.

et en Mayenne le dimanche 11 octobre. Tarif de l'entrée 12 euros et le confort d'une salle climatisée. Vos réservations au 06 10 39 61 22.

Mardi 12 octobre, les randonneurs frénois vous proposent une sortie pédestre sur Fier par le Moulin de Rosay sur un circuit de 6 ou 9 km. Le départ se fera à route nationale à Fier ou à 13h place Carnot de Fresnay-sur-Sarthe pour un départ voiture groupée. Dansons à Lignières-la-Carrel. Le club Génération Mouvement de Lignières-la-Carrel vous donne rendez-vous le lundi 12 octobre à la salle des fêtes pour un après-midi dansant animé par Bruno Buon. Ouverture des portes à 13h30. L'entrée est fixée à 8 euros. Un goûter vous sera servi à la pause. Apéritif offert pour clôturer la journée. Renseignements et réservations auprès de Nelly Roussel au 07 89 42 92 90 ou au 06 87 68 37 18. Venez passer un moment chaleureux et musical le lundi 12 octobre à ce thé dansant à Lignières-la-Carrel. Concours de belote à Mont-Saint-Jean. Le club Génération Mouvement de Mont-Saint-Jean vous donne rendez-vous le mardi 13 octobre à la salle polyvalente de Mont-Saint-Jean, rue Mathurin-Pathier, pour leur concours de belote.

Premier lot féminin, un lot surprise non cumulable avec les trois premiers lots, un lot de viande à chaque équipe de ce concours de belote du club Génération Mouvement de Mont-Saint-Jean le mardi 13 octobre. Concours de belote à la mêlée à Saint-Rémy-du-Val. L'association Génération Mouvement de Saint-Rémy-du-Val vous informe d'un changement de date et vous invite à son concours de belote à la mêlée le mercredi 14 octobre en remplacement du concours initialement prévu le 21 octobre. Rendez-vous à la salle des fêtes de Saint-Rémy-du-Val. Début des parties à 14h. Inscription sur place dès 13h30. Un lot à chaque participant et un goûter convivial sera offert à l'issue des parties à tous les participants de ce concours de belote à la mêlée le mercredi 14 octobre à Saint-Rémy-du-Val. Venez nombreux partager un moment chaleureux et ludique. Concours de belote organisé par le club du 3e printemps le jeudi 15 octobre. Amateurs de cartes et de convivialité, venez passer un bel après-midi placé sous le signe à bonne humeur le jeudi 15 octobre à la salle Maison du Temps Libre, rue de la Plaine à Bazoches-sur-Ouenne. Début du concours à 14h, ouverture des portes dès 13h, participation de 8€ par joueur, goûter offert à l'ensemble des participants et un lot pour chaque joueur. Venez tenter votre chance et partager un moment chaleureux à Bazoches-sur-Ouenne à ce concours de belote le jeudi 15 octobre. Renseignements et inscriptions au 06 33 84 14 39. Le jeudi 15 octobre à Neufchâtel-en-Saunois, le club Génération Mouvement de Neufchâtel-en-Saunois vous invite à son thé dansant, un après-midi convivial pour danser, se retrouver et partager de bons moments à la salle polyvalente de Neufchâtel-en-Saunois de 14h à 19h. Thé dansant animé par Bruno Leblanc. Entrée 8€ avec une viennoiserie, le verre de l'amitié, ouvert à tous, seul, en couple ou entre amis. Venez nombreux partager un moment chaleureux dans une ambiance festive et conviviale à Neufchâtel-en-Saunois le jeudi 15 octobre. Plus d'informations au 06 47 84 90 83. Jeudi 15 octobre à Nogent-le-Bernard, thé dansant organisé par le club Génération Mouvement de Nogent-le-Bernard à 14h à la salle du Petit Nogent, rue de Villeneuve. La salle est climatisée. Les réservations sont possibles 3 jours à l'avance, maximum 12 personnes par table. Contactez Monsieur Badet au 06 23 86 37 15, au 02 43 29 39 55. L'entrée est fixée à 9€. Un goûter gaufre ou salade de fruits ou glace à la mangue vous sera offert. Rendez-vous à tous à Nogent-le-Bernard pour ce thé dansant du jeudi 15 octobre animé par Nicolas Devoir. Vendredi 16 octobre, concours de belote par équipe avec annonce organisé par le club Génération Mouvement d'Assel-Bouane à 14h à la salle Henri Bizot d'Assel-Bouane. L'ouverture des portes se fera dès 13h30. L'engagement est fixé à 8€ par joueur. Un lot de viande récompensera chaque participant à ce concours de belote par équipe avec annonce organisé par le club Génération Mouvement d'Assel-Bouane vendredi 16 octobre. Repas dansant de l'Union nationale des combattants de Saint-Côme-en-Véret le samedi 17 octobre de 12h à 19h à la salle Atlantis de Saint-Côme-en-Véret. Au programme de cette journée, un menu savoureux concocté par le célèbre traiteur Winter de Bonne Étable, une ambiance conviviale sur la piste avec l'orchestre de Jean-Michel Olivier, participation pour les non-adhérents 35€, participation pour les adhérents UNC 32€, les places étant limitées. Ne tardez pas à réserver la vôtre pour profiter de ce repas dansant organisé par l'Union nationale des combattants de Saint-Côme-en-Véret le samedi 17 octobre. Réservation au 06 81 57 22 61.
Le samedi 17 octobre à Beaumont-sur-Sarthe, l'auto organisée par l'association Animation Belmontaise, l'auto avec consolante à la salle Loisiriculture animée par Ludo. L'ouverture des portes se fera à 18h, début des jeux à 20h. De nombreux lots à gagner, dont des cartes cadeaux d'une valeur de 30 euros, 60 euros, 80 euros, une carte cadeau d'une valeur de 100 euros, 150 euros, 200 euros et 800 euros pour le super lot. Caddie garni, lot apéritif, panier garni, partie spéciale Loto Plus pour des cartes cadeaux d'une valeur de 80, 100 et 200 euros. Deux parties enfants pour des cartes cadeaux d'une valeur de 30 euros. Deux parties spéciales pour des cartes cadeaux d'une valeur de 100 euros. Ce loto du samedi 17 octobre à Beaumont-sur-Sarthe se déroulera avec consolante. Les réservations sont conseillées au 06 27 49 62 48.

0: 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À ses côtés, Joël Forget, bérusien, originaire du Sud-Manche, pays du Galop, membre actif de l'atelier patois du Point d'Alençon. 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Bienvenue à Fernand et Joël sur l'antenne de votre radio, Radio Alpementcel 106.3 FM. Rendez-vous aujourd'hui avec Yvette, qui avec sa pointe d'accent va vous conter quelques histoires.
1: Le torio des voisins. Quand la petite Josette, elle était gamine, elle habitait avec ses frères et ses parents dans une toute petite ferme, qui avait des petits champs, à côté d'une grande, qui avait un grand pré, qui entourait tout le petit. Dans ce pré, il y avait des brebis, qui avaient des petits agneaux tous les printemps, qui était le bonheur de Josette. Elle aimait tant les regarder jouer à cache-cache autour des souches d'ourmio. Des vaches aussi, mais surtout un gros torio, un ménanjou point que mode. Ce qui fait que dans n'importe lequel le champ que les parents de Josette allaient travailler, il était toujours là, à les suivre, à gratter de la pâte et à baronner, à coûter des hauts et des chaussures qui étaient point ben solides. Ce torio, il terrorisait la petite Josette, qui avait 8-10 ans à cette époque, l'empêchant de dormir et lui donnant des cauchemars. Elle y pensait tout le temps, mais l'oublier, c'était impossible, puisque dès le matin qu'elle partait pour l'école, à pied, bien entendu, et le soir en revenant, il était toujours présent. Elle essayait pourtant de se faire toute petite et silencieuse, mais on aurait dit qu'il ressentait sa peau. Alors, il accourait en baroufiant la suivante, tout le long de la haut, le pré longeant la route sur plus de 300 mètres et de le chemin sur une centaine. Si bien qu'elle arrivait toujours le cœur battant et les jambes tremblotantes. Aussi, elle n'avait qu'un espoir. Qui crève, lui qui l'empêchait de vivre une enfance heureuse dans sa campagne qu'elle aimait tant. Or, un jour que ses oncles et tantes du Mans, ils étaient venus passer une journée avec eux, elle avait dit pour raconter à la tante Suzanne que le torio, il était devenu si gros qu'il ne pouvait plus sortir par la porte de l'étable et qu'avait fallu l'abattre. La tante, naïve, elle avait bien gobé l'histoire, mais elle l'avait point gardé pour l'air. Rien qu'au cours du repas, elle en parle aux parents et aux tontons. Ah ben, on n'emmenait point large la petite Josette, hein? Surtout que sa mère, elle y a foutu une torgnole sur la goule, la traitant de menteuse. Eh ben, c'est qu'est pointant cette torgnole qui y a fait le plus de mal. Mais la honte qu'elle a ressentie. Ce jour-là, elle s'est juré que toute sa vie, elle ne dirait plus que la vérité. Moi, j'ai jamais cru que c'était des menteries, mais qu'elle fabulait comme le font tous les Kenyos. Et qu'en racontant cette histoire, elle avait voulu y croire un peu, pour oublier, car plus de torio, plus de peu et plus de cauchemars. Bourder les vaches. Avant d'arriver dans notre petite commune sartoise, notre maître d'école, qui était originaire du Bordelais, l'avait été nommé dans une hôte à une trentaine de kilomètres plus haut. Il nous avait raconté cette petite histoire. À cette époque, pour conduire les troupeaux au pré, avant et après les traites, ben, il y avait que la route. Chez les bêtes, c'est comme chez les gens. Il y en a des dociles et des points pressés et des aventurières. Ce qui fait que ce matin-là, les vaches s'étaient toutes éparpillées et la brave fermière était toute émoyée. Elle appelle notre maître qui était devant son école et il dit « Ben, bourdez dans mes vaches, qu'elles prennent point le bouet. » Ne comprenant pas, je te demande, il ôte son béret basque et y fait un grand bonjour. Point contente, elle ajouta « Ah, ben ouvre la bain, avec un maître d'école qui comprend rien. » S'étant renseigné sur la nature de cette demande, il s'en fut ensuite s'excuser auprès de cette brave dame qui a pardonné, vous pensez bien. Ça qui a été leur face à eux de faire connaissance.
0: Merci Yvette. Et si vous aussi vous souhaitez vous exprimer sur l'antenne de Radio Alpes-Mancelles, vous êtes les bienvenus.

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première édition du concours de Pulse à Sougé-le-Gannon. L'association Alpes-Mancelles dans l'Europe, comité de jumelage, organise la première édition de son concours de Pulse le dimanche 18 octobre à partir de 13h à la salle polyvalente de Sougé-le-Gannon. Deux épreuves sont proposées, binôme enfant, puzzle de 300 pièces, binôme adulte, enfant et adulte, puzzle de 500 pièces. Les places étant limitées, les inscriptions sont ouvertes dès à présent via la plateforme Yapla, accessible en scannant le QR code sur l'affiche de l'événement. Exceptionnellement, une inscription pourra se faire par téléphone uniquement le soir entre 18h30 et 20h30 au 07 82 07 44 06. Seul un paiement immédiat pourra valider l'inscription. Un soft sera offert par équipe pour toute inscription effectuée avant le 30 septembre. De nombreux lots sont à gagner et chaque équipe repartira également avec le puzzle réalisé lors de l'épreuve. Les organisateurs invitent petits et grands amateurs de Pulse comme simples curieux à venir relever le défi le dimanche 18 octobre à la salle polyvalente de Sougé-le-Gannon et partager un agréable moment en famille ou entre amis. Une organisation de l'association Alpes-Mancelles dans l'Europe, le comité de jumelage. Le dimanche 18 octobre à Cherizay, le club Génération Mouvement de Cherizay vous invite nombreux à participer à son loto qui se déroulera à partir de 14h à la salle polyvalente 1 bis de l'ancienne école, ouvert à tous, ouverture des portes à 13h. Ce loto sera animé par Ludo. Nombreux bons d'achat, dont 3 bons d'achat d'une valeur de 40€, 3 bons d'achat d'une valeur de 80€, un bon d'achat d'une valeur de 100€, 150€ et 300€ pour le super lot, panier garni et nombreux autres lots. 3 parties spéciales Loto Plus pour des bons d'achat d'une valeur de 50, 100 et 150€. Une petite restauration est prévue sur place. Un carton sera offert à chaque joueur. Possibilité de réserver au 06 74 38 96 61 pour participer à ce loto du dimanche 18 octobre à Cherizay. Les places réservées seront bloquées jusqu'à 13h30. Ensuite, elles seront redistribuées. Octobre Rose à Fresnay-sur-Sarthe le dimanche 18 octobre de 14h à 18h. À cette occasion, l'association Le Repère organise une marche solidaire au départ à 15h d'escale, marche de 3 à 4 km pour une participation de 3€, parcours libre à votre rythme, chasse au trésor pour les enfants, parcours non accessible aux PMR et aux poussettes. L'intégralité des fonds seront reversés à la Fondation ARC pour la recherche sur le cancer. Marche solidaire dans le cadre d'Octobre Rose, organisée par Le Repère le dimanche 18 octobre à Fresnay-sur-Sarthe. Le lundi 19 octobre, les randonneurs frénois vous proposent une sortie pédestre sur Saint-Christophe-du-Jambé par la Monnerie sur un circuit de 6 ou 9 km. Départ place du Bourg à Saint-Christophe-du-Jambé ou à 13h, place Carnot de Fresnay-sur-Sarthe pour un départ voiture groupée. Le jeudi 12 octobre à Saint-Georges-le-Gautier, le club Génération Mouvement de Saint-Georges-le-Gautier organise son bal de 14h à 19h à la salle polyvalente de Saint-Georges-le-Gautier. L'entrée est fixée à 6€ plus 2€ pour une viennoiserie et le verre de l'amitié. Ce rendez-vous dansant à Saint-Georges-le-Gautier le jeudi 22 octobre est ouvert à tous. Venez nombreux. Le dimanche 25 octobre, l'association Accordéon Musette vous invite à leur thé dansant qui se déroulera de 14h à 19h à la salle Maison du Temps Libre de Bazoches-sur-Ouen, animée par l'orchestre Marcel Pelletier. Plus d'informations au 06 72 14 73 79. Le lundi 26 octobre à Arsenay, thé dansant organisé par le club Génération Mouvement, le club d'amitié d'Arsenay, de 14h à 19h à la salle Henri Gardien rue des Sorbiers à Arsenay. L'entrée fixée à 8€, 2 entrées à gagner à la pause et petits gâteaux offerts. Possibilité de réserver vos places par SMS au 07 67 77 50 04 ou par téléphone au 06 24 66 60 23 pour participer à ce thé dansant du lundi 26 octobre avec l'orchestre de Patrick Caron.
Ça comme enverrait chanson plus Bifu retire sa révérence avec son ultime spectacle Au revoir et merci. Le centre culturel et d'animation du Verret accueille le célèbre trio humoristique et musical Chanson plus Bifluoré pour une soirée spectacle exceptionnelle le vendredi 13 novembre à 20h30 à la salle Atlantis de Saint-Côme-en-Véret. Après des décennies de succès, de parodies savoureuses et de chansons humoristiques, le groupe présente son spectacle de tournée d'adieu Au revoir et merci, mise en scène par Marinette Maignan. Une occasion unique pour le public sartois de retrouver sur scène l'énergie, le grain de folie, l'élégance poétique de ce trio incontournable de la chanson française. Rendez-vous le vendredi 13 novembre à 20h30 à la salle Atlantis de Saint-Côme-en-Véret. Place assise, placement libre, tarif 22€ par personne, tarif réduit 16€, gratuit pour les moins de 10 ans. La réservation est vivement recommandée en raison du nombre de places limitées. 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